0: l'ensemble de la population, déclaration du général Amara Camara. Les autorités ont mené mercredi des opérations de démolition d'habitations situées en marge de la décharge effondrée, mais plusieurs habitants affirment ne pas avoir été prévenus dans les temps ni relogés. Dans le district de Razuwa, au Népal, des villages entiers ne sont plus que champs de boue. Après la crue terrible de mercredi, les opérations de sauvetage se poursuivent, autant du côté népalais que tibétain. Le dernier bilan en date fait état de 700 morts et 3000 disparus. 93 000 autres personnes sont directement affectées par la catastrophe, selon la Fédération internationale des sociétés de la Croix-Rouge et du Croissant-Rouge. Le gouvernement népalais avait d'abord décliné poliment l'aide internationale pour renforcer les opérations de sauvetage, mais il a changé de position et il pointe désormais des besoins spécifiques dans certains domaines. Mélissa Barra.
1: Les secours népalais ne cessent de retrouver de nombreux corps à une centaine de kilomètres dans d'autres régions en aval de la zone la plus touchée. Sur ce point, l'aide internationale serait précieuse, a indiqué le ministre des Affaires étrangères, Sisir Kanal. Il faut des tests ADN et toute la technologie de pointe pour procéder à l'identification des corps. Les hôpitaux sont saturés et les morgues improvisées se multiplient dans des bâtiments désaffectés à l'ouest de Katmandou. Conserver les corps sur plusieurs semaines requiert de puissants climatiseurs et des sacs mortuaires adaptés. En parallèle, des travailleurs des infrastructures hydroélectriques sont toujours piégés dans des tunnels et des centrales souterraines profondément enfouies sous la boue. L'association des producteurs d'électricité indépendants du Népal indique que plus de 900 personnes manquent à l'appel. Les secours n'ont pas les moyens de les atteindre. Là aussi, le gouvernement assure avoir sollicité une expertise technique internationale. L'armée vise une vingtaine de tunnels. Katmandou avait jusque-là refusé le déploiement de secouristes étrangers, alors que de nombreux touristes internationaux sont portés disparus. La Chine et l'Inde ont finalement été autorisés à dépêcher des équipes spécialisées.
0: Mélissa Barra, service international de RFI et les États-Unis annoncent une aide supplémentaire de 3,6 millions de dollars pour le Népal. Kim Jong-un limoge son ministre de la Défense, No Kwang Chol. Le leader de la Corée du Nord a remanié son état-major, un remaniement qui intervient sur fond de rapprochement entre le pays et la Russie, ainsi que dans une période de développement de la capacité militaire de la Corée du Nord. En plus de son limogeage, No Kwang Chol a été exclu de la direction centrale du Parti des Travailleurs au pouvoir. Dans la nuit de vendredi à samedi, une frappe russe sur un entrepôt d'explosifs en périphérie de Kiev a fait au moins 37 morts. La justice ukrainienne a ouvert une enquête sur les conditions de stockage de ces explosifs. Le président ukrainien Volodymyr Zelensky a rappelé dans un message sur X l'interdiction de stocker des munitions près des habitations ou des zones résidentielles. Le silence des majors pétrolières américaines tranche avec le ton tonitruant de Donald Trump. Aucune des grosses entreprises de pétrole des États-Unis n'a commenté l'accord pétrolier entre les États-Unis et le Venezuela, annoncé en grande pompe par le président américain vendredi soir et confirmé dans la foulée par la vice-présidente vénézuélienne Delcy Rodriguez. L'accord prévoit que les États-Unis prennent le contrôle de 65 milliards de barils au Venezuela. Les 17 champs pétroliers qui renferment ces réserves devraient être exploité par une nouvelle co-entreprise privée créée pour l'occasion. Mais en réalité, très peu d'informations ont été dévoilées sur les détails de cet accord. Pour l'économiste Alexandre Delegue, professeur à l'université de Lille 1 et spécialiste de l'Amérique latine, la question de la légalité de cet accord se pose.
2: Le premier problème, c'est la légalité. On a déjà des juristes au Venezuela, qui sont plutôt d'ailleurs des opposants du régime actuel, qui disent qu'un tel accord serait inconstitutionnel. C'est-à-dire que la dirigeante actuelle Delcy Rodriguez du Venezuela n'aurait pas le droit constitutionnellement de donner les concessions sur le pétrole vénézuélien à une telle entreprise. Deuxièmement, il y a une question politique. Quelle est la légitimité exacte du gouvernement actuel ? Le gouvernement actuel, c'est le résultat, comme on l'a dit, d'une intervention militaire américaine qui a chassé Maduro. C'est même pas une démocratie qui a été réinstaurée. Si vous n'avez pas de légitimité politique, une entreprise pétrolière américaine, si elle vient faire des investissements qui sont des investissements irrécupérables, si vous construisez une infrastructure pétrolière et que ensuite 15 ans plus tard elle est nationalisée ou qu'on vous dit non, vous n'avez plus le droit d'exploitation ou vous devez renégocier le contrat, il y a zéro sécurité juridique.
0: Alexandre Delegue au micro de Jeanne Bartoli. 273 000 électeurs étaient appelés aujourd'hui aux urnes en Islande pour déterminer si oui ou non les négociations d'adhésion à l'Union européenne doivent reprendre. En 2009, l'île avait présenté sa candidature à l'Union européenne, mais l'arrivée au pouvoir en 2013 d'un gouvernement eurosceptique avait gelé les négociations. Les premiers résultats partiels doivent arriver.

0: les prochaines heures. Sébastien Lecornu le répète à nouveau, il ne sera pas candidat à l'élection présidentielle française. Le scrutin se tient en mai prochain. Déjà plus d'une trentaine de candidats se sont déclarés. Interrogé par Le Parisien, le Premier ministre a assuré qu'il ne voulait pas se mêler de la campagne. Il demande en retour aux candidats à la présidentielle de ne pas entraver davantage l'action du gouvernement. Action dictée par le gros dossier de la rentrée, faire adopter un budget. Laura Martel.
1: Faute de majorité et à moins de 8 mois de la présidentielle, Sébastien Lecornu présente un budget avec, je cite, des mesures pour beaucoup réversibles par la nouvelle majorité qui sortira des urnes, donc un budget de premier semestre uniquement. Le Premier ministre envisage des mesures difficiles mais pas brutales selon lui. L'État portera l'essentiel de l'effort, les dépenses de l'État continueront d'augmenter mais moins que l'inflation, précise-t-il. Pour faire des économies, Sébastien Lecornu ne prévoit pas de geler le RSA ou les petites retraites. En revanche, la désindexation des plus fortes pensions par rapport à l'inflation est sur la table, tout comme la lutte contre les abus des arrêts maladie sur lesquels il compte lancer une vraie réforme avec les partenaires sociaux, dit-il. Côté recettes, le Premier ministre, qui a à nouveau écarté toute hausse d'impôts, estime que reproduire la surtaxe sur les très grandes entreprises enverrait un très mauvais signal aux investisseurs internationaux. Il promet aussi des discussions à ce sujet. Une absence de budget pour 2027 mettrait la France dans une situation gravissime sur le plan financier, qui viendrait rajouter un désordre domestique au désordre international, insiste le chef du gouvernement, qui reprendra sa liberté, prévient-il, s'il venait à tomber sur le budget en l'absence de majorité à l'Assemblée.
0: Laura Martel, Service France de RFI. Un petit mot de vélo pour finir ce journal. La chute impressionnante de Tadej Pogacar sur la 8e étape du Tour d'Espagne. Le cycliste slovène est tombé lourdement à 32 km de l'arrivée. Il souffre d'une commotion cérébrale et a la clavicule cassée. Il sera 2h10 dans quelques secondes sur RFI.
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1: Bienvenue dans votre émission consacrée chaque semaine aux femmes et aux hommes acteurs et témoins de l'histoire du monde. Nous sommes en 1978 et la pianiste et chanteuse Nina Simone, engagée depuis de longues années dans le mouvement pour les droits civiques, reprend une ballade de Randy Newman intitulée Baltimore. Un portrait sombre de cette ville du bord de mer où il n'y a nulle part pour s'enfuir, où il est dur de simplement vivre, de simplement exister, comme le disent les paroles. Baltimore, ville symbole des émeutes raciales de 1968 aux États-Unis, en réaction à l'assassinat du pasteur Martin Luther King. Baltimore également, ville symbole des violences policières dont les Noirs sont les

Baltimore, Téhéran, Buenos Aires, Khartoum, aux quatre coins du monde, les communautés sont frappées de plein fouet par les violences d'État et réagissent en s'indignant et en bravant tous les interdits pour faire connaître la réalité des faits, les propager et les dénoncer. Des femmes et des hommes qui se retrouvent dans la rue à défier le pouvoir, à brandir les photos de leurs enfants disparus, à chanter, à danser pour l'égalité des droits et pour la liberté. Mais pourquoi certaines morts soulèvent-elles les foules? Qu'est-ce que nos émotions, de l'indignation à la colère, font à la politique? En quoi les affections qui nous lient jouent dans nos réactions et nos actions? Du mouvement Black Lives Matter aux États-Unis jusqu'au soulèvement Femmes, Vie, Liberté en Iran, en passant par la révolution au Soudan, notre invitée anthropologue Shoura Makarimi questionne nos résistances affectives. De l'intime au politique, elle livre un essai magistral aux éditions La Découverte. Son titre, Résistance affective, les politiques de l'attachement face aux politiques de la

0: Nina Simone, entre les oreilles de notre invité, Shoram Akaremi. Bonjour.
1: Bonjour.
0: Vous évoquez cette chanson en ouverture de votre livre. Vous êtes aux États-Unis, nous sommes en septembre 2022, et vous ne savez pas encore que la mort d'une jeune iranienne, Jina Mahsa Amini, va provoquer dans votre pays d'origine, l'Iran, un séisme. Pourquoi évoquez-vous cette chanson en ouverture de votre livre ?
1: Alors, c'est une chanson dont le rythme est en mode mineur pour moi. C'est-à-dire que c'est pas une chanson qui est explosive. Nina Simone ne cache rien de ses émotions, mais elle ne les donne pas non plus. Elle ne les donne pas parce qu'elle est pudique. Elle est extrêmement précise dans sa condamnation de la violence qui est faite aux Noirs, mais par contre, elle ne les donne pas parce que peut-être on mérite pas de les entendre. C'est très différent, cette chanson-là, par exemple, est très différente de la chanson qu'elle a écrite à la mort de Martin Luther King, The King of Love is Dead, et où là, sa voix explose dans un cri de douleur. Et il y a cette tension entre ces soulèvements, qui sont des formes d'explosion collective, des gouttes d'eau qui font déborder le vase, et personne ne peut prévoir quelle mort va fissurer les parois de contention qui permettaient justement au vase déjà débordant de ne pas déborder. Donc il y a cette colère, cette indignation, ces émotions qui débordent. Et en même temps, il y a cette tension parce qu'il y a la vie longue de ce qui est de basse intensité et qui est les mémoires effacées, les traces qui subsistent, tous les liens qui se tissent et qui permettent justement de constituer les réseaux conducteurs qui font que ces révoltes prennent. Et j'avais envie de porter le livre sur ces deux tempos-là, de l'explosion et de la plus longue durée.
0: Alors c'est justement en évoquant la bande-son de votre essai, qui s'appuie sur votre long travail de recherche depuis une vingtaine d'années, Shoram Akaremi, que nous allons aborder différentes dimensions de votre réflexion sur ces résistances affectives. Un travail au fond qui part à la fois de votre propre connaissance intime de la violence en ce qui concerne l'Iran, pour s'interroger sur la façon de résister en Iran, mais aussi dans d'autres pays du monde. Alors moi, j'aimerais d'abord savoir, pour que vous puissiez nous expliquer en quoi ces mouvements fondés dans le chagrin, la colère et l'amour peuvent être considérés comme politiques, que vous nous donniez une sorte de définition de ces résistances affectives. De quoi il s'agit ? On n'a jamais entendu ça.
1: Oui, c'est vrai que c'est assez compliqué. Enfin, ça, c'est compliqué. Disons que je vais avoir du mal à vous donner une définition en une ou deux phrases. Ce qu'on peut dire pour commencer déjà, c'est que souvent, quand on dit résistance affective, on a l'impression que c'est on va résister aux affects. On a des formes de résistance en nous qui font que on ne veut pas être trop atteint. On est résistant aux affects. Et donc, ce n'est absolument pas ça. C'est le contraire de ça. On entre en résistance affective, tout comme on entre en résistance intellectuelle. C'est-à-dire qu'on met sa vie affective, sa disposition aux attachements et ses capacités d'attention, ses capacités à aimer, se relier, éprouver de la solidarité, éprouver de l'indignation, se laisser affecter. On met tout cela au service de formes de mobilisation collective et politique.
2: Depuis la mort de Mahsa Amini, 40 jours qui traditionnellement marquent en Iran la durée du deuil. Et cette date, les Iraniens comptent bien en faire cas, si depuis le début des soulèvements, la mobilisation semble avoir perdu en ampleur, mardi les tensions étaient vives, à la veille de ce jour anniversaire. Plusieurs universités à travers l'Iran ont été le théâtre de manifestations étudiantes, et cette journée de mercredi où des cérémonies sont attendues promet un regain de tension et des mouvements de protestation renforcés. Des manifestations de grande ampleur sont prévues dans plusieurs régions, de quoi raviver le souffle de la révolte iranienne. Révolte dans laquelle certains observateurs voient germer les prémices d'une révolution. Un mois après ses débuts, l'actuelle contestation est déjà considérée comme la plus insolite et la plus dramatique qu'ait connue le pays depuis la révolution islamique de 79.
0: Un mouvement inédit. Qu'est-ce que la mort de Jina Mahsa Amini le 16 septembre 2022, suite à son arrestation par la police des mœurs de Téhéran pour un voile mal ajusté, a révélé tout d'abord en ce qui concerne la violence d'État en Iran?
1: Oui, en fait, Mahsa Jina Amini, comme son nom l'indique, puisque Jina, c'est son prénom au quotidien, c'est un prénom kurde, et comme les prénoms kurdes sont interdits à l'état civil en Iran, eh bien, ses parents vont l'appeler Mahsa. C'est une jeune femme, donc elle est femme, mais elle est aussi kurde, elle appartient à une minorité ethnique et nationale qui est celle de la nation kurde à l'est de l'Iran. C'est une nation, le Kurdistan, qui s'étend sur 4 pays, l'Iran, l'Irak, la Turquie et la Syrie. Et donc le Rojhelat, qui est le Kurdistan iranien, est une province qui a à la fois une histoire de résistance et de demande de liberté, de démocratie qui est très ancien, et en même temps c'est une partie du pays qui est extrêmement réprimée, puisque ces minorités ethniques et nationales, tout comme la minorité baloutche à l'ouest du pays, à la frontière avec le Pakistan et l'Afghanistan, ces minorités sont soumises à des formes de répression politique qui sont tout à fait semblable à des formes de colonialisme de l'intérieur. Donc en fait, la République islamique, même si elle a peut-être un discours très anticolonial ou qu'elle se présente comme appartenant à l'axe de la résistance à l'extérieur, sur un plan international, traite ces minorités ethniques et nationales avec des formes de violence coloniale.
0: Et des formes de violence qui sont comparables aussi à celles à l'égard des femmes. Et du coup, ces femmes et ces minorités exclues de l'espace public sortent dans la rue et se filment. Certaines se coupent les cheveux, d'autres brûlent leur voile. Qu'est-ce qui vous frappe, Shohra Makarimi, dans cette façon particulière de protester?
1: Alors, on l'a entendu tout à l'heure dans les premiers sons des manifestations, le premier slogan, le deuxième slogan c'était « Azadi, Azadi, liberté, liberté », qui est un slogan qui remonte aussi à la révolution de 79. Le premier slogan disait « Ce soir, c'est le soir du sang, Seyed Ali, donc Khamenei, le guide suprême, sera renversé ». Et là, on s'en prend vraiment à une figure inattaquable jusque-là, qui est celle du guide suprême, donc la clé de voûte de la théocratie iranienne. Et le fait d'enlever les voiles, le fait de les brûler, le fait de se tailler les cheveux, pour les iraniennes, c'est une façon d'inventer une grammaire de lutte qui raconte une confrontation extrêmement directe et frontale avec l'État iranien, c'est-à-dire qu'on n'en est plus à la demande de droits, de plus de droits pour les femmes ou une égalité de droits pour les femmes. Les féministes iraniennes, les iraniennes ont demandé l'égalité des droits pendant plus de 25 ans et elles l'ont fait dans des formes d'organisation juridique, à travers la mobilisation des journalistes, de la société civile, à travers l'éducation, toute forme de contre-pouvoir qui était arrachable, disons, qu'elle pouvait arriver à constituer dans un contexte quand même répressif qui était celui de la République islamique. Et tout ça a abouti à des impasses, des arrestations, des exécutions et le démantèlement et le fait de forcer les militantes à l'exil. L'exil à l'extérieur du pays, puisqu'aujourd'hui on a quand même sur une population de 80 millions, 8 millions d'Iraniens et d'Iraniennes qui vivent à l'étranger, donc c'est une société transnationale, mais l'exil aussi à l'intérieur du pays, c'est-à-dire que les mouvements féministes qui étaient très puissants dans les années 2000 vont s'exiler, quand ils seront interdits, dans d'autres formes de mouvements, c'est-à-dire le mouvement écologique, le mouvement étudiant, etc. Et donc, on a des féministes qui sont un peu à la tête, au leadership aussi dans leur pratique, de tous ces autres mouvements politiques et sociaux, ce qui fait qu'au moment du soulèvement Femmes, Vie, Liberté, on a une société civile qui accompagne un soulèvement qui est un soulèvement de rue, avec beaucoup de gens qui sont très jeunes et qui vont manifester pour la première fois et qui se politisent pour la première fois, et qui retourne en fait une ligne rouge, c'est-à-dire une frontière qu'il ne faut surtout pas dépasser si on veut pas avoir de problème avec l'État, qui retourne cette frontière en barricade et qui s'oppose dessus à travers ce geste qui est d'enlever le voile, qui dit « nous on va aller au front et on ne veut plus de ce régime, on ne demande pas de droit, on veut un renversement ».
0: Des femmes et des hommes qui se saisissent aussi du 40e jour du deuil en Iran pour manifester. C'est une sorte de climax émotionnel, si je vous ai bien lu. Qu'est-ce qui se passe à ce moment-là?
1: En fait, depuis la révolution de 1978-79, la temporalité du deuil, qui est donc il y a aux 3 jours, aux 7 jours et aux 40 jours après la mort de la personne, cette temporalité-là, ce rythme du deuil, donne une espèce de temporalité à la révolte. Et ça se passe déjà durant la révolution en 78-79, où les manifestants tués, en fait, sont célébrés, commémorés au 40e jour de deuil. Et ces cérémonies de 40e deviennent des moments qui embrayent sur des manifestations politiques où de nouveaux manifestants sont tués par la police du chat. Et au 40e de ces nouveaux morts, il y aura d'autres manifestations, ce qui fait que entre, disons, le septembre noir de 1978 et février 1979, où là il y a le retour de Khomeini au pays après le départ du Shah et donc l'aboutissement en quelque sorte de la révolution iranienne, eh bien de 40e en 40e, les soulèvements ont grossi. Pourquoi ? Parce que on a eu le deuil a donné un rythme, une temporalité, des formes d'expression rituelle qui permettaient aux émotions de circuler collectivement, aux gens de se rassembler et de se retrouver à travers leurs émotions. Et donc, c'est un outil de résistance, un outil de mobilisation, cette temporalité et ce rituel du deuil.
0: Qui est inscrit dans la mémoire collective iranienne.
1: Dans la mémoire résistante, et alors avec cet énorme paradoxe qui est que ces formes de mobilisation sont devenues révolutionnaires, ont donné lieu à la révolution de 79, qui s'est transformée en une république islamique, avec une idéologie d'État très puissante qui est ancrée dans le culte du martyr. Donc les 40e, ce sont aussi les cérémonies de deuil, de célébration des martyrs pour la justice et la liberté au moment de la révolution 78-79, des martyrs du djihad et de l'islam juste après la révolution de 79. Et donc, le défi, quelque part, c'était de s'inscrire dans cette tradition avec l'outil puissant que constitue la temporalité du deuil en termes de mobilisation. Mais comment le faire quand on veut s'opposer à un régime dont l'idéologie même est construite sur le martyr et sur le deuil? Et donc là, c'est là que l'inventivité des manifestants de 2022-23 va se manifester à travers le fait que ce sont des vidéos de danse. On va aller danser, on va aller chanter dans les cimetières, on va diffuser des vidéos de Gina Mahsa Amini qui danse dans une robe rouge, et donc on va profaner le langage du deuil qui est celle de l'accablement, du noir, de la dignité, etc. Et donc à la fois on va réinvestir et on va retourner ce moment de deuil qui est un moment politique.
0: Indignation, propagation, manifestation, c'est toute une mécanique de l'affect que vous proposez de décrypter, une analyse de la structuration des émotions qui engendre l'action. Et vous insistez pour commencer par cette question de l'indignation, chère aux résistants, écrivains et militants politiques rescapés des camps nazis, Stéphane Hessel.
3: Ce désir de ne pas accepter, de rester capable de s'indigner, de voir que quelque chose qui est scandaleux doit être combattu. En ce moment, par exemple, la façon dont se comporte l'État d'Israël à l'égard des Palestiniens est pour moi aussi inacceptable que l'était, mettons, Pétain le 17 juin 1940. Et quand quelque chose est inacceptable, on essaye d'agir. J'ai été à Gaza parce que je pensais qu'il fallait résister à la facile acceptation. Israël doit se protéger, Israël a besoin de sa sécurité, donc il peut faire des choses même violentes, même contraires au droit international. Eh bien non, nous ne pouvons pas accepter cela, comme nous ne pouvons pas accepter certaines des mesures prises par notre gouvernement concernant, par exemple, les sans-papiers, ou les prisonniers, ou les hôpitaux. Et là aussi, quand on dit non, c'est pas possible, eh bien, il faut se joindre à ceux qui résistent.
0: La voix de Stéphane Hessel dans La Marche du Monde, l'auteur du texte « Indignez-vous », il s'exprimait sur la radio-télévision suisse en janvier 2011. Qu'est-ce que vous inspire ces propos, Chora Makarémi, et en quoi l'indignation est selon vous le premier pas vers la résistance affective ?
1: Alors oui, c'est vrai que ces mots qui résonnent très fort aujourd'hui avec la situation génocidaire à Gaza, ces mots nous ramènent à cette question de l'indignation autour de laquelle j'ai essayé de réfléchir de plusieurs façons, parce que, disons, un discours auquel on a beaucoup à faire, c'est de dire, voilà, nous sommes gouvernés à travers nos émotions. Et donc, pour reprendre une forme de souveraineté sur nos vies politiques, il faut tenir les émotions à distance et ne pas se laisser justement gouverner comme ça,
0: manipulé
1: par les émotions, rentrer dans toutes ces questions de faire des marches blanches, aller dans la rue parce que quelqu'un est mort, tout ça c'est des façons de réagir un peu
0: impulsives
1: qui finalement sont comme des feux de paille, c'est-à-dire que ça fait long feu et ça se termine aussi vite que ça a commencé. Et en fait, je pense que la question de l'indignation, elle est assez compliquée quand on la regarde un peu plus longuement, attentivement, parce que déjà on se demande, donc est-ce que c'est parce que Gina Marsa est morte, ou est-ce que c'est parce qu'à Baltimore, Freddie Gray est morte, est-ce que c'est parce que Cara Paez en Argentine est morte que les femmes argentines sont descendues dans la rue en criant Ni una menos, ce qui a donné lieu un mouvement extrêmement puissant de plusieurs millions de membres qui aujourd'hui encore est le mouvement le plus fort d'opposition au fascisme de Milei. Donc est-ce que c'est parce que une mort atteint l'inacceptable que là on va se convaincre d'aller dans la rue là où bon juste des violences qui s'empilent comme ça on les laisse passer quelque part. Ou bien est-ce que c'est parce que cette mort-là nous rappelle quelle peut être la violence de formes d'inégalité qu'on connaît pour les vivre ou pour les étudier au quotidien? Est-ce que c'est ce qu'on sait de ces inégalités et la façon dont elles sont montrées à travers les corps martyrs, les corps témoins de ces morts? Donc est-ce que c'est la compréhension qui est première et qui fait que ces morts-là, précisément, nous touchent autant? Là où d'autres, je veux dire, il y a des gens qui meurent tous les jours, partout. Et pourquoi est-ce que celles-ci nous émeuvent à ce point-là? Donc il y a plusieurs choses. Il y a le fait qu'en effet, il y a des seuils, l'anthropologue Didier Fassin parle d'économie morale, il y a des seuils d'inacceptables qui sont franchis, et il y a des groupes qui se mettent d'accord par avance sur ce qui est de l'ordre de, à un moment, de l'inacceptable. Et je pense que ce qui se passe aujourd'hui, par exemple, très précisément actuellement autour de la flottille qui est en train d'affréter 50 bateaux pour Gaza, c'est le fait de redire, en effet, quelque chose d'inacceptable et franchi, et on va pas se mettre d'accord sur les seuils de l'inacceptable.
0: S'indigner, c'est donc refuser l'inacceptable tel qu'on le ressent. C'est ensuite, dites-vous, la question de la propagation. Il faut tisser de nombreux liens entre des situations initiées par l'indignation et la colère propagée, notamment par les réseaux sociaux, comme par exemple les images de la mort en direct de George Floyd aux États-Unis. Alors nous allons diffuser, je préviens les auditeurs, nous allons diffuser un extrait très difficile à écouter, lorsque George Floyd, plaqué à terre par plusieurs policiers, est immobilisé par l'un d'entre eux, Derek Chauvin, qui exerce une pression du genou sur sa nuque.
4: Mama, yeah, mama, oh my God, I can't believe this, man, mama, I love you, I'm dead.
5: Mine's in my side, it's listed, it's labeled, it says it's in the
4: top. I can't breathe nothing, man, I can't breathe, ah.
6: Wait, you get mad, you see there, stop please breathing right now.
0: I can breathe. Je ne peux plus respirer, répète George Floyd jusqu'à son dernier souffle. Nous sommes le 25 mai 2020. George Floyd meurt. Il a 46 ans. Alors, dès le lendemain de la diffusion d'une vidéo partielle de cette interpellation dont nous entendons le son, plusieurs milliers de personnes réclament justice en se rassemblant à Minneapolis au cri de Black Lives Matter. C'est le nom d'un mouvement politique qui est apparu quelques années plus tôt, en 2013. Les manifestants appellent à ce que la police cesse de tuer des Noirs. Les manifestations ont lieu, Shora Makarimi, dans 50 États aux États-Unis et à partir du 31 mai 2020 dans le reste du monde. Vous insistez énormément sur le rôle des réseaux sociaux. Est-ce que ça veut dire que pour qu'il y ait résistance affective, il faut qu'il y ait propagation sur les réseaux sociaux?
1: De fait, c'est le chemin qu'emprunte aujourd'hui dans le monde dans lequel on vit. Un des chemins qu'emprunte la propagation, c'est un chemin qui a ses propres difficultés, puisque les foules numériques ont leur propre logique et il est très facile de s'y connecter, très facile de se déconnecter aussi. Donc ça pose tout un ensemble de problèmes réels quant aux formes de mobilisation qui sont construites uniquement sur des rassemblements rassemblement numérique, on va dire, ou des foules numériques. Enfin, c'est très émouvant. On vient d'entendre la mort d'un être humain au moment du mouvement vert, du soulèvement en 2009 en Iran, avec la mort de Neda Rosoltan. On a assisté en direct pour une des premières fois à la mort d'une femme tuée par un sniper. Et donc, c'est vrai que les réseaux sociaux permettent la capture et la circulation de ces moments d'une intensité absolument, enfin, complètement bouleversante.
0: Et propage l'onde de choc, propage
1: mais voilà,
0: l'empathie, la compassion,
1: un peu à rebours, voilà, un peu à rebours de ces extrêmes. Mohamed Bouazizi, en Tunisie, qui a été un peu l'étincelle qui a mis le feu aux poudres de la révolution tunisienne en 2011. Sa mort n'a pas été enregistrée
0: il
1: en direct. Il s'est immolé par le feu. Et Jina Mahsa Amini, sa mort n'a pas été enregistrée en direct.
0: C'est la jeune iranienne voilà. Qui est à l'origine du mouvement.
1: Et donc il y a aussi beaucoup d'autres morts qui indignent tout autant, alors qu'elles ne nous sont pas données en spectacle. Mais ce que je veux dire, c'est oui. Que la question de la propagation, qu'elle soit numérique ou qu'elle soit aussi réelle, parce qu'en fait, Black Lives Matter, ce sont des marches blanches, ce sont des formes d'occupation de l'espace qui reprennent aussi une géographie qui est déjà connue, puisqu'elle reprend toute une tradition de lutte des Noirs américains. Au moment à la fois du 40e et de la cérémonie de l'enterrement de Mahsa, qui est la toute première manifestation qui a mis le feu aux poudres en Iran, eh bien c'est pareil, on a toute une géographie de la révolte, et donc là il y a en présence des corps qui sont coprésents et qui vont inventer ensemble en situation une grammaire de lutte. Et la question de la propagation, en fait, ce n'est pas que on s'indigne et qu'à un moment, on est saturé, l'indignation est trop forte parce que, par exemple, on entend quelqu'un mourir en direct et donc, du coup, on va aller dans la rue. Je pense que c'est, au contraire, le mouvement par lequel l'indignation se propage, parce que l'indignation, c'est cette colère qui est virale, qui peut se transmettre d'une personne à l'autre et qui se transmet à travers des émotions. C'est le mouvement par lequel il y a cette propagation qui fait la force politique et qui fait la dimension collective de ces émotions-là. Et donc, en fait, la propagation est en lui-même un terrain qui est un terrain où on mesure la puissance d'action et la puissance de construction politique du collectif. Et ça passe par les corps. Et c'est pour ça qu'il y a un des chapitres, des sous-chapitres de mon livre qui s'appelle « Par les corps, pour les corps », parce que on réagit par nos corps à ce qui est fait sur d'autres corps et qui va nous révéler ce que le pouvoir nous fait à toutes et tous à travers ces corps témoins. Et encore une fois, pour revenir à ce qui se passe aujourd'hui avec cette espèce de convergence de l'indignation transnationale des peuples, je dis pas internationale, je dis transnationale, parce que là, ce sont des peuples là où les États ne font rien ou sont impuissants à faire, eh bien l'indignation transnationale des peuples a trouvé une forme à travers ces flottilles, ces bateaux qui se dirigent vers Gaza. Et cette forme-là, ce sont aussi des corps qui se mettent en mer, qui prennent un risque et qui rentrent dans une temporalité propre qui est celle du cheminement par bateau et qui se mettent en jeu en fait sous des drones, parce qu'il y a eu une attaque de drones à Tunis contre ces bateaux là-bas de drones israéliens. Donc en fait, il y a une mise en jeu des corps, on répond par les corps à ce qui est fait à d'autres corps et qui nous dit quelque chose de la vérité d'un pouvoir qu'on conteste.
0: Et vous avez d'ailleurs relevé dans votre livre cette phrase écrite à la peinture noire de le cimetière de Sagaz sur la tombe de la jeune iranienne d'origine kurde, Jina Mahsa Amini. Ton nom est notre code de ralliement. La mort de Mahsa a fédéré tout un mouvement.

0: Vous êtes bien sur RFI à l'écoute de la marche du monde et du chant des Leïla, dont les paroles font la liste des raisons du changement en Iran. Un combat dans lequel les femmes et les hommes chantent et dansent dans l'espace public et défient à leur façon les violences de l'État en demandant l'égalité des droits pour toutes les minorités opprimées en Iran et un changement de gouvernement. Une résistance qualifiée de résistance affective, pensée et analysée par notre invité Shohram Akarimi dans son livre paru aux éditions La Découverte. Notre invitée, elle souligne combien la dimension féminine de la lutte apporte de la joie et de la créativité au combat, depuis l'Iran jusqu'au Soudan, en passant par l'Amérique latine et les mères de la place de Mai. Vous savez, ces femmes qui, depuis 1977, portent un petit foulard blanc brodé au nom de leurs enfants disparus. Des enfants, pour certains, retrouvés de haute lutte.
1: 36 ans d'attente, d'angoisse et d'espoir, et puis la délivrance et la joie immense. Estella Carlotto, la figure historique des grands-mères de la place de Mai en Argentine, a enfin retrouvé la trace de son petit-fils Guido, disparu pendant la dictature militaire entre 76 et 83. Aujourd'hui, j'ai mes 14 petits-enfants. La chaise vide ne l'est plus. Les cadres des photos sans lui ne le seront bientôt plus. Je l'ai vu, il est beau, c'est un artiste, un bon garçon. Il a cherché, il m'a cherché, comme nous l'avons cherché. Et comme je l'ai dit aux autres grands-mères, ils nous trouveront comme nous les avons trouvés. Ne vous découragez pas. On ne s'endort pas ici. Estella Carlotto ignorait la grossesse de sa fille, Laura, au moment de sa disparition. Laura fut torturée puis exécutée. L'espoir, toujours l'espoir pour cette inlassable militante. Au plus fort de la répression, elle a commencé avec d'autres femmes courageuses à manifester. Place de Mai, en plein cœur de Buenos Aires, devant le palais présidentiel, pour réclamer aux autorités militaires leurs enfants ou petits-enfants disparus.
0: Ne vous découragez pas, c'est le message d'Estella Carlotto, figure flamboyante du mouvement des femmes de la place de Mai à Buenos Aires. Shohram Akarimi, vous parlez du geste de ces femmes comme l'un des actes de désobéissance les plus radicaux lors de la dictature civile et militaire argentine entre 1976 et 1983. Pourquoi ?
2: Parce qu'en fait, elles sont allées s'ancrer dans la parenté, dans le droit de la parenté à savoir et à demander justice pour remettre en question un ordre et pour ouvrir un front de lutte là où l'espace public avait été saturé. Et elles l'ont pensé comme ça. Donc c'est une forme de parenté insurgente qui rend possible une parole politique contestataire radicale là où justement la suppression de toute opposition avait réussi à vider l'espace public de toute forme d'antagonisme. Et donc ce qui est important, c'est que, et c'est un petit peu le cas aussi dans les pays occidentaux, quand on regarde le mouvement, par exemple, Vérité et Justice pour Adama, on demande vérité et justice pour ses proches et on s'ancre dans ce droit de la parenté quand il n'y a pas de représentation politique qui permette d'énoncer les inégalités et la violence.
0: C'est la femme ou c'est la sœur qui s'exprime et on ne peut pas l'en empêcher. Et plus proche de nous, vous soulignez l'appel à la grève des femmes argentines lancé par le mouvement Ni Una Menos contre les féminicides. En quoi est-il singulièrement féminin, ce mouvement ?
2: Ben, tout simplement parce qu'il a commencé, c'est un mouvement de femmes qui a commencé en refus radical de tout l'ordre judiciaire, institutionnel, social, culturel, qui rendait possible les féminicides et qui les rendait communs.
0: Menos, il faut traduire.
2: Pas une femme de moins, voilà. Pas une de nous de moins. Et donc ce sont des mots qui sont empruntés à la poétesse, à une poétesse mexicaine qui travaillait, écrivait et militait à Ciudad Juárez, une ville où ont eu lieu beaucoup de féminicides. Et elle-même, cette poétesse, a été tuée en représailles de son action militante. Mais Ni Una Menos, qui s'est constituée autour du refus des féminicides, a repensé la question de l'autonomie du corps des femmes et des conditions économiques de cette autonomie, ce qui lui a permis de penser la question de l'endettement, de la dette, et d'en arriver à tricoter ensemble en fait la relation entre les conditions de vie économique, la précarité des femmes et leur statut dominé dans un ordre patriarcal qui va autoriser les hommes à les tuer, rendre leur mort anodine. Et en faisant ces liens-là, eh bien, il y a la question de l'outil de résistance qu'ont affiné les féministes argentines, et puis ensuite ça a pris tout l'Amérique du Sud et aussi l'Europe, qui est celui de la grève.
0: C'est ça. Une façon de faire la grève nouvelle, c'est-à-dire que ce sont les femmes qui travaillent qui font la grève, mais ce sont aussi les femmes qui ne travaillent pas officiellement qui font la grève.
2: Oui, parce que ça permet de repenser qu'est-ce que le travail, ça permet de repenser qu'est-ce que le sujet politique, et notamment, là, les femmes vont forcer, en fait, toute la gauche internationale à repenser qui est le sujet de la grève.
0: Alors, c'est aussi, comme autre forme créative de contestation et de manifestation, les poèmes chantés de la militante soudanaise que vous évoquez dans votre livre. Elle s'appelle Allah Salah et elle appelle à la révolution, une révolution qui a fait tomber le pouvoir islamiste en 2000.

0: Alors, quelles sont les valeurs véhiculées par cette poésie que vous déclamiez lors de la Révolution ?
1: Il s'agit des valeurs et des slogans de notre révolution. Liberté, paix, justice. Je chante « La balle ne tue pas, ce qui tue, c'est le silence de l'homme ». En fait, il ne faut jamais se taire sur ses droits. Si tu te tais, tu peux mourir. Alors que si tu dénonces et essayes de faire régner la justice, ta mort pourra servir la patrie et sera pour toi un honneur.
2: Le témoignage de Alain Salin. Du côté des États, des États qui mènent ces politiques de terreur, vous notez, Chorin Macaremi, une évolution de l'histoire de la violence. Vous écrivez que les États ne se cachent plus, mais expriment la violence. C'est le cas de la Russie en Ukraine, que vous ne citez pas dans votre livre, ou encore de la guerre à Gaza menée par Israël, que vous citez.
3: Oui, je parle un petit peu de l'Ukraine, sans doute pas assez. Les combattants ukrainiens, des fois, ont des séances de psy sur le front, tout comme les habitants de Gaza ont des séances de psy sous les bombes. Et donc, on est dans ce monde un peu absurde, où dans un contexte de destruction totale, on a quand même des flux qui nous relient et qui permettent aux victimes de cette destruction de... de parler de ce que ça leur fait avec un psy. Donc en fait, la résistance affective, c'est aussi arriver à concevoir quel est le degré ou quelle est la situation, quelles sont les coordonnées de nos vies psychiques affectives dans parfois l'absurdité de cette modernité.
2: Et dans ce contexte de violence, dites-vous, qui est exhibé par les États qui propagent cette violence.
3: Oui, alors parce que c'est un petit peu le déplacement autour de la question des politiques de la cruauté. Je parle pas mal des contre-récits et des archives dans le livre, archives sonores qu'on vient d'entendre, par exemple le chant de Alaa Salah, qui reflète énormément, c'est vraiment la forme sonore de cette révolution, ces joutes verbales de la part des femmes, des hommes, repris par la foule, etc. Et ces archives-là permettent de garder trace des rêves aussi, et des futurs non advenus qui sont portés par ces révolutionnaires et qui ensuite sont écrasés par le jeu des hasards, des dominations, comme disait Michel Foucault, autour d'un événement. Cela dit, si ces contre-mémoires sont extrêmement importants pour nous rappeler qu'il y a eu des désirs, des révoltes, des futurs espérés, etc., et pour aussi transmettre des façons de lutter, des cultures, des répertoires d'action, et donc nous rendre puissants en creusant les tunnels de ce système nerveux de la résistance, cependant, la violence coloniale prend aussi d'autres formes, qui est de dire on ne va plus lutter sur le terrain des contre-récits, des contre-mémoires et de la restitution d'une vérité historique qui a été effacée. Il s'agit à présent de produire des corps morts, de transformer un corps vivant en un corps mort, et en spectacularisant cette opération,
2: on terrorise,
3: en rendant des gens témoins de ce spectacle et en les acculant au silence face à ce qu'ils voient, on gouverne. Pourquoi est-ce qu'on gouverne ? Parce qu'on établit un pacte qui est triangulaire, c'est-à-dire qu'il n'y a pas uniquement le bourreau et la victime, il y a le bourreau, la victime et celles et ceux qui regardent. C'est pour ça que...
2: Et qui se taisent.
3: Et qui, en tout cas, n'arrivent pas, en effet, à parler. Soit parce qu'ils sont sidérés par la cruauté et la violence de ce qu'ils voient, soit parce qu'ils sont gagnés par un sentiment d'impuissance, et c'est là où la question de la propagation de l'indignation encore revient et est si importante.
2: Mais ce sentiment d'impuissance est partagé par nombre de nos auditeurs.
3: Absolument, et c'est parce que je pense que ce sentiment d'impuissance, produire cette impuissance, c'est finalement un effet secondaire tout à fait souhaitable, puisque c'est une technique de gouvernement. Et ces politiques de cruauté ont été analysées de façon très fine par de multiples anthropologues et théoriciennes féministes, que ce soit en Argentine par Rita Segato, en Syrie par Salwa Ismaël, à Gaza, en Palestine par Nadera Chaloup Krevokian. Ces anthropologues ont souhaité saisir ce que ces politiques de la cruauté produisaient comme sujet. C'est-à-dire que nous autres, nous sommes envahis par un sentiment d'impuissance et gouvernés à travers ces formes de désactivation.
2: Néanmoins, ce qui est très intéressant dans votre livre, qui est un livre aussi d'espoir, c'est que vous insistez sur les petits gestes de résistance du quotidien en situation de violence extrême, et vous faites mention des efforts surhumains que font notamment les Gazaouis pour tenter d'enterrer les corps de leurs proches.
4: Nos équipes ont achevé la récupération des corps des martyrs morts dans la zone des casernes à Rafah après avoir perdu le contact avec eux. Il s'agit de membres de la défense civile et du Croissant-Rouge palestinien.
5: Ils nous attaquent à coups de missiles F-16 et tout ce qu'on a pour fouiller les débris, c'est un marteau et une pelle à main, dit cet homme.
6: On n'en peut plus. Nous sommes dans une impasse. Soit on reste ici sous les bombes, soit on part. Mais on ne peut plus aller à Rafah. On est dans la rue. Est-ce qu'on doit mourir ici ou bien partir? Je ne sais pas où aller.
7: À cause de cette guerre, j'ai perdu ma mère. C'était l'une des pertes les plus difficiles que j'ai jamais vécues. Après cela, la vie avait perdu tout son sens. Et à cause de cette guerre, j'ai aussi envoyé mon fils aux Émirats Arabes Unis. C'était le plus difficile, les deux choses les plus difficiles de ma vie. Pas juste de cette guerre, de ma vie.
2: Je vous propose de réagir.
3: Ah oui, c'est difficile de réagir face à ces témoignages qui nous replonge et qui parle à beaucoup de monde. C'est-à-dire que Gaza nous interpelle parce que justement on a construit un spectacle et on nous demande de dire que ce qui est blanc n'est pas blanc et que ce qui est un génocide n'est pas un génocide. Mais au-delà, il n'y a pas que Gaza, bien sûr, du Soudan à l'Ukraine, au Kurdistan, turc, à la Syrie, encore quelques années, à l'Iran. Les terrains de violence où le politique griffe au plus intime des vies et des trajectoires, comme vient de le dire la femme qui témoignait, sont absolument multiples et nous concernent toutes et tous, que ce soit au Congo, au Rwanda, également sous d'autres formes, au Nigeria. On est confrontés, enfin dans le monde entier, à des façons qu'a l'histoire de pénétrer dans nos histoires familiales et à la façon qu'a la violence parfois d'être encapsulée dans nos histoires sous forme de secrets de famille, sous forme de blessures secrètes intimes. Et en fait, moi, ce qui me semble important, et ça rejoint une autre chose qui peut sembler complètement différente, mais qui pour moi est très en lien, c'est la façon dont aujourd'hui les cancers, la maladie du cancer est traitée comme un drame privé, individuel, alors que on voit bien que c'est un phénomène de masse qui a des causes extrêmement environnementales également, quand on pense par exemple au Chili ou à d'autres pays où les choses sont manifestes sur ce plan-là. Et donc, dans toutes ces affaires-là, les drames individuels et familiaux ne sont pas que cela. Et on est obligé de venir débusquer et exposer ce pli par lequel des pouvoirs gouvernent en nous griffant au plus intime.
2: Du politique à l'intime, de l'intime au politique. Moi, c'est le moment où j'ai pleuré en lisant votre essai sur Macarémy. C'est des petits gestes comme la mémoire d'une berceuse chantée par votre grand-mère qui vous a élevé, puisque votre maman a été tuée en prison en Iran au début de la révolution islamique. Elle était une militante, Shoura Makarimi. Parlez-moi de ce souvenir de cette berceuse.
3: Oui, alors ce n'est pas une berceuse que ma grand-mère me chantait pour moi. C'est une berceuse qu'elle se chantait à elle-même et qu'elle chantait, je pense, pour ses filles. Et je parle de ce souvenir-là parce que, en effet, tout à l'heure, je parlais de ce travail, de ce point de jonction qu'il faut explorer. Mais alors, comment est-ce qu'on fait pour explorer ce point de jonction? Ça demande toute une méthode, ça demande une disposition, ça demande un travail affectif. Donc, on est au croisement vraiment de l'intellectuel, du psychologique, du politique et de nos propres émotions et de nos propres affects qu'on met au travail. Et donc, pendant l'écriture de ce livre, à un moment, j'ai eu comme une hallucination auditive où j'ai retrouvé la mémoire de la berceuse que chantait ma grand-mère et de ce moment-là où moi j'étais à côté d'elle, elle faisait pas attention à moi. Et pour moi, ce moment un peu magique, cette trace miraculeuse, puisque du coup il m'a ramené la présence de cet être si cher qui était ma grand-mère, est rentré tout de suite en résonance avec quelque chose que je lisais ou que j'ai lu un peu plus tard, c'est ça qui est intéressant, qui est les analyses, l'écriture de l'anthropologue turc Nazan Ustundag, qui parle des femmes kurdes dont on vient d'entendre une berceuse à l'instant, et qui, réfléchissant sur les politiques de cruauté, elle aussi, Nazan Ustundag, dit voilà, au bout du compte, ce sont les voix subversive des mères kurdes qui chantent une berceuse et qui chantant dans leur langue natale est récusée, refusée, supprimée par l'État turc, vont à la fois qu'elles font ce travail de reproduction sociale en tant que mères, qu'elles produisent des citoyens pour l'État, vont aussi transmettre la subversion et la résistance qui est celle de l'identité de la langue kurde que leurs enfants vont sucer avec le lait de leur mère, on va dire. Eh bien, et donc toute la puissance subversive qu'il y a dans ces berceuses, qui sont aussi les berceuses, bien sûr, que les mères chantent pour leurs enfants disparus, parce que c'est l'expression du chagrin qui est un peu ce chagrin suprême, paroxystique dont tu parles, celui de la mère qui a perdu son enfant, et qui est cette voix qui va pouvoir s'opposer à la raison d'État, parce qu'un cri de mère, quand on lui annonce la mort de son enfant, aucun fusil ne peut le faire taire. Et donc, à partir de là, moi, ça m'a permis de revenir sur ce qu'avait mobilisé ma grand-mère, qui était une femme qui n'est pas allée à l'école, qui a vécu à un moment en Iran, il y a presque un siècle aujourd'hui, à un moment où les femmes subissaient une domination patriarcale absolument extrême. Elle ne pouvait pas sortir de sa cour, par exemple, pour aller dehors, qu'elle soit où aller ou non. Voilà. Et donc, comment ma grand-mère, pour résister, pour ne pas devenir folle, donc en résistance affective aux politiques de la cruauté dont elle faisait l'objet en tant que mère de deux femmes qui étaient emprisonnées et torturées, comment est-ce qu'elle a puisé sa résistance dans sa mémoire corporelle de femme dominée et dans ces berceuses-là ?

0: C'est avec cette chanson militante qu'on va se quitter. D'un mot, pourquoi cette chanson? À la fin de cette émission, choisie par vous.
1: C'est une chanson qui est écrite par La Stésis, qui est le groupe qui avait produit la performance Un violeur sur ton chemin, qui a donné un langage de révolte à la révolte chilienne en 2019. Et c'est une chanson qui affirme à quel point est-ce que la question du génocide par la famine à Gaza est une question féministe, parce que la façon d'attaquer tous les moyens de reproduction, la vie dans sa dimension reproductive, est une question qui engage les femmes et les féministes. Et donc, c'est une chanson et une chorégraphie qui a été pensée en soutien notamment aussi aux flottilles qui partent pour Gaza, sur lequel il y aura également un bateau de femmes. Et je pense qu'il est grand temps de réaffirmer en fait qu'une position féministe ne peut être qu'une position contre le génocide par la faim à Gaza. Et cette chanson a vocation à être chantée partout dans le monde, dans plusieurs langues, en soutien et en dénonciation et en refus du silence. Et donc à partir du lundi 15 septembre, il y aura énormément de groupes qui, on l'espère, reprendront cet hymne pour trouver par là aussi un langage et sortir de ce silence qu'on nous impose et par lequel on nous désactive sur tous les autres plans.
0: Merci Shoura Makarimi, vous êtes une anthropologue et l'autrice aux éditions La Découverte de ce livre Résistance affective, et à votre tour vous avez décidé de résister affectivement en chantant. Merci. We resist. We demand you exit the land. A free Palestine. Palestine will be free. Ainsi s'achève ce nouvel épisode de La Marche du Monde, signé Valérie Nivelon et réalisé par Sophie Janin. 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
1: Marius Lafont.
2: Au Népal et au Tibet, les sauveteurs persévèrent dans des conditions extrêmement difficiles. 700 morts, plus de 3000 disparus, le bilan de la crue risque encore de s'alourdir. Le dialogue national annoncé par Félix Tshisekedi en République démocratique du Congo divise. Le parti C64 rejette l'initiative sans détour, de la mauvaise foi dénonce le parti présidentiel. Du glyphosate largué par avion sur les cultures de coca, le gouvernement colombien veut reprendre cette méthode, très contestée, pour lutter contre le trafic de drogue qui gangrène le pays. Et puis, elle pullule bien souvent sur les côtes bretonnes. Les algues vertes, toxiques et dopées par la pollution aux nitrates sont dans le viseur de l'État, qui se réveille un peu tard et ne va pas assez loin pour les associations environnementales. La crue qui a ravagé le district de Razuwa, au nord du Népal, a fait près de 700 morts, dont 16 côté tibétain, d'après les médias chinois. Des villages entiers ont été dévastés par le débordement de la rivière Trishuli. La boue et les débris rendent les opérations de sauvetage longues et compliquées. Près de 3000 personnes sont toujours portées disparues. Les dégâts matériels aussi sont très importants. Il faudra des milliards de dollars pour la reconstruction, a affirmé le ministre des Affaires étrangères népalais, Shizir Kanal. Point de situation avec Sarah Krakowicz.
3: Pour la députée Khushbu Oli, membre du Parti National Démocratique à la Chambre des représentants du Népal, il s'agit tout simplement d'une des pires catastrophes naturelles de l'histoire récente.
4: Des villages et des petites villes entières ont été dévastées. Les habitations et les infrastructures publiques ont tout simplement été balayées. Seules quelques personnes ont réussi à se mettre à l'abri en se réfugiant sur les hauteurs avant que la crue ne les atteigne, certaines de justesse, à quelques secondes près. Des communautés et des localités entières situées le long du cours de la rivière ont gravement été touchées.
3: Les opérations de secours et de recherche se poursuivent, mais elles sont rendues complexes par le relief montagneux.
4: Les secours, l'armée népalaise et la police ont secouru des personnes piégées à l'intérieur de tunnels hydroélectriques. D'autres personnes bloquées dans des bâtiments ont aussi été évacuées. Mais les opérations de secours se déroulent avec une extrême prudence, car la Chine a mis en garde contre une potentielle nouvelle crue. Cela crée un risque supplémentaire et très grave, tant pour les survivants que pour les équipes de secours.
3: Les difficultés d'accès aux zones touchées rendent difficile toute évaluation des dégâts. Selon la Croix-Rouge, au moins 93 000 personnes pourraient avoir été touchées par cette crue dévastatrice.
2: Sarah Krakowicz, service international de RFI. Au Niger, la mutinerie qui a commencé la nuit dernière a pris fin en début de soirée. Plusieurs soldats rebelles ont rendu les armes après des négociations. D'autres ont

0: tandis que les États-Unis insistent sur la nécessité d'un processus inclusif. Le parti présidentiel Union pour la démocratie et le progrès social avance la bonne volonté du président. L'ancien ministre de l'Intérieur, Daniel Asselo, actuellement député et secrétaire général adjoint de l'UDPS, s'en est pris à l'opposition qui l'accuse d'être de mauvaise foi.
1: Le PSN n'a jamais été demandeur d'un dialogue. C'est le C64 qui se bat chaque jour pour qu'il y ait dialogue dans ce pays. Le président, comme garant de la nation, a accédé à leur demande. S'il considère que le chef de l'État devait s'agenouiller tel que eux, ils le pensent, nous sommes en démocratie, on prend note. Ils soutiennent une chose et son contraire dans leur agenda. Le pouvoir, c'est partager le pouvoir. Ils considèrent que ça ne sert à rien d'aller poser la question au peuple congolais à la base par rapport à la situation qui se passe au pays. Parce qu'il ne s'agit pas d'une crise de légitimité. Le problème qu'a le Congo aujourd'hui, c'est l'agression rwandaise. Eux, comme complices politiques, ils tiennent à ce que les choses se fassent de leur manière. Le peuple congolais a ses yeux ouverts. Le président de la République attend que ceux qui ont posé le problème du dialogue viennent. S'ils ne viennent pas, pour quelque raison que ce soit, le président de la République va noter avec le Congo et l'Afrique et le monde que ceux qui ont demandé le dialogue n'en veulent plus.
0: Propos recueillis par Pascal Moulégua. Les forces navales turques et somaliennes ont libéré un navire détourné au large des côtes somaliennes, annonce ce samedi du gouvernement de Mogadiscio. Il avait été pris pour cible par des pirates. L'opération militaire de libération a duré 10 jours. 14 pirates ont été tués. Ce cargo naviguant sous pavillon camerounais avait quitté la Turquie fin juillet et faisait route vers le port tanzanien de Dar es Salaam. Incident à Ceuta ce samedi. 4 Marocains ont été interpellés après avoir lancé des pierres sur des soldats espagnols. Les militaires étaient en patrouille sur la plage de l'enclave de Ceuta. Ce territoire espagnol situé en Afrique du Nord a connu il y a un mois une entrée massive et illégale de migrants. 72 000 personnes avaient déferlé en quelques heures sur ce petit territoire. C'est un herbicide ultra puissant. Le glyphosate risque d'être à nouveau utilisé par le gouvernement colombien d'extrême droite. Le nouveau pouvoir de Bogota s'est lancé dans une lutte contre le trafic de drogue. Une résolution rendue publique en fin de semaine ouvre la voie à une reprise des épandages aériens de glyphosate pour décimer les cultures de coca. Stéphanie Schuller.
2: Le président d'extrême droite, Abelardo de la Espriella, l'avait promis durant sa campagne. Il veut écraser, dit-il, les groupes armés impliqués dans le trafic de drogue. Pour cela, le nouveau chef d'État colombien entend commencer par l'éradication forcée des cultures de coca qui s'étendrait sur 330 000 hectares selon ses estimations. Par le passé, ces cultures illicites ont été détruites par des avions épandant du glyphosate, un herbicide puissant mais très contesté pour ses effets néfastes sur l'environnement et la santé humaine. En 2015, le gouvernement conservateur de l'époque avait interdit son utilisation après une flambée de fausses couches, de malformations et de maladies respiratoires, dermatologiques et neurologiques chez les populations rurales exposées. En cette fin de semaine, les Colombiens ont donc appris que cette interdiction a été abrogée. Le nouveau gouvernement tente de rassurer. Cela ne signifie pas la reprise automatique des épandages aériens qui resteront soumis à des autorisations environnementales. Mais Donald Trump a relancé la production américaine du glyphosate et compte bien en vendre à son nouvel allié colombien dans la lutte contre le narcotrafic.
0: Stéphanie Schuller, service environnement de RFI. Une marche s'est tenue samedi à Buenos Aires pour réclamer l'expulsion de Peter Thiel. Cet homme d'affaires américain proche de Javier Milei est le cofondateur du géant de l'IA Palantir. Ce groupe est très critiqué pour ses logiciels utilisés à des fins militaires et peu regardant des droits de l'homme. Peter Thiel est propriétaire d'une résidence à Buenos Aires. Les manifestants se sont rassemblés devant cette maison pour dénoncer les projets, je cite, technofascistes de cet homme d'affaires américain. Cap sur les plages de la Bretagne, bien souvent couvertes d'algues vertes. La préfecture de région a annoncé vendredi un nouveau plan d'action pour lutter contre ces végétaux qui émettent des gaz très toxiques en se décomposant. L'État, condamné à plusieurs reprises à ce sujet, prévoit de renforcer les mesures contre la pollution aux nitrates, une pollution qui vient de l'agriculture intensive bretonne et qui dope la croissance des algues vertes. Mais cette réponse des pouvoirs publics est tardive et partielle pour plusieurs associations environnementales qui ont saisi la justice en mars 2025. Les explications de Sarah Rodriguez.
3: Simplifier les procédures pour les agriculteurs, multiplier les contrôles et les analyses de l'eau. Ce nouveau plan d'action ajoute certaines règles, mais ce n'est pas le seul levier à activer, selon Arnaud Clugéry, directeur de l'association Eau et Rivières de Bretagne.

0: On a besoin d'un signal économique, on a besoin réellement d'une mobilisation des filières agroalimentaires, de la grande distribution. Et ça, l'État a les moyens de le faire, mais ne les prend pas.
1: Il regrette notamment le manque de soutien économique à la filière biologique, pourtant bien plus respectueuse des sols.
0: Quand la filière biologique s'est trouvée en difficulté ces 2-3 dernières années, elle n'a pas trouvé le soutien de l'État qu'elle aurait dû trouver, parce qu'elle apporte réellement une réponse, une solution au problème.
1: Autre mesure au programme, la surveillance accrue de zones à enjeux bien définies. Ces endroits correspondent à 20% de la surface agricole bretonne et sont les plus touchés par les algues vertes, mais c'est loin d'être suffisant.
0: C'est l'ensemble de la Bretagne qui est classée en zone vulnérable. C'est l'ensemble de la Bretagne qui est touchée par la pollution, par les nitrates. Et donc, on a besoin d'un socle d'action et puis on a besoin que l'argent public aille au bon endroit.
1: Le nouveau programme d'action entre en vigueur à la rentrée 2026 avec 8 mois de retard.
2: Ce dimanche, la NASA s'apprête à mettre en orbite un nouveau télescope spatial. Il sera chargé d'une grande mission de cartographie du cosmos. Décollage à 7h26, heure de la Floride. 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

0: cofondatrice de Hors Studio, invente des matériaux à partir de déchets. Entre textiles, ornements et savoir-faire artisanal, elle transforme coquillages et cuir en biomatériaux poétiques, porteurs de sens et de responsabilité écologique. 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

bienvenue dans ces musiques du monde avec deux invités ce soir, Sofian Fanen et Daphné Kritaras. Alors Daphné est une artiste franco-grecque qui sort un troisième album, Prayer and Sin. Elle sera là d'ici 20-25 minutes. Sofian, c'est pas vraiment un invité, c'est plutôt un résident, un chroniqueur, que dis-je, un critique musical qui chaque mois partage avec vous ses émois du moment. Alors vous aurez noté que j'ai bien dit partage avec vous et non pas je vous partage. Non, parce que je vous partage, ça n'est pas français. Voilà, c'est malin, vous m'avez énervé maintenant. Bonsoir.

0: C'est bien parce qu'avec la nouvelle année, Sophie Anfonen n'a pas changé. Bienvenue dans un monde de barjots. Que des titres. Il a une belle voix. Peso Pluma et Tito. Alors, double P, ou double P, ou double. Enfin, allez-y, Sophie, ne me laissez pas m'enfoncer.
1: Je ne parle
0: là.
1: Pas plus espagnol que vous, vous savez bien. Peso Pluma, c'est une méga star mexicaine. Hein, vraiment, méga star mexicaine. Et méga star tout court parce que il a été pendant quelques temps l'artiste hispanophone le plus écouté au monde. Depuis Bad Bunny et Rosalia, faut en parler. Mais c'est un gros morceau, voilà. Peso Pluma et Tito WP, moins connu, mais en fait c'est son cousin et c'est avec lui qu'il écrit et qu'il travaille depuis très longtemps. Donc c'est Tito qui lui a écrit une bonne partie de ses chansons, une bonne partie de ses succès, et Tito a ensuite commencé une carrière solo avec des succès aussi dans une musique qui mélange vraiment alors la musique urbaine, enfin ce qu'on appelle musique urbaine, c'est-à-dire une production rap voire trap, pop voire rock. Avec Peso Pluma, il y a pas mal de rock souvent dans sa musique, des guitares, et il joue des corridos, c'est-à-dire des chansons populaires mexicaines ramenées au goût du jour, avec la spécificité chez Peso Pluma de notamment faire des narco-corridos, c'est-à-dire des chansons qui glorifient les narcotrafiquants, le trafic de drogue et tout ce qui va mal au Mexique et au Venezuela et en Colombie, et ce qui occupe beaucoup la géopolitique internationale.
0: Alors, Cuba, Groenland, Taïwan,
1: voilà. Donc ils ont décidé de faire un album ensemble entre cousins qui devait sortir du coup l'été 2025, quand le Mexique a décidé d'interdire, ou en tout cas de faire en sorte que les artistes arrêtent de glorifier les barons de la drogue. En fait, il y a des liens même financiers entre les trafiquants de drogue et les artistes, qui donc les artistes se retrouvent un peu pieds et poings liés et financés,
0: si
1: tu veux, comme le monde, comme le jazz des années 30, etc. La Nouvelle-Orléans, et en fait les musiciens sont payés par les narcos pour glorifier et pour chanter les hauts faits des chefs de gang. La présidence mexicaine a empêché les artistes de faire ça. Il y a vraiment eu une grosse pression, des lois qui ont été votées, etc. Et donc, Peso Pluma WP se sont retrouvés avec leur album l'été dernier à dire, en fait, on peut pas le sortir parce qu'il y avait des chansons qui pouvaient pas sortir et qui auraient pas pu passer à la radio et qui même ne pouvaient pas être publiées. Donc, ils ont tout repris, ils ont viré tous les textes qui posaient problème, ils ont réécrit même des nouvelles chansons au passage parce que c'est quand même des gens qui sont comme ça. Et ils sortent un disque qui est beaucoup plus un disque d'amour, un disque beaucoup plus personnel, qui parle pas de la drogue ou, en tout cas, de façon personnelle sur les usages personnels, etc. Et c'est un super disque vraiment de chansons populaires mexicaines avec des très beaux chœurs. Il y a une trombone qui traverse le disque qui est magnifique. Vraiment, c'est un disque très surprenant de deux méga stars qui font un disque vraiment de copains cousins qui se racontent leur vie avec genre les meilleurs musiciens du Mexique autour d'eux pour faire de la musique. Et ça fait un disque un peu inattendu et pas du tout dragueur de radio. C'est pas un disque qui cherche le tube. C'est vraiment un disque voilà étonnant. Le morceau qu'on passe s'appelle Dopamina.
0: Oui.

0: sur le volume 32 de la collection éthiopique qui va s'arrêter cette année. On attend encore 4 volumes et la boucle sera bouclée. Vous avez choisi l'album de Nal Bandian, l'Éthiopien. Je vous laisse présenter cette petite merveille. Je parlais de Barjo en début d'émission, c'était un titre générique.
1: C'est les beaux Barjo.
0: Ah, c'est Barjo de luxe.
1: Oui, c'est mais un vrai Barjo dans l'absolu, parce que Kevor et Nerses Nal Bandian sont des Arméniens partis d'Arménie lors du génocide, qui termine vraiment en Éthiopie, un peu par hasard, grand, grand musicien, grand compositeur, et qui se retrouve, notamment Nerses, à travailler avec vraiment des orchestres très jeunes, et il va en faire le socle d'une musique orchestrale éthiopienne, d'une nouvelle musique orchestrale éthiopienne, qui quitte les côtés plus militaires qui pouvaient exister auparavant, pour absorber tout le swing, toute la musique des grands orchestres, Duke Ellington, Count Basie, qu'on entend beaucoup là, mais aussi on l'entend pas mal dans le disque, pas forcément dans le morceau qu'on a passé là, mais dans ce volume 32 des Éthiopiques, on entend aussi beaucoup l'influence de la musique cubaine et de la musique caraïbe. Il y a pas mal de rumba, de boléro presque, l'Espagne, Cuba, etc. Et ça revient vers l'Éthiopie, et c'est toujours éthiopianisé, c'est-à-dire qu'on ramène toujours ça à des instruments et des façons de jouer éthiopiennes avec des gammes spécifiques, des rythmes spécifiques. On l'entend dans ce morceau là qui s'appelle Yené Assab. Moi, je le connaissais déjà parce qu'il a été joué par Getachew Mekoria, très grand saxophoniste, et j'ai eu la chance de le voir plusieurs fois dans des versions punk ou solo saxophone, et du coup de l'entendre en grand orchestre comme ça, c'est assez touchant. Et c'est d'autant plus touchant que vraiment, en fait, on revient à la base de tout ce qui ensuite a créé le swinging eddy, c'est-à-dire ce groove éthiopien des années 60 et plus tard, qu'on a beaucoup découvert grâce à la collection des Éthiopiques, les Mamoun Ahmed, les Moyeo Echete et d'autres. Et là, donc, on est vraiment dans la matrice, dans l'avant, c'est-à-dire les années 50, début des années 60, avec les grands orchestres qui jouent ensemble avant que les musiciens aillent partir dans des formats plus pop, probablement plus soul, plus funk. Et c'est magnifique et super important, évidemment, toute la collection des Éthiopiques. Je pense qu'il n'y a pas un seul volume qui n'est pas important, mais celui-là est quand même, pour un numéro 32, c'est vraiment un socle nécessaire.
0: Un très bel album. Après le Mexique et l'Éthiopie, évidemment, l'Italie.
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0: peut même pas qualifier Sofian d'avoir des petits goûts honteux. On a le droit d'aimer les chanteurs italiens.
1: Exactement.
0: Bah, bien sûr. À vous. N'avoue jamais, jamais.
1: Même sicilien.
0: Oui, c'est vrai, les Syracuses. Oui.
1: En tout cas, cet album de Marco Castello, justement, permet de se déplacer par la pensée en direction de Syracuse et cette belle ville et ce beau soleil. Et c'est important dans son histoire de ce disque parce que Marco Castello, c'est vraiment un trompettiste, pianiste, multi-instrumentiste, batteur, il joue un peu de tout. Et c'est un peu l'homme à tout faire de la pop indépendante sicilienne. On le voit un petit peu partout. On l'a notamment croisé, moi, je l'ai vu sur scène il n'y a pas si longtemps, dans un groupe qui s'appelle La Comitiva avec Erlen Høie, qui est l'un des membres de Kings of Convenience, groupe norvégien qui vit à Syracuse, et donc ils ont monté un groupe ensemble.
0: Vous attendez.
1: J'aimerais bien. Et bref, vraiment homme à tout faire, super musicien. Dès qu'il est là sur scène, on sait que ça va bien rouler parce que c'est quelqu'un qui tient la baraque. Voilà. Et il fait aussi des disques solo très particuliers où il joue un peu de tout et qui sont toujours un peu années 80, 90 avec un son un peu bizarre de synthé. On sait pas trop où on est. On a un peu l'impression d'allumer la télé italienne en 1994. C'est un peu troublant. Et en même temps, il y a des morceaux magnifiques. Et vraiment, ce morceau-là qu'on a passé qui s'appelle Scoglio Volante. Encore une fois, désolé pour mon accent italien lamentable. Est vraiment très, très beau. Et donc, ce qui est assez rigolo, c'est que donc, cet album s'appelle Quaglia Sovversiva, c'est-à-dire la caille subversive. Et en fait, c'est un hommage à un mythe. Donc, le mythe d'Astéria, mythe grec. C'est la fille d'un bref, elle doit se sauver parce que Zeus lui court après, transformé en aigle. Et pour se sauver, elle se transforme elle-même en caille et plonge dans la mer. Et quand elle plonge dans la mer, il y a une île qui naît. Et c'est l'île de Délos au large de la Grèce. Et qui, en grec, porte le même nom que la presqu'île de Syracuse en Italie. Ostrigi. Donc Marco Castello s'amuse avec les mythes grecs et le nom de son île, la presqu'île de Syracuse, voilà, et donc s'amuse à se promener comme ça de mythe en mythe entre l'Italie, la Grèce et mélange tout. Tout ça à la fin pour faire un disque raconte surtout une sorte de volonté de se retirer un peu du monde. C'est ça qui est assez troublant aussi dans ce disque. Et il dit franchement votre modernité là et tout, moi je vais plutôt faire de la musique. On va plutôt revenir aux fondamentaux, arrêter la pub, la télé, les réseaux sociaux et faire des chansons entre copains, et c'est comme ça qu'on sera bien.

0: Elle s'appelle Julia May et en fait, elle fait son coming out musical. Elle dit « Lo de la musica non ci ho capito niente », qui veut dire
1: « Je ne comprends rien à la musique ».
0: Ah, c'est l'histoire de toute cette émission. Ça fait plus de 30 ans que ça dure, on est compte.
1: Alors, ce qui est drôle, c'est qu'elle a fait genre 25 ans de conservatoire. Enfin, c'est vraiment quelqu'un qui connaît quelque chose à la musique, évidemment. Alors, ce morceau Bandira, déjà, il se passe beaucoup trop de choses. C'est vraiment un très bon morceau. Il se passe tellement de choses dans ce morceau que c'est assez jouissif. Et ce qui est encore plus chouette, et c'est pour ça que je voulais en parler, Julia May, en fait, elle s'est fait connaître dans X Factor, donc émission de télévision internationale. Il y a une version française, il y a une version belge, espagnole, américaine, c'est américain, anglais. Il y en a eu un petit peu plus partout.
0: C'est là où ils mettent des bêtes dans des bouteilles, il faut plonger dedans.
1: Non, c'est une sorte de pop star, de télécrochet avec des chanteuses et des chanteurs qui passent devant un jury et qui disent j'aime beaucoup ce que tu fais. Et donc voilà, elle était candidate dans l'édition de X Factor qui est en cours en Italie, sauf qu'elle était juste venue là pour tout dynamiter. C'est ça qui était assez drôle. Elle a commencé par faire une reprise de Hey You de Pink Floyd, assez surprenante. Et ensuite, elle a joué dans une autre émission ce morceau-là, qui n'est pas du tout un morceau formaté pour ce genre d'émission-là. C'est pas un morceau de gentillesse, pas un morceau doux, ça gratte, ça part en tous les sens. Il y a cette cassure complètement club, vraiment qui gratte sérieusement au milieu. Et voilà, et c'est ce que j'aime bien dans ce qu'elle fait comme musique, c'est qu'on sent qu'elle est là pour prendre vraiment toute la liberté qu'elle le veut. Et elle a confirmé du coup avec cet album, son premier album qui est sorti du coup dans la foulée. Donc je ne connais rien, je ne comprends rien à la musique, qui est alors je pense que Bandira c'est le meilleur morceau de l'album malgré tout, mais voilà, c'est un bon disque avec plein de surprises dedans. Et surtout c'est assez intéressant de voir, on l'a vu en France aussi hein, mais de voir les gens qui utilisent les émissions très populaires pour les détourner et pour en faire une sorte de caisse de résonance de quelque chose qui est totalement différent. Et Julia May, elle a plutôt bien réussi le coup.

0: Une douceur pour terminer cette pianiste, Sofia Fanen avec Loborges. Je sais, je prononce très très mal le portugais, pardon. Comment vous l'appelez, vous?
1: Loborges.
0: Bien sûr.
1: Bah, c'est l'occasion d'en parler, puisqu'il nous a quittés vraiment toute fin d'année, en novembre 2025, et puis on n'a pas forcément eu le temps de prendre justement un petit peu de temps pour écouter sa musique, parce que ça a été un personnage discret, peut-être peu connu en dehors du Brésil probablement, mais absolument essentiel dans un moment charnière de la musique brésilienne, qui est vraiment toute la naissance de la musique populaire brésilienne et du tropicalisme, c'est-à-dire vraiment l'injection de la soul et de la pop dans la musique brésilienne, avec toute cette vague Caetano Veloso, Gal Costa et Milton Nascimento, avec qui Loborges a signé un des albums majeurs de cette époque-là, qui s'appelle Club da Esquina. C'est ce fameux disque avec deux enfants qui sont accroupis par terre sur un bord de chemin, qui est un disque qui sort en 1972, et Loborges sort quelques mois après lui son premier album solo, qu'on appelle l'album au tennis, parce qu'il y a une paire de chaussures posées peut-être au bord du même chemin. Vraiment, les deux disques se répondent totalement, et c'est deux monuments de la musique tout court, je pense, de la musique brésilienne très certainement, et c'était le plus Beatlesien des Brésiliens, avec vraiment cette façon de composer bien à lui, et des ambiances magnifiques. Enfin, il y a une collection de chansons qu'il faut plonger dedans. Ce morceau-là, c'est un de ses gros standards. Il n'a pas enregistré énormément après, dans les années 80-90. Il continue à sortir des disques de loin en loin, mais il n'a jamais forcément retrouvé cet état de grâce des années 70. Mais vraiment, voilà, c'est une sorte de parrain de tout un monde de la musique brésilienne qui s'est allé. Donc, c'était l'occasion de lui rendre un petit hommage.
0: Merci, Sofia Fanen. On vous retrouve dans un mois.
1: Exactement.
0: Avec
1: de la musique italienne et.
0: Et Rosalia.
1: Brésilienne et Rosalia.
0: Je me réjouis. Merci.
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0: L'artiste franco-grec Daphné Kritaras est notre invitée pour parler de son troisième album, Prayer and Sin, ça veut dire prière et péché. Son premier disque était sorti en 2018, entre-temps elle avait joué dans les bus, dans le métro, et vous n'allez pas me croire, mais ce lundi, là, le lundi qui arrive, elle est quand même la tête d'affiche du Théâtre du Châtelet à Paris. Le Châtelet à Paris, c'est le 19e siècle, c'est un lieu où Maurice Ravel a dirigé son boléro, où les ballets russes de Diaghilev ont dansé, bref, c'est quand même un lieu historique à Paris. Et que le Châtelet mis sur Daphné Kritaras est une entreprise véritablement audacieuse et très inspirée, et ça en dit long sur son directeur Olivier Pie. Daphné Kritaras sur RFI.
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0: Ça va, Daphné Critaras?
1: Bah, très bien. Merci de m'avoir invité, Laurence.
0: Merci aussi pour cet expo. Vous avez quoi, eu un moment de folie sur cette chanson qui s'appelle Tchapa, Tchapé?
1: Ouais, c'est ça.
0: Je sais pas comment le prononcer.
1: Eh ben, Chara. Chara, c'est la joie en grec. Une joie sauvage et folle qui nous transperce après un grand moment passé au fond du gouffre. On est tombé dans l'abîme et tout d'un coup, il y a une lumière qui nous transperce et qui nous monte plus haut que les nuages et nous donne la force de déplacer des montagnes. Et cette chanson, elle parle de ça. Et effectivement, il y a ma folie qui parle dans cette chanson. Et quand on était dans le studio d'enregistrement, j'ai voulu faire une improvisation, c'était pas forcément prévu justement sur ce final. Et il y a ces notes très aiguës qui me sont sorties, on les a gardées et maintenant j'essaie de les reproduire à chaque fois en concert, mais c'est un défi.
0: Vous sortez un nouvel album, c'est le troisième, qui s'appelle Prayer and Sin, ça veut dire les prières et le péché. C'est marrant de le mettre dans cet ordre-là, mais peut-être que vous avez lu les élégiaques ou quelque chose dans ce goût-là. Vous avez des lectures très étranges pour une jeune femme. Daphné Critaras, le titre de cet album est en anglais, tout le reste est en grec, quasiment.
1: Alors il y a trois chansons qui sont en français. Il y a la chanson Là-bas.
0: Oui.
1: La chanson Alfonsina, qui est en fait une adaptation de la chanson Alfonsina y el mar, qui est chantée par la grande Mercedes Sosa, que Paul Barrère, un ami qui m'est très cher, a adapté en français. Et il y a la chanson Deux anges, deux amis, qui en fait est une mélodie de Lorena McKennick, Tango for Evora, qui a été adaptée en grec dans les années 90 par Haris Alexiou, la plus grande chanteuse grecque aujourd'hui.
0: Dite Haroula.
1: Haru, absolument. Et elle a posé des mots en grec dessus. Et ce même ami, Paul Barrère, m'a proposé une version en français dont je suis tombée amoureuse. Et j'ai dit, je la veux dans cet album. Ce qui fait qu'elle est à la fois en français et en grec. Donc il y a quand même trois chansons en français dans cet album. Et pourquoi ce titre en anglais? Eh bien, je comprends bien votre question. Elle est tout à fait légitime. Parce qu'en
0: fait, j'ai réussi à poser une question compréhensible.
1: Parce qu'en fait, j'ai un public de partout. Une audience de partout. Mon plus gros public est en Turquie, mais j'en ai aussi en Espagne, aux États-Unis, je sais pas, enfin voilà. Et donc, je voulais que les gens s'attardent un petit peu plus sur le sujet des chansons et me voyant pas forcément comme une chanteuse qui reproduit un patrimoine traditionnel. Là, ce sont mes propres compositions pour la plupart. Et j'avais envie que les gens aillent un petit peu au cœur du sujet. Et oui, c'est vrai que la langue anglaise, c'est la langue du colonialisme et de l'impérialisme, donc j'ai longuement hésité et je me suis dit à la fin, eh bien non, j'ai envie que les gens aient la curiosité d'aller chercher dans cet album des choses qu'il n'y a pas dans les premiers, à savoir des choses au plus profond de mon âme. Et donc ces thèmes-là, la prière et le péché, il y a une chanson dans mon album qui s'appelle Prayer and Sin, qui est une chanson sur le pardon. Alors elle est en grec, effectivement, mais... comme c'est une de mes chansons, une chanson qui me tient beaucoup à cœur, eh bien, j'avais envie aussi que les gens aient la curiosité de l'écouter.
0: Donc, on commence par prier, puis après, on s'autorise à commettre un péché.
1: Et oui, alors, c'est la chanson en grec qui commence par Prosevki et Amartia. C'est à De Christochoro, la prière et le péché assis autour d'une table qui conversent et de leur conversation naît le pardon. Oui, il y a la prière, puis le péché, puis la prière. Je suis pas quelqu'un de très religieux, mais par contre, j'ai conscience des contradictions qui nous traversent dans nous humains, moi la première. On swing un peu entre toutes ces vagues contradictoires et par exemple le péché par rapport à tout ce qui se passe dans le monde et l'indifférence dans laquelle on se plonge pour ne pas le voir, pour ne pas être engagé, la mienne aussi. Enfin, il peut être pris sous plein d'aspects quoi.

0: expertise, ton rôle? C'est une question assez large, Daphné Kritaras. Je rappelle que vous êtes dans cette émission parce que vous venez de sortir votre troisième album, Prayer and Sin, et que vous serez sur la scène du Châtelet lundi 19. Donc, le titre là-bas s'adresse à l'enfant ou aux enfants à Gaza?
1: C'est une chanson qui effectivement parle de ce qui se passe à Gaza. C'est quelque chose qui m'a hantée pendant 2 ans. C'était très important pour moi de pouvoir l'exprimer, d'exprimer aussi cette espèce de schizophrénie de l'artiste ou pas d'ailleurs, qui est qu'on voit ces images passer, on ne sait pas quoi faire, on finit par se forcer à les oublier, à se terrer dans l'indifférence, comme dit la chanson. C'est une chanson qu'on a mis des mois à écrire, donc c'est Paul Barrer qui l'a composée, et on a écrit les paroles ensemble et on y revenait. C'était une des chansons les plus dures à écrire parce qu'on a envie d'être juste dans ce qu'on dit. Et c'est pas évident. C'est bien sûr une chanson qui peut aussi évoquer tous les autres peuples opprimés. Je pense au Soudan, au Congo, aux Kurdes aujourd'hui,
0: à l'Iran,
1: à l'Ukraine, à tous ces peuples.
0: À certains Américains maltraités par la police de l'immigration.
1: Ces peuples, non, mais c'est très important de le rappeler, vous avez raison. Donc c'est une chanson aussi qui parle et qui essaie un peu de rendre hommage à ceux qui sont encore sur place. Par exemple, je pense à la journaliste Pisan, Wizard Pisan, qui est sur à Gaza et qui tous les jours poste « Je suis en vie, on est le jour un tel, je suis en vie, je suis toujours là ». Et qui aide tous les enfants autour d'elle, qui essaie de leur donner de la joie. Et je pense aussi à eux, je me dis « Putain, si eux, ils sont là en train d'aider ceux autour d'eux au milieu du chaos, et ben nous, on ne doit rien lâcher ».
0: On va terminer cet entretien avec la présentation de cette berceuse que je vais prononcer dans un accent extraordinaire. Enastro Surano, ça va?
1: Parfait.
0: Oh, j'ai 10 sur 20. Je vous laisse raconter l'histoire de cette berceuse.
1: Enastro Surano, c'est un enfant qui regarde le ciel et qui contemple les étoiles, et soudain il y a des cicatrices qui se mettent à lacérer le ciel et à recouvrir toutes les étoiles. Et le petit enfant ici-bas continue de compter et de se souvenir de chacun des noms des étoiles qui ont disparu derrière les blessures qui ont envahi le ciel.
0: C'est un rêve ou un cauchemar?
1: C'est une très bonne question parce que c'est une mélodie qui m'est venue pendant un rêve. Mais malheureusement, le thème s'inspire du cauchemar de la réalité que vivent par exemple beaucoup d'enfants dans le monde. On va reparler de Gaza, mais il y a aussi dans beaucoup d'autres pays. Et pour ce qui est de la musique, ce sont que des compositions, il n'y a pas de chansons traditionnelles dedans. En revanche, j'utilise des rythmes qui sont dans beaucoup de musique grecque, musique du Moyen-Orient en général, les 7, les 9, les 5, et rythmes impairs, j'aime beaucoup.
0: Les instruments aussi.
1: Il y a la zurna, qui est un instrument emblématique du Moyen-Orient.
0: Dites-nous, la zurna, ça ressemble à quoi?
1: À ça.
0: Si vous venez habiter dans mon immeuble, vous n'habitez pas à côté de chez moi.
1: J'aurais aimé. Vous pouvez le couper au montage si vous voulez.
2: Non, on va le garder.
1: Je l'ai très mal imité.
0: C'est pas grave.
1: Je connais des gens qui l'imitent parfaitement, mais moi je sais pas très bien. Mais c'est ce que vous avez entendu dans la chanson Keg, cet instrument très sonore qui résonne jusqu'à l'autre côté des montagnes. Et il y a aussi la lyre bulgare dans la chanson The Dove Coat, le colombier, qui ressemble aussi à la lyre crétoise. Il y a le davoul, c'est un grand tambour sur lequel on tape avec des bâtons et on fait la fête toute la nuit. Il y a aussi il y a de la darbouka, il y a du doudouk, qui est un instrument arménien qui fait beaucoup, rappelle beaucoup la voix, qui est celui qui imite peut-être le mieux la voix
0: et qui fait pleurer
1: toujours, mais il est dans là-bas, la chanson là-bas. Il chante les ritournelles avec moi, justement. Et bien sûr que la façon de chanter, les ornementations, mais sont plus inspirées de celles qu'on entend au Moyen-Orient. Voilà.
0: Merci, Daphné Kritaras. Et je rappelle que votre album s'appelle Prayer and Sin. Il est sorti sur un label, ça m'a fait rire le nom, Anokato. C'est le label que vous avez monté avec Paul Barrer.
1: C'est ça, ça veut dire sans dessus dessous en grec. Anokato.

0: Musique du Monde, c'est terminé pour aujourd'hui. Donc, si vous avez aimé Daphné Kvitaras, je rappelle que son album, le troisième album, s'appelle Prayer Unseen. 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On n'écoute que de la radio, autrement, il y a le site RFI.fr, RFI Musique, avec la page Musique du Monde, de magnifiques photos, des vidéos que Cannes nous envie. Enfin bref, réalisation de Nassim Kabil.
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1: Marius Lafont.
5: Au sommaire de cette édition, le village de Kousra dans le nord de la Cisjordanie, occupé, a été attaqué par des dizaines de colons israéliens. Le raid a fait plusieurs blessés. Benjamin Netanyahou condamne fermement cette attaque. Faux appel aux dons, vidéo générée par l'IA. L'élan de solidarité au Népal après la crue meurtrière attire les escrocs. Le gouvernement népalais met en garde. Nous irons au Zimbabwe où la belle-fille du président Emmerson Mnangagwa doit comparaître devant la justice pour suspicion de trafic de drogue et de blanchiment d'argent. Tadej Pogacar, stoppé net dans son élan sur le Tour d'Espagne, le cycliste slovène est lourdement tombé à une trentaine de kilomètres de la ligne d'arrivée. Il doit être opéré pour une fracture de la clavicule. Nouvelle flambée de violence en Cisjordanie occupée. Des dizaines de colons israéliens ont attaqué samedi le village palestinien de Kousra, faisant plusieurs blessés et agressant des journalistes. D'après le témoignage d'un habitant palestinien de Kousra, les colons ont pris pour cible des villageois qui faisaient des travaux dans une maison. Face au tollé, Benjamin Netanyahou a fait une rare déclaration. Le Premier ministre a condamné fermement ce qu'il a qualifié d'acte criminel. Les précisions de Michel Paul à Jérusalem.
6: À Kousra, la tension ne retombe pas. Depuis près de 3 semaines, ce village palestinien du nord de la Cisjordanie est la cible récurrente de colons israéliens qui ont notamment tenté d'y installer des avant-postes et qui ont assiégé plusieurs habitations. Hier, samedi, la violence a franchi un nouveau cap. Des dizaines de colons masqués arrivés en pick-up ont encerclé une maison en chantier, blessant plusieurs habitants à coups de pierre et agressant une équipe de journalistes étrangers. Arrivés sur place, les forces de l'ordre ont évacué les assaillants et saisi 3 véhicules suspects, mais sans procéder à la moindre interpellation immédiate. Face au tollé, Benjamin Netanyahou a réagi en fin de journée par voie de communiqué. Le Premier ministre israélien a fermement condamné ces actes criminels commis selon lui par une poignée d'émeutiers qui nuisent à l'image d'Israël et il a demandé aux autorités d'arrêter les responsables pour les traduire rapidement en justice. Michel Paul, Jérusalem, RFI.
5: Dans le district de Razoua, au Népal, les secours s'activent toujours dans l'espoir de sortir des survivants pris au piège par la boue et les décombres. De nombreuses initiatives de solidarité se mettent en place pour soutenir les survivants de la crue monstre. Mais les autorités et la presse mettent en garde contre la multiplication des arnaques aux dons en ligne. Le gouvernement népalais a demandé à Meta et TikTok de faire la chasse aux vidéos générées par intelligence artificielle et aux appels aux dons frauduleux. Mélissa Barra.
7: Dans une vidéo, un utilisateur se filme en train de scanner un QR code affiché comme étant le lien vers la plateforme officielle de don du bureau du Premier ministre népalais. Mais une fois le code scanné, il renvoie vers le compte bancaire d'un parti politique. Soudip Silwa, lui, est journaliste, directeur du site d'information en ligne Janabod. Il alerte sur la prolifération d'arnaques de ce type depuis la catastrophe.
4: Partout dans le monde, les Népalais sont mobilisés pour aider les autorités. Le gouvernement a centralisé les dons en un compte unique, le Prime Minister's Disaster Relief Fund. Nous rappelons à tous ces donateurs qu'il ne faut pas

0: précise le département d'État sur X. Kim Jong-un limoge son ministre de la Défense, No Kwang-chol. Le leader de la Corée du Nord a remanié son état-major. Un changement d'équipe qui intervient sur fond de rapprochement entre le pays et la Russie et dans une période de développement de la capacité militaire de la Corée du Nord. En plus de son limogeage, No Kwang-chol a été exclu de la direction centrale du Parti des Travailleurs au pouvoir. Dans la nuit de vendredi à samedi, une frappe russe sur un entrepôt d'explosifs en périphérie de Kiev a fait au moins 37 morts. La justice ukrainienne a ouvert une enquête sur les conditions de stockage de ces explosifs. Le président ukrainien Volodymyr Zelensky a rappelé dans un message sur X l'interdiction de stocker des munitions près des habitations ou des zones résidentielles. C'est une saga qui défraie la chronique au Zimbabwe. La belle-fille du président Emmerson Mnangagwa a été arrêtée pour des suspicions de trafic de drogue et de blanchiment d'argent. Les avocats de l'épouse de Collins Mnangagwa dénoncent une manœuvre menée par des adversaires politiques pour salir la réputation du chef de l'État. Pourtant, Emmerson Mnangagwa a récemment prôné la tolérance zéro en matière de stupéfiants lors d'un congrès de la ZANU-PF, le parti au pouvoir au Zimbabwe. Lisa Fabian.
1: Kelsey Tafirenika a été interpellée début août dans sa résidence de Greystone Park, un quartier chic d'Harare. Sur place, la police a découvert la jeune femme de 22 ans dans sa chambre en train de compter des ampoules de pétidine et de morphine, des opioïdes dont la possession et la revente sont strictement encadrées. 5 joints de cannabis ont également été saisis dans sa voiture. Malgré des craintes quant à un risque de fuite, la belle-fille du président zimbabwéen a finalement bénéficié d'une libération sous caution avant d'être arrêtée de nouveau. Cette fois pour des accusations de blanchiment d'argent portant sur de nombreuses voitures de luxe et plus d'une quinzaine de propriétés à son nom au Zimbabwe, à Dubaï et en Afrique du Sud. Des cadeaux offerts par son époux, assure l'épouse de Colin Mnangagwa, alors que la police zimbabwéenne dit collaborer avec Interpol pour saisir ses biens à l'étranger. Dans la foulée, la mère, la sœur et un autre proche de la jeune femme ont été interpellés à leur tour, alors qu'ils tentaient apparemment de quitter le pays avec en leur possession 53 000 dollars en cash. Kelsey Tafirenika, qui doit comparaître la semaine prochaine devant la justice, aurait adressé depuis sa prison une lettre au couple présidentiel pour implorer le pardon de ses beaux-parents.
0: Lisa Fabian. Au Niger, le pouvoir militaire a déjoué samedi en fin de soirée une mutinerie. Avec l'appui des forces russes de l'Africa Corps, la junte a repris la base 101, une position militaire où s'étaient retranchés les mutins. D'après nos informations, d'autres soldats mutins ont rendu les armes après des négociations. La junte n'évoque pas ouvertement un putsch, elle parle d'un mouvement d'humeur de soldats en rupture avec leur hiérarchie. Jour de vote ce dimanche en Guinée-Bissau, les électeurs du pays doivent se prononcer lors d'un référendum constitutionnel sur le passage à un régime présidentiel fort pour remplacer l'actuel système semi-parlementaire. La junte au pouvoir est censée organiser une élection présidentielle début décembre. L'ouverture des bureaux de vote pour ce référendum a lieu à 7h, heure locale. Un homme vénézuélien, identifié comme le chef du gang Tren de Aragua, actif au Chili, a été interpellé au Pérou ce samedi. L'opération d'arrestation a été menée conjointement par la police péruvienne, la police chilienne et le FBI. Le gang Tren de Agua est actif dans 8 pays d'Amérique du Sud. Il est accusé de traite d'êtres humains, d'assassinat, d'enlèvement, de vol, de trafic de drogue et d'extorsion. En cyclisme, coup de tonnerre sur le Tour d'Espagne. Alors que le peloton se disputait la 8e étape de la Vuelta, le maillot rouge Tadej Pogacar a lourdement chuté. Le Slovène, double champion du monde, quintuple vainqueur du Tour de France, s'est relevé, mais l'épaule en sang et l'arcade sourcilière ouverte, il a été contraint d'abandonner. Tadej Pogacar s'en sort avec une commotion cérébrale et la clavicule cassée. Anne Dufort-Cornillet.
2: Pogacar est à terre.
3: Maillot rouge sur les épaules, Tadej Pogacar semblait maîtriser la Vuelta. Ce dernier grand tour manquant à son palmarès lui tendait les bras quand soudain, un caillou a fait basculer sa roue. À terre, le Slovène se relève difficilement, sa tunique est arrachée, son épaule gauche ensanglantée. C'est terminé, son directeur sportif, Jochen Martin, le sait.
4: Au début, il voulait repartir, mais quand il s'est relevé, il se tenait le bras et il s'est rendu compte que c'était impossible. Dans ce genre de situation, il faut prendre une décision rapidement. C'est une chute difficile à encaisser, mais l'équipe reste motivée. Il nous a offert tellement de victoires, c'est à notre tour de les lui rendre.
3: Au-delà de l'abandon du grand favori, c'est tout un peloton qui est perturbé. Le Tour d'Espagne est certes relancé, mais le nouveau leader du classement général, Enric Mas, n'a pas voulu savourer.
5: Récupérer ce maillot à cause d'une chute,

0: ça a un goût amer. Demain, la course continuera. On fera tout pour défendre cette tunique rouge. Mais aujourd'hui, nous devons accepter ce qui s'est passé et envoyer tout notre soutien à Tadej. Avec mon équipe, on a décidé que je ne porterai pas le maillot rouge demain. Je le mettrai en temps voulu si je le mérite.
1: Tadej Pogacar n'avait plus chuté depuis 2023 et voit son rêve de triplé Tour de France, Vuelta, Championnat du Monde s'envoler.
2: Championnat du Monde qui se tiendront du 20 au 27 septembre prochain au Québec, à Montréal. Il sera 4h10 dans quelques secondes. C'est la fin de ce journal. L'information revient dans 50 minutes sur RFI.
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5: Vers les 1850, beaucoup d'ethnies sont venues s'installer dans la région du Sénégal oriental. Il y a les Bédik, il y a les Bassari, il y a les Konyagi, il y a les Djalonké.
6: Ils vivent en hauteur parce que c'est des gens qui ont été beaucoup persécutés. Aujourd'hui, avec l'évolution, le modernisme, la cohabitation, il y a beaucoup de choses qui se perdent.
7: Nous sommes des ethnies minoritaires dans le Sénégal. C'est pour cela qu'on voit que les gens viennent voir notre culture. C'est peu connu parce que nous sommes isolés. Là où on est, c'est loin. Il faut monter la montagne. Hein, c'est difficile. Voilà, maintenant, c'est ça qu'on veut qu'on partage.
4: 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Céline Develay-Mazurel, Laure Allary. Bonjour à tous, bonjour à toutes. Le voyage continue aujourd'hui au Sénégal oriental, tout au sud-est du pays, à la rencontre d'ethnies minoritaires qui, malgré l'isolement ou l'exode rural, portent encore fièrement leur culture et leur identité. Mieux, aujourd'hui, les Djalonké, les Bassari et les Bédik ont décidé de partager leurs traditions avec les gens de l'extérieur, qu'ils soient africains ou occidentaux, à travers un itinéraire culturel, la piste du caméléon. Ce projet a été imaginé par les populations elles-mêmes, avec l'ONG de coopération internationale Tetractis et l'association des minorités ethniques. Et c'est sur cette piste, parmi des terres de collines, de grottes, de reliefs abrupts ou de savanes boisées, qu'est parti Raphaël Constant pour découvrir le lien très fort qu'entretiennent ces 3 ethnies avec leur culture, mais aussi avec la nature encore très préservée de cette région située à plus de 700 km de Dakar. Selon le grand poète président Léopold Sédar Senghor, ces minorités ethniques font partie de l'identité nationale du Sénégal. Et elles sont un facteur de paix, de cohésion. Et c'est vrai qu'en 2023, quand Raphaël avait assisté pour nous au Festival des ethnies minoritaires, on avait été frappé par l'écho rencontré par son reportage auprès d'auditeurs qui affichaient, notamment sur les réseaux, leur fierté identitaire. Alors, 2 ans après, Raphaël a eu envie de passer du temps en immersion dans les villages Djalonké, Bédik ou Bassari pour comprendre la richesse de leur culture, mais aussi la fragilité. Sénégal oriental sur la piste du caméléon, épisode 2, c'est la suite du reportage de Raphaël Constant.
8: J'arrive dans le village de Fongolimbi, village Djalonké, en haut des montagnes. On est à plus de 250 mètres d'altitude. Bonjour.
9: Bonjour. Moi, je m'appelle Sarati Kamara. Je suis relais communal de Fongolimbi avec AM. AM, c'est l'association des minorités ethniques.
8: Sarati, vous m'emmenez rencontrer le chef du village ce matin, c'est ça?
9: Oui, on va aller commencer à rencontrer le chef du village de Fongolimbi. On y va.
8: Bonjour.
10: Bonjour.
8: Oma.
10: Mba. Ok, Ngego.
8: Je peux m'asseoir à côté de vous?
10: Oui. Je m'appelle Sakali Nyakasso. J'ai 63 ans.
8: Monsieur Sakali, on est chez vous, dans oui. Votre concession.
10: Oui.
8: Il y a 4 maisons qui sont construites en ciment,
10: oui.
8: Avec des toits en tôle.
10: Oui.
8: là-bas, il y a des femmes, des enfants qui sont installés à l'ombre. Et puis vous, vous êtes sous un grand manguier.
11: Oui.
8: Et autour de nous, il y a plusieurs plantations de maïs.
11: Oui.
8: Il y a aussi un apatam.
11: Oui.
8: Où sont installées les marmites qui sèchent là au soleil.
11: Oui.
8: Et vous vous êtes marié, vous avez des enfants?
10: Oui, je me suis marié, j'ai des enfants. 14 enfants, avec deux femmes.
8: Et vous êtes chef de village ici à Fongolimbi depuis combien de temps?
10: Depuis 9 ans, je suis le chef de village de Fongo.
8: Et comment vous avez été élu chef de village?
10: Je suis élu, c'était mon grand frère qui était le chef de village de Fongolimbi. Le moment qu'il est décédé, on le remplace avec un de ses frères, grand frère ou bien petit frère. C'est mon grand-père qui a créé Fongolimbi.
8: C'était il y a combien de temps?
10: À 1840.
8: Et alors, comment votre grand-père a construit le village?
10: Et mon grand-père, le moment qu'il était venu ici, il était en Guinée. Mais il est venu ici comme un chasseur. Il est venu s'installer. Il a amené sa famille à l'intérieur de ces deux collines. Il y avait un arbre entre les deux collines. L'arbre-là s'appelait Limbi. Fond, c'est entre deux collines. Limbi, c'est un nom d'un arbre. Il dit Fongolimbi.
8: Et pourquoi les Dialonke sont venus ici? Pourquoi ils sont partis de Guinée avec votre grand-père?
10: En ce temps, il y avait la guerre entre Peuls et Dialonke.
8: Parce que les Peuls voulaient islamiser, c'est ça, les Dialonke?
10: Voilà. En ce temps, on n'était pas d'accord sur ça. Il ne pouvait pas rester là-bas. Il avait un grand troupeau. Il est venu s'installer à Fongolimbi avec sa famille et son troupeau. Mais le moment qu'il était venu, il n'y avait personne ici, sauf la brousse. Il a coupé les arbres, désherbé, habité. Les autres sont venus près de lui. Donc, ils sont arrivés ici. Ils ont trouvé que la terre est bonne. Il y a de l'eau. Il y a de quoi à manger. Ils sont venus s'installer près du vieux.
8: Parce que vous cultivez quoi ici?
10: On cultive le fognon, l'arachide, le maïs. Oui, oui. Le moment qu'il était venu ici, il y avait les Dialonke près de lui, en même temps les Peuls.
8: Et est-ce que ça se passait bien, la cohabitation avec les Peuls, quand ils sont arrivés ici?
10: Oui,
8: puisque
10: oui.
8: À l'origine, c'était la guerre quand
10: oui,
8: même entre eux.
10: Oui, c'était la guerre. Mais en ce temps, le moment qu'ils étaient venus ici, ils ont trouvé que vraiment, ils ne pouvaient rien faire ici. Ils étaient d'accord, ils se sont collés ensemble.
8: Aujourd'hui, il y a combien de personnes qui vivent dans le village de Fongolimbi?
10: Bon, à peu près 685. Ce sont les Peuls qui sont plus nombreux que les Dialonke.
8: Et donc ça veut dire qu'ici, aujourd'hui, à Fongolimbi, dans le village, il y a toujours une cohabitation entre Peuls?

0: il y a les grands tambours, il y a dintam.
1: Traditionnel, oui. C'est ça?
0: Oui. Il y a les tamas, il y a les grands tambours, il y a dintambana, il y a delemana, il y a des djimbe, il y a le kalbas. Les femmes vont taper le kalbas. Moi, mon coutume, je suis danseur, je suis chanteuse et communicateur traditionnel. Je ne veux pas la coutume de Djalunke, ça tombe. Ouais, ouais.
1: Est-ce que vous pouvez me donner des exemples de coutumes que vous préservez ici?
0: Maintenant, ce qu'on va faire, il faut que poser le question. Nanka me dira en Djalunke.
2: Je vais répondre en Djalunke. Tu sais, les premiers masques se sortent après la charité du village. Un événement organisé à la fin des récoltes pour réunir les communautés et qui marque le début des activités culturelles. C'est après ça que les sages se concertent pour fixer la période des initiations. Le début des initiations est marqué par la sortie de ces masques appelés Tamagirana.
1: Les masques, ce sont les génies? Les génies protecteurs du village.
0: Oui. Nanangara.
2: Oui, c'est ça, oui.
3: Il y a des masques, ce sont des protecteurs du village. Par ailleurs, il y a des masques qui sont là uniquement dédiés à la danse. Mm-hmm. Il y a l'autre masque qui sont là pour accompagner, c'est-à-dire que les sécurités des circoncis.
1: Donc si je comprends bien, Papaya, votre rôle ici, c'est de veiller à la bonne pratique des traditions, qu'elles aient lieu à la bonne époque, et de veiller à ce que chaque coutume soit accompagnée des instruments, des danses et des habits traditionnels. Ça, c'est important pour vous, que ces coutumes, elles soient toujours respectées comme elles avaient lieu à l'époque.
0: Oui, parce que s'il y a une cérémonie, comme à la circoncision, les jeunes filles vont porter mandinga, bandana, bandana. Les jeunes garçons vont porter kofuna. C'est notre coutume, on ne peut pas laisser tomber.
2: Si j'enseigne aux enfants, c'est justement pour qu'ils puissent prendre la relève. Si je meurs et qu'il n'y a personne pour prendre ma place, ce serait terrible.
1: Mais comment faire aujourd'hui, justement, pour que les jeunes préservent ces coutumes, mais peut-être avec la façon dont ils ont envie de les vivre. C'est-à-dire peut-être que les jeunes aujourd'hui, je vous pose la question, n'ont plus envie de porter les tenues traditionnelles par exemple, mais ils veulent quand même préserver leur identité comme vous dites. Voilà. Donc comment c'est possible pour vous de trouver cet équilibre ?
2: J'ai parlé des accoutrements, des bandanas et des kofuna. J'en ai confectionné et à chaque fois qu'il y a un match de football et que nos jeunes gagnent, je les apporte au terrain pour qu'ils les portent et ça leur plaît.
1: Vous vous servez des moments de joie collective chez les jeunes pour insérer des éléments traditionnels de votre culture?
2: Oui, je sors les tenues pour les regarder.
1: C'est habile quand même.
3: Ils profitent de l'occasion. Ils ont gagné un match de football, ils sont très contents. Donc c'est l'occasion pour lui de donner l'éducation, les chemins aux jeunes. Tu dois faire ça, tu dois pas faire ça. Voilà les étapes qu'on doit respecter. Voilà les étapes qu'on doit laisser. Donc, en fait, grosso modo, c'est un enseignant, un vieux enseignant qui est là devant nous, qui nous protège en même temps et qui nous guide. C'est son flambeau, c'est son combat pour vraiment atteindre ce niveau-là.

0: Sarati, on quitte le village de Fongolimbi pour marcher jusqu'au village de Kounsi, village dialonqué également. Et donc on part, on a à peu près 2h30 de marche. Et là, devant nous, s'ouvre déjà une magnifique plaine, une savane. Tout est très vert comme on sort de la période d'hivernage, les herbes sont hautes. Et si on regarde au loin, on a les yeux qui plongent dans les montagnes. Et là, en face de nous, à quelques kilomètres, c'est la frontière avec la Guinée.
1: Oui, évidemment. Bon, on est à 13 km de marche. Vous voyez que tout au long de la route, on peut avoir la chance de croiser avec même un serpent, même des chiens, des oiseaux, les marigots qui sont là, qui n'ont pas encore tari. Donc,
0: on voit au loin, il y a des vaches et des moutons qui sont en train de boire aux marigots sous les arbres.
1: Évidemment, aussi, on peut avoir aussi rencontré des personnes qui viennent du champ et qui rentrent à la maison. Il y a aussi des gens qui partent en Guinée, il y a la route de Guinée qui est là. Donc, ça, il y a plein de choses vraiment qu'on peut rencontrer sur le long du chemin.
0: Il y a quelques tout petits villages épars le long de la piste. Vous, Sarati, est-ce que vous l'aimez, votre territoire, ici, entre les villages dialonqués où vous habitez?
1: Oui, j'aime mon pays. On a beaucoup de choses sur le plan aspect culturel, avec la préservation de la nature. Il y a une partie de la nature qu'on doit préserver, ça fait partie des valeurs culturelles.
0: Parce qu'en fait, un des points communs des ethnies minoritaires, c'est qu'à la base, vous êtes animiste.
1: Oui, à la base, on était animiste. On n'était pas converti à l'islam à l'époque. Mais aujourd'hui, 90% de la population dialonké est devenue des musulmans. Avec la conversion avec l'islam, il y a d'autres valeurs qu'on a pu perdre. Des masques, toutes sortes de valeurs que les animistes sont en train de faire. Oh, ils étaient opposés à cela. Donc, ils sont dans les deux camps, préserver ces valeurs et aussi suivre l'islam. Voilà.
0: Alors, on arrive dans le village de Kounsi, qui est posé là, au bord de la falaise.
1: Voilà, on est arrivé. Donc, on est pratiquement dans la maison d'ici du village. On voit les femmes, peut-être comme l'heure du déjeuner, sont en train de préparer pour le repas.
0: Bonjour, monsieur.
2: Bonjour. Ça va?
0: Ça va et vous?
2: Ça va très bien.
0: On vient d'une longue marche.
2: Okay.
0: On arrive de Fongolimbi.
2: Okay. Soyez bienvenus. Je suis Saliou Dambara, chef de village de Kounsi.
0: Et je crois qu'une des particularités du village qu'il faut voir ici, il y a une cascade qui a une histoire particulière.
2: Ouais. Ici, il y a une cascade qui est là, très magnifique, et elle a deux piscines.
0: Vous voulez bien m'emmener?
2: Oui, je peux vous emmener là-bas, vous allez voir, Inch'Allah. C'est juste à la frontière de la Guinée qu'on a créé.
0: Et Saliou, oui. Je crois que vous êtes le plus jeune chef de village de la commune ici. Et ça, c'est assez rare.
2: Ah, ouais.
0: Vous avez quel âge?
2: Je suis 43 ans.
0: Et comment vous avez été élu chef de village?
2: Bon, on a plus de 60 concessions, chefs de carré. Ils sont réunis devant le sous-préfet, avec le maire, tout le village sont réunis. Après, on m'a élu comme chef de village depuis 2011.
0: Et ça, c'est rare, un chef de village qui a été élu autour de 30 ans?
2: Oui, c'est rare, oui. Mais bon, pour être un chef de village, il faut être quelqu'un qui est transparent, qui est bien.
0: Vous êtes quelqu'un de confiance, quoi.
2: Ah voilà, ils ont confiance de moi et moi élu comme chef de village.
0: Ça vous rend fier? Parce que vous me dites ça en souriant.
2: Oui, je suis très très fier de ça. Oui.
0: Qu'est-ce que vous avez envie de faire pour votre communauté, les Dialonqués?
2: C'est pour juste soutenir mon village, pour qu'ils puissent avoir beaucoup de choses comme l'électricité, de l'eau. On a deux forêts, mais ils sont tombés en panne. On a deux salles de classe, CM1 et CI.
0: Pour combien d'enfants?
2: Et 60 enfants, l'autre c'est 35.
0: Quand je suis arrivée au village, sur la droite, à l'entrée, j'ai vu un campement. Ça veut dire que vous recevez des voyageurs ici?
2: Oui, on a un campement touristique. Ça vient de finir, je peux dire que vous êtes le premier, parce que ça vient de finir dans la semaine-là.
0: Et pourquoi c'est important pour vous que les voyageurs, qu'ils soient sénégalais, africains ou internationaux, pourquoi c'est important qu'ils viennent jusque chez vous? Parce que c'est très isolé, la route s'arrête, le bitume, il faut venir avec la piste, avec le 4x4, monter la montagne, pour partager votre culture dialongée.
2: Voilà, c'est important pour nous parce que ça fait partie du développement. On a en cascade, on a la culture dialongée, on a beaucoup de choses à visiter ici.
0: Et cette cascade, Saliou, je crois qu'il y a une croyance qui existait à l'époque. Vous pouvez me raconter?
2: Nos arrière-parents, ils ont dit que bon, dans la cascade ici, voilà, c'est juste les gens du village qui vont aller là-bas se baigner. Pourquoi ils vont, peut-être les ancêtres vont dire, quand il y a trop de monde, l'eau va tarir. Et aussi, il y a beaucoup de choses vont manquer là-bas. Comme il y avait des chimpanzés, jusqu'à présent il y a des chimpanzés, mais comme les gens fréquentent là-bas de trop, les chimpanzés éloignent. C'est pour cela que les ancêtres vont dire, voilà, ils ne vont pas que les étrangers viennent, quoi, à l'époque. Mais actuellement, on voit que les gens viennent. Partout dans le monde, vient visiter notre cascade. Oui.
0: Donc on va vérifier là, oui, si ouais, les étrangers ont vraiment fait tarir la cascade.
2: On va aller vérifier, on va aller visiter là-bas. Voilà.

0: tu vois, on vient d'arriver à la cascade. Tu entendais le bruit, c'est magnifique.
1: C'est magnifique. Il y a trois chutes différentes et on est au milieu du Sangala avec cette végétation très dense. Et surtout, je remarque que c'est un point de rendez-vous de plein de villageois, d'enfants. Il y a au moins une trentaine de personnes qui sont là. Les enfants sont en train de se baigner, les femmes aussi. Il y a plein de monde au bord de l'eau qui prend des photos. Est-ce que c'est tous les jours comme ça? C'est un vrai point de rendez-vous?
0: Bon, c'est pas tous les jours, c'est surtout les week-ends, samedi, dimanche, les gens du village, avec les gens qui quittent dans la commune, avec même dans la région de Kédougou, ils viennent. Mais les gens viennent parfois de Tamba, de Dakar, de Tiguinsor. Et il y a les touristes qui viennent aussi, ouais, parfois. Mais c'est pas comme aujourd'hui. Aujourd'hui, il y a plein de monde qui est là aujourd'hui. On est très, très contents. Ouais. Ouais, on va se baigner.
1: On va se baigner.
0: Ouais. On va se baigner, ouais. Ouais.

0: Salut, qu'est-ce qui se passe ce soir?
1: Bon, vraiment, avant d'abord, on a bien mangé du fougnon avec de la viande. Voilà, les femmes sont venues, ils ont senti très bien, en véhiculant des messages. Les grilles sont venues, ils ont tapé le tam-tam, tout le monde a dansé. Hein, parce que nous sommes heureux de fait que vous êtes là, les filles, nous sommes très très contents. Vraiment, pour cela, tout le village est sorti, on est fiers, les enfants, les femmes, les hommes. On veut que les gens sachent qu'il y a des Djalouké qui sont à Kédougou, dans la commune de Fongolimbi, village de Koussi. Oui.
0: Bonsoir madame.
2: Bonsoir, ça va?
0: Ça va et vous?
2: Ça va très bien.
0: Comment vous vous appelez?
2: Je m'appelle Kula Keta.
0: Est-ce que vous pouvez m'expliquer ce que vous avez chanté ce soir?
3: Une des chansons qu'on a chantées signifie qu'il ne faut pas vouloir ce que l'autre possède. Quand tu n'as rien, il faut savoir se contenter de ce que l'on a.
0: Et pourquoi vous avez choisi de chanter ça?
3: C'est une pensée pour nos enfants, car certains quittent le village pour tenter la grande traversée en pirogue vers l'Europe, et ils meurent en mer. Donc c'est une chanson qui sensibilise les gens de tout âge pour qu'ils restent travailler en Afrique.
0: C'est important que les enfants y restent au village?
3: Oui, c'est important. Mais on ne peut pas les forcer. S'ils veulent partir légalement avec des papiers, il n'y a pas de problème. Mais risquer sa vie en mer, ce n'est pas bon.
0: Et pourquoi c'est important que les enfants y restent dans la communauté Djalouké ici?
3: Ah, parce qu'ils peuvent apprendre beaucoup de choses ici. Même s'ils se décident de partir, il ne faut pas les retenir car ils ont soif de découverte. Alors, avec nos danses, on véhicule des messages pour les enfants.
0: Justement, je vous ai vu danser. Et si j'ai bien compris, les griots jouent du tam-tam et ensuite les femmes doivent avancer vers les griots, c'est ça?
3: Non. Oui, c'est comme ça qu'on danse. Les femmes chantent d'abord, on s'avance dans un premier temps et on commence à chanter. C'est à partir de ce moment-là que les griots commencent à battre le tam-tam. Les femmes s'arrêtent d'un côté et les hommes en face. C'est comme ça que nos parents organisaient les danses et ils nous ont appris ce rituel.
0: J'ai vu que certaines jeunes filles avaient des tresses et des perles de plusieurs couleurs dans les cheveux, des perles bleues, blanches, roses. Certaines avaient des colliers de perles aussi croisés autour des épaules et de la taille. Ça, c'est quoi la signification?
3: Ce sont des tenues qui accompagnent les cérémonies. C'est différent si c'est pour un mariage. On ne porte pas les mêmes et on danse différemment.
0: J'ai vu qu'il y avait des femmes qui avaient des calebasses avec des perles accrochées aussi.
3: Oui, la calebasse fait partie de notre culture. Donc même quand on danse, on se sert des calebasses. C'est pour rendre le spectacle plus vivant et rythmé.
0: Pourquoi pour vous c'est important de montrer cette culture Djalouké?
3: Voilà. Ce qui est important, c'est que les jeunes générations puissent connaître leur origine et leur identité culturelle.
1: Quand tu as quelque chose, il ne faut pas garder pour toi seul. C'est pour cela maintenant, on veut tout le monde voir qu'est-ce que Djalouké, qu'est-ce que leur culture. Voilà, c'est ça. C'est une fierté pour moi, en tant que chef de village.
4: Et tout de suite sur RFI, c'est le Guinéen d'origine Konyagi, Falé Nyoké, avec les Britanniques de Soma World pour leur titre.

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1: On est à Etiolo, sur la route de la place du village qui s'appelle les Bambouforts, la place commune. Le nom de Etiolo, c'est un nom qui vient de l'apaisement d'une poursuite des Bassari. Parce qu'à l'époque, le Bassari est animiste, mais lors de l'islamisation de Alpha Yaya, qui les poursuivait pour les islamiser.
2: Qui était un chef guerrier guinéen.
1: Pour annoncer que la poursuite est terminée, on avait tiré un coup de fusil, et Cho et Lo. On dit ce coup-là, bon, c'est un coup de fusil.
2: Et alors, est-ce que depuis ce temps, les Bassari sursautent quand il y a un coup de fusil?
1: Oui, c'est un matériel précieux chez les Bassari, parce que le fusil, lors des initiations, c'est le fusil qu'on utilise pour tirer des coups de fusil pour que les masques puissent sortir de la montagne.
2: Les masques, ce sont les génies du sol.
1: Oui, les masques, ce sont les génies de la nature qui sortent de la montagne quand un coup de fusil est tiré pour signaler que les garçons ont terminé la préparation pour aller au combat. Le combat signifie la bravoure du garçon qui doit faire une épreuve, oser affronter un masque. Après le combat, les garçons sont conduits au bois sacré pour en faire encore une semaine de circuit.
3: Aïtiolo avec Pascal Ndegabendia, fils de l'ancien chef du village et président de la commission culture de l'association des minorités ethniques, nous voici désormais en terre Bassari. Le pays Bassari, c'est d'ailleurs le nom que l'on donne plus largement à la région, les Bassari étant l'ethnie minoritaire la plus importante, entre 10 000 et 15 000 personnes. Un peuple animiste dont la culture est étroitement liée à la nature. Une nature aujourd'hui en sursis face au bouleversement climatique. Chez les Bassari, l'organisation sociale est matrilinéaire et les femmes y tiennent un rôle important. Le caméléon, c'est aussi l'animal totem des Bassari, réputé pour sa patience, sa lenteur, preuve de sa sagesse. Et des sages, des gardiens de la tradition, Raphaël en a rencontré à Etiolo, au milieu des manguiers, des arbres de karité ou des capoquiers. On la retrouve avec Pascal.
1: Oh, mes enfants.
2: Ce sont vos enfants?
1: Ouais.
2: Qu'est-ce qu'ils font là?
1: Non, ils sont venus ramener les chèvres à la maison.
2: Pascal, vous vivez ici, en hauteur, pas dans la partie basse du village?
1: Ouais. C'est là où habitait le chef de canton, qui est mon grand-père Sengetak Benja, où même la première école était construite ici, mais vu l'inaccessibilité, on a ramené au niveau du plateau.
2: Donc on vient d'arriver sur cette grande place qui est aujourd'hui bordée par des grands arbres. Elle est envahie par les hautes herbes et je vois une vingtaine de cases en banco avec un toit en paille. Mais la plupart se sont effondrées. Mais ces cases, ce ne sont pas des habitations, ce sont bien des lieux de cérémonie.
1: C'est des cases qu'on réhabilite pour les cérémonies initiatiques et d'autres cérémonies coutumières. Si vous voyez l'initiation, c'est le retrouvail de tous les clans. Bassari, de la Guinée au Sénégal, et pour communier ensemble. C'est une place d'éducation, parce que auparavant, et même il n'y a pas longtemps, les gens dormaient dans les cases que vous voyez déjà, trois cases principales qui constituent les cases de passation des classes d'âge.
2: Parce qu'il faut effectivement expliquer que l'organisation sociale Bassari est basée sur le principe des classes d'âge. Chaque classe d'âge équivaut à un ensemble de normes sociales et de codes qu'il faut tenir selon son âge, c'est ça?
1: Oui, les classes d'âge, c'est l'administration du Bassari. Parce que même la gouvernance, l'éducation, tout regroupe au niveau de ces classes d'âge-là. Le rôle de chaque classe d'âge dans le village, il est important. Les jeunes de Odougou, c'est des exécuteurs. Ils exécutent tout ce que les Opalouk donnent les ordres. De là, 6 ans après, ils vont devenir Opalouk. Les Opalouk qui sont chefs, c'est eux qui sont vraiment les responsables de la place. Toute organisation, information, c'est eux qui viennent donner au niveau des quartiers. Tout ce qui est cérémonie, c'est les Odjar qui gèrent. Et puis c'est un milieu aussi qui permettait la solidarité.
2: Et pourquoi vous parlez au passé, c'est plus le cas aujourd'hui?
1: Non, parce qu'elle n'est plus fréquentée. Aujourd'hui, la plupart des enfants sont élèves. Et aussi, aujourd'hui, peut-être que la communauté a tendance à délaisser certaines choses. Par exemple, la fréquentation de la case commune, elle était importante. Parce que là, quelqu'un qui fréquente la case, il doit honorer les parents, les sages, d'avoir le respect, d'avoir le partage, d'aimer son prochain, et ainsi de suite. On ne donnait que de l'ordre.
2: Et aujourd'hui, ce n'est plus le cas, vous trouvez dans la société Bassari?
1: Oui, et c'est difficile aussi d'ordonner dans la communauté parce que les gens sont un peu dispersés. Hier, tu n'osais pas voler, tu n'osais pas mentir. Mais aujourd'hui, avec, tu dis ce que tu veux, tu insultes comme tu veux, peut-être personne ne vient te dire que, tiens, ne fais pas ça. Et il n'y a aucun endroit qui le regroupe quand même pour partager ses valeurs.
2: Et pourquoi les gens sont dispersés?
1: Aujourd'hui, comme j'ai dit à l'école, aujourd'hui, les gens, ils cherchent beaucoup de travail, de métier.
2: Donc c'est l'exode rural dont vous parlez?
1: L'exode rural. En tout cas, ils trouvent d'autres activités qui ne peuvent même pas répondre avec la vie d'ici.

0: mon fusil se kaherande mi penja di balengo. Je suis acteur culturel Bassari et là je forme des jeunes à sculpter, à faire les masques en feuille de renier, des masques en bois, tout ça. J'ai vu dans le village, les villages d'ailleurs, les villages Bassari du Sénégal, il n'y a pas quelqu'un qui sait faire des masques d'initiation en bois. Ils viennent emprunter le masque en bois et après l'initiation, ils ramènent. Parce que je suis le seul qui sait le faire. Raison pour laquelle maintenant j'essaye, je prie des garçons pour les former.
1: Alors Balingo, on est dans votre atelier, c'est assez étonnant tout ce que je peux voir autour de moi. Donc là par exemple, je vois un grand masque noir puisque vous l'avez brûlé. Ouais. Et vous avez confectionné un bandeau avec des feuils de rognier, oui, entouré de fils verts.
0: Très bien.
1: Et il a également le nez percé, vous avez mis un petit morceau de bois. Mmh. Et il est entouré, ce masque, de fibres. Expliquez-moi tout ça.
0: Ouais, ce masque, c'est exactement sur le chef d'un masque de combat qui porte le masque en bois. Cet arbre-là, on appelle Ambassari Apes. S'il y a 40 garçons à initier, il y a 81 masques. Les 80 sont les masques de combat, 2 masques par garçon. Le 1, c'est lui. C'est lui qui protège mystiquement tous les 80. C'est lui qui commande. Ce sont les esprits de la montagne qui les portent.
1: Et qui vont prendre forme humaine au moment de l'initiation.
0: Très bien. Exactement. Voilà. Alors, dès qu'on lance l'appel, on va voir le masque qui a fait le combat avec le garçon qui est vu au milieu du cercle. Le garçon est muni d'un arc de combat qui est là. Alors là, le masque, dès qu'il frappe le garçon de 15 ans, le garçon se venge par sa machette en bois. Parce que là, on cherche le plus fort pendant la lutte. Ce que vous voyez là. Là, ce sont les garçons qui portent ça, petite jupe.
1: Ce sont des jupes pareilles en fibre avec des feuillages que vous trouvez en brousse. C'est quoi?
0: Ce sont les nouveaux initiés qui les portent pendant 6 jours. Parce que c'est des nouveaux-nés du caméléon. Le caméléon qui est notre totem.
1: Et alors, Balingo, expliquez-moi, pourquoi ça vous tient à cœur de continuer à fabriquer tout ça dans votre atelier, parce qu'on a parlé de certaines pièces, mais j'en vois des quinzaines, une vingtaine différentes. Pourquoi c'est important pour vous?
0: Moi, étant petit, j'ai vu que les danseurs portaient ça. Maintenant, ça n'existe plus. Les danseurs ne portent plus les tenues traditionnelles.
1: Ouais. Pourquoi?
0: Je ne sais pas le pourquoi, c'est le changement. Tant que la technologie monte, la tradition descend. C'est pour cela que moi, je me suis lancé à repêcher les anciennes choses. Parce que 10 ans passés, il n'y avait pas ça.
1: Vous montrez votre téléphone.
0: Voilà. Aujourd'hui, tout le monde a ça. Tout le monde a ça.
1: Et donc, ça veut dire quoi? Que si les jeunes sont plus connectés, ils sont moins concernés par la tradition, vous ne pensez pas que c'est possible de conjuguer les deux?
0: Ah, c'est pas possible, parce qu'un garçon, par exemple, qui est à Kédougou et qui ne veut pas venir, on ne peut pas aller le chercher. Ils tiennent compte de l'argent.
1: Donc ça veut dire quoi? Que la vie au village, elle est trop précaire et que les jeunes veulent aller travailler en ville? Ce qui peut se comprendre, ou pour vous c'est compliqué?
0: Non. Ça me brûle le cœur. C'est la raison pour laquelle je me suis lancé à refaire les anciennes choses qui existaient dans le vieux temps et qui n'existent plus. Pour ne pas que la tradition bassari soit bannie totalement.
1: Vous avez l'impression que les jeunes, ils ont envie de se détacher peut-être de cette identité bassari aujourd'hui? De plus être rattachés à cette communauté, à cette région? Vous avez l'impression qu'il y a une fracture?
0: Ah oui, parce que tu sais, nous, à notre époque, bon, si vous êtes 15 dans la classe d'âge, toute coutume, au moment de l'affaire, les 15 sont là. Mais aujourd'hui, chaque coutume, maintenant, les jeunes, il faut qu'ils reviennent pour le faire, d'autres ne reviennent pas.
1: Est-ce que ce serait possible que la société des sages vienne s'asseoir avec les jeunes pour essayer de dialoguer ensemble, pour comprendre comment les jeunes, ils ont envie de vivre justement ces coutumes, ces traditions, les faisant évoluer?
0: Bon, j'ai essayé de lutter, parce que l'initiation, c'est toujours au mois de mai. Moi, j'essaye que ce soit au mois de juin, après les examens. Parce qu'actuellement, tous les enfants sont dans l'école. Maintenant, c'est à l'ensemble, c'est l'ensemble des anciens qui seront assis et qui vont discuter.
1: Et est-ce qu'il y a des hommes plus jeunes dans le village qui se saisissent justement de cette question de la préservation, tout en la faisant évoluer?
0: Oui, oui, oui, oui, il y a des jeunes qui sont engagés. Antoine, bon, Antoine lui, il chante, c'est un chanteur. En même temps, il a dans la main droite la tradition bassari, dans la main gauche le changement. Donc il a les deux points.
2: Je m'appelle Antoine Ndegabouban, alias Black Kemé, le fils du caméléon, l'ambassadeur de la culture bassari.
1: Comment ça, l'ambassadeur?
2: Je suis en train de faire des chansons pour sensibiliser la jeunesse à revenir vers leur appartenance. J'ai fait de la musique tradie moderne. J'ai fait la fusion entre les instruments traditionnels et les instruments modernes.
1: Et Antoine, vous avez quel âge?
2: J'ai 32 ans.
1: C'est quoi votre lien avec les Bassari, avec Etiolo?
2: Déjà, moi, je suis un enfant de père et mère Bassari. Je suis né à Kédougou, grandi à Kédougou. Je suis revenu, je reviens souvent au village pour apprendre. Je suis initié ici au village et j'ai fait plusieurs rituels aussi pour mieux apprendre, connaître la culture bassari. Donc c'est pourquoi vraiment je me suis lancé dans cette mission pour essayer de valoriser et sauvegarder ce savoir et insister aussi à la jeunesse à revenir parce que j'ai constaté en tant que jeune que nous sommes en train de perdre nos valeurs. Il y a l'influence, tu vois, avec les autres ethnies qui dominent un peu, puisque nous, on est 10 minorités, donc moi, vraiment, ce mot, ça me choque un peu mal. Ils préfèrent parler, même entre Bassari, on parle le Wolof. Entre Bassari, on peut parler le français. Entre Bassari, on peut parler le Peul. En fait, garder ton identité, c'est garder ta culture, garder ta langue. Pour moi, la langue, elle est primordiale, c'est l'identité d'une ethnie.
1: Mais pourquoi? Parce que vous pensez qu'il y a une espèce de honte d'appartenir à une minorité ethnique ou l'idée, au contraire, c'est de vouloir appartenir à la majorité?
2: Moi, je pense que c'est un complexe d'infériorité, de peur qu'on les juge. Parce que déjà, quand tu dis Bassari, au Sénégal, il y a des gens qui vont te demander, mais c'est quoi le Bassari? Est-ce que tu es Sénégalais? Donc tout ça, ça existe. Et si nous, la jeunesse, on n'est pas conscient de cela pour essayer de se battre pour garder notre langue et garder nos valeurs culturelles, on va vite disparaître puisque même au Sénégal, on n'est pas trop reconnu. C'est dans ce sens que j'essaie de conscientiser la jeunesse à travers ma musique.
1: Et est-ce que la façon dont le territoire évolue, ça fragilise aussi votre culture? Je pense notamment à l'orpaillage dans la région de Kédougou ou à l'arrivée de la route qui, du coup, forcément facilite les accès.
2: Exact, c'est ça. En fait, l'orpaillage aujourd'hui, ça fait que la jeunesse quitte leur village pour aller chercher de l'argent. Beaucoup veulent aller vers Dakar, vers les autres villes, parce qu'ils pensent que quand on est là, on ne peut pas avoir du travail, alors que le travail, ça se crée.
1: L'orpaillage apporte aussi la prostitution et la drogue dans la région. Est-ce que ça concerne aussi les jeunes filles, du coup, des ethnies minoritaires?
2: Oui, il y a des jeunes filles qui fréquentent aussi les sites d'orpaillage. Il y a beaucoup de choses qui se passent là-bas, dont moi-même j'ai vécu. C'est notre monde, quoi, en fait. C'est pas comme le monde dont nous vivons ici, parce que tout, c'est à la course à l'argent.
1: Vous, qu'est-ce que les jeunes vous disent sur le maintien de ces traditions comme elles le sont aujourd'hui, de ces rites, de parfois certaines tenues, certaines danses, certains rituels? Parce que c'est pas juste, comme tu dis, le phénomène de l'exode rural. C'est aussi peut-être que ces traditions, elles sont vues d'une façon désuète, quoi.
2: Bon, moi je pense que parfois il y a des rituels qui sont très difficiles. Ils ont peur de ce passage-là, ainsi de suite. Donc nos parents ont vécu vraiment des passages très durs, avec des coups de fouet, à l'heure là, voilà, donc il y a beaucoup de choses qui diminuent. Donc on essaie de réfléchir à travers ce changement qui nous vient dans le monde et aller avec, mais sans tuer la tradition.
1: Pour être sûr que le message passe bien, est-ce que je peux vous demander de nous chanter quelque chose?
2: Avec plaisir.

0: Gaikam naiej adokio laingana.
1: Qu'est-ce que ça veut dire?
2: Il faut aimer ce que tu es. Sois fier de ce que tu es. Ne sois pas complexé. Donc je fais appel à la jeunesse de revenir vers leur appartenance.

0: Sénégal oriental sur la piste du caméléon. C'était un voyage sonore de Raphaël Constant, 2 épisodes. Vous pouvez retrouver d'ailleurs en ligne l'épisode 1 en podcast. Merci à Raphaël Constant pour ce voyage, à l'association des minorités ethniques et tous leurs relais locaux, chefs de village, pour avoir guidé Raphaël. Merci enfin à Julien Masson pour ses images, des images que vous retrouverez en ligne sur notre site et nos réseaux. Ce voyage a été réalisé grâce au concours de l'association Tétractis. Céline Devenet-Mazurel, Raphaël Constant et Laura Larry, on vous salue, chers auditeurs, sur notre appli RFI Pure Radio et sur toutes les autres plateformes. Vous pouvez retrouver d'autres voyages sonores de Si loin si proche. N'hésitez pas à nous liker, à commenter, mais surtout à nous écouter. Et n'oubliez pas, le voyage est au coin de la rue et de l'oreille. 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
3: Heures à Paris, 3h en temps universel.
2: Arthur Ponchelet.
3: Et 4h à Niamey. Bonjour à toutes et à tous. Merci d'écouter RFI. À la une, il aura fallu l'appui des paramilitaires russes de l'Africa Corps, mais les autorités nigériennes ont mis fin à la mutinerie. La nuit dernière, des militaires insurgés ont tenté de prendre la présidence. Tentative de coup d'état déjouée donc, mais qui révèle les tensions au sein de l'armée nigérienne. Le bilan des inondations à la frontière entre la Chine et le Népal s'est encore alourdi. Près de 700 morts et toujours 3000 disparus. Les autorités népalaises pointe du doigt le rôle du changement climatique dans l'effondrement du glacier. La une, ce sont aussi des factions armées en Syrie qui empêchent les lycéens druzes de passer leurs examens. Et puis un célèbre journaliste d'investigation italien, limogé par la RAI. On lui reproche ses liens avec un homme d'affaires véreux qui avait commandité un attentat contre lui. On est à Rome dans 10 minutes. Le calme est donc revenu à Niamey. La nuit dernière, des soldats insurgés ont tenté de prendre le contrôle de la présidence, de la télévision nationale et de bases militaires. Les affrontements ont duré jusque dans la matinée avant que le régime ne reprenne donc le contrôle de la base 101 dans la soirée avec l'aide de ses alliés russes. Plusieurs dizaines de personnes ont été arrêtées. Il y a aussi des blessés et des morts. Mais on ne connaît pas le bilan exact de cette tentative de coup d'état déjouée qualifiée de mouvement d'humeur par les autorités. Qu'importe le nom qu'on lui donne, cette mutinerie révèle les fractures au sein de l'armée. Et c'est ce que nous dit Bakary Samb, le directeur du Timbuktu Institute.
4: Pour la première fois depuis le coup d'État de 2023, la menace n'est pas venue de l'extérieur, ce ne sont pas des djihadistes, mais de l'intérieur même des forces armées. C'est le signe d'une armée nigérienne aujourd'hui divisée, où le pouvoir a dû faire appel à un partenaire étranger pour rétablir l'ordre dans ses propres rangs. Les 2 précédentes attaques de la base 101 en janvier et juin 2026 venaient de groupes djihadistes extérieurs. On assiste donc à un premier défi armé venu de l'intérieur des forces armées depuis le coup d'État de 2023, signe possible quand même de tension interne à l'armée 3 ans après la prise de pouvoir par le général Tchani.
3: Bakary Samb avec Tanguy Billon. Et d'après nos informations, ce sont de jeunes officiers qui ont tenté de renverser le général Tchani. Ils sont principalement membres des forces spéciales venues des régions de Tillabéri et de Dosso, engagés dans la lutte contre les djihadistes. Et tout ce qu'il faut savoir sur cette tentative de coup d'État déjouée au Niger, c'est à lire sur RFI.fr. L'actualité l'actualité du continent africain ce matin, ce sont aussi les Bissau-Guinéens appelés à voter. Référendum pour ou contre une réforme de la Constitution, 9 mois après le coup d'État qui a renversé Omaro Sissoko Embalo. Les autorités de transition veulent renforcer le pouvoir du président, un texte qui provoque la colère de l'opposition. Le PAIGC, parti historique en Guinée-Bissau, appelle à boycotter ce scrutin. En Islande, c'est hier que l'on votait. Référendum pour ou contre la réouverture des négociations d'adhésion à l'Union européenne. Les bureaux de vote ont fermé il y a quelques heures et pour l'instant, le scrutin est trop serré pour en donner l'issue. À mesure que les heures passent, l'espoir de retrouver des survivants s'amenuise à la frontière entre la Chine et le Népal. Le bilan de l'impressionnante crue qui a ravagé une région touristique s'alourdit. Il a atteint ce matin près de 700 morts alors que 3000 personnes sont toujours ensevelies sous la boue et les débris. Pour la première fois depuis l'effondrement d'un glacier en altitude, le rôle du changement climatique est directement pointé du doigt. Le chef de l'ONU Climat, mais aussi le ministre népalais des Affaires étrangères s'en sont inquiétés hier. Le Népal émet moins de 0,01% des émissions de gaz à effet de serre.

0: profondément le climat himalayen. Le Népal n'a presque pas contribué aux émissions mondiales à l'origine de crises comme celle-ci, et pourtant sa population en paye le prix à travers des inondations, la fonte des glaciers, des crues soudaines provoquées par le débordement de lacs glaciaires, des glissements de terrain et la destruction des infrastructures. Ce à quoi nous assistons aujourd'hui ne doit donc pas être considéré comme une simple catastrophe nationale. C'est un avertissement concernant une région bien plus vaste et un avertissement d'une crise climatique mondiale.
1: La députée népalaise Kuzbu Oli avec Sarah Krakowicz. Et face à l'ampleur de la catastrophe, les États-Unis annoncent débloquer plus de 3,5 millions de dollars. Le Népal chiffre, lui, à au moins plusieurs milliards de dollars les besoins pour la reconstruction. De nouvelles attaques de colons israéliens à Qusra. Hier, en Cisjordanie occupée, des dizaines de personnes masquées ont attaqué des Palestiniens, les ont encerclés et leur ont jeté des pierres. Une équipe de journalistes étrangers a aussi été prise pour cible. Dans une rare déclaration, Benjamin Netanyahou a condamné fermement ces actes qu'il qualifie de criminels. Ils causent un grand tort à la communauté juive respectueuse des lois, dit le premier ministre israélien. En Syrie, ce sont des étudiants qui sont victimes d'une crise institutionnelle. Les épreuves nationales ont débuté hier matin, mais à Soueïda, dans le sud-ouest de la Syrie. Les lycéens druzes sont empêchés de s'y rendre par des factions armées locales. Mohamed Erami.
2: À Soueïda, des factions armées interdisent aux élèves de quitter leur gouvernorat pour rejoindre les salles d'examen administrées par l'État, provoquant une crise institutionnelle majeure dans le sud syrien. Le ministère syrien de l'Éducation, via son ministre Mohamed Amer Mardani, a publié une série de communiqués expliquant que ces agissements irresponsables constituent une atteinte directe aux droits fondamentaux à l'éducation. De leur côté, les autorités druzes invoquent un impératif de protection. Elles refusent d'exposer leur jeunesse au risque des points de contrôle gouvernementaux et exigent la gestion locale des épreuves. Ce face-à-face ravive les fantômes de juillet 2025, où le régime de Damas et les milices druzes s'étaient affrontés, faisant près de 2000 morts côté druze, avant que l'armée israélienne n'intervienne pour protéger la minorité. Dans une vidéo diffusée jeudi sur les réseaux sociaux, le chef spirituel druze, le cheikh Hikmat al-Hijri, a franchi un pas en qualifiant sa communauté de partie intégrante de l'État d'Israël. Pris en étau entre intransigeance du pouvoir central et surenchère des factions, ce sont une fois de plus les civils qui payent le prix fort de cette crise. Mohamed Erami, Damas, RFI.
1: 6h07 à Damas, 23h07 à Caracas, 24 heures plus tard. On en sait un peu plus sur l'accord pétrolier entre les États-Unis et le Venezuela. La présidente par intérim à Caracas, Delcy Rodriguez, l'a qualifié d'historique. Elle affirme qu'il va durer 25 ans, qu'il prévoit une hausse de production à 1,5 million de barils par jour. Mais elle l'assure, le Venezuela conserve la propriété et la souveraineté sur ses ressources. Il est sans doute le journaliste d'investigation le plus dérangeant pour Giorgia Meloni. La fin de ce journal en Italie, où Sigfrido Ranucci a été licencié de la RAI. Cela fait 6 ans qu'il présente Report, émission d'investigation très connue dans le pays. Il a été victime d'un attentat à la bombe près de chez lui en octobre dernier, et c'est justement ses liens avec le commanditaire présumé de cet attentat qui lui valent d'être remercié. Un sulfureux homme d'affaires avec qui il entretenait des liens depuis des années. La suite, c'est Anne Lenir qui nous la raconte à Rome.
3: Pour Sigfrido Ranucci, l'entrepreneur véreux Walter Lavitola représentait surtout une source d'information. Après l'arrestation des auteurs matériels de l'attentat, ce dernier est passé aux aveux, soutenant l'avoir organisé, notamment pour que la protection policière du journaliste d'investigation soit renforcée. Aucun élément ne permet d'affirmer que Ranucci était au courant d'un tel projet. Mais l'ancienne proximité entre les deux hommes a fait les choux gras des alliés politiques de Giorgia Meloni. Tous très critiques envers les enquêtes de Report. Tant est que la direction de la RAI, dont les membres sont majoritairement désignés par le gouvernement, a écarté Ranucci de ses fonctions à Report. Deux journalistes moins expérimentés ont été nommés pour co-présenter l'émission. Soutenue par l'opposition qui parle de vendetta de la droite et de l'extrême droite pour contrôler l'information, Sigfrido Ranucci déposera un recours contre la décision de la RAI. Quant à l'équipe de reporte. Elle promet de quitter l'émission en bloc si la RAI ne revient pas sur ses pas. Anne Lenir, Rome, RFI.
1: 5h10 à Rome et à Paris. Merci d'écouter RFI. L'actualité revient dans tout juste 20 minutes. Ce sera la première édition d'Afrique Matin avec Vincent Dublange. Et d'ici là, vous avez rendez-vous avec Le Monde.

0: Bonjour à toutes et à tous. Et si regarder votre série préférée était bien plus qu'un simple divertissement?
1: Le monde en série télé avec Jessica Taïeb.
0: Ensemble, pendant les 20 prochaines minutes, nous allons découvrir comment elles sont devenues un miroir du monde et de quelle manière elles influencent notre imaginaire collectif. Du Nigeria à la Corée du Sud, en passant par le Brésil ou le Sénégal, c'est indéniable, aujourd'hui, vos programmes préférés sont de puissants outils d'influence culturelle, politique et géopolitique. Sam Mendes, Maj Kenada sont emblématiques du pays dans lequel je vous emmène cette semaine, le

triangle amoureux, trahison, retournement de situation spectaculaire, nous allons plonger dans un genre de série très particulier, les telenovelas. Depuis 70 ans, elles sont profondément enracinées dans la culture populaire en Amérique latine et particulièrement au Brésil, où elles ont leur propre code, reconnaissable dès le premier épisode. De nombreux personnages, des intrigues très dramatiques et une durée à l'antenne qui bat tous les records. Ça peut aller jusqu'à 200 épisodes par saison. En fait, c'est bien simple, ça ne se termine pas tant que les histoires de la série n'ont pas trouvé de fin.

0: Vous êtes en train d'écouter le générique de la série Le Clone, diffusée en 2002. C'est un feuilleton de 221 épisodes, vendu dans plus de 90 pays dans le monde. L'une des productions les plus exportées de l'histoire du Brésil. Et c'est ça, la force de la novella brésilienne. Elle prend son temps, on la savoure, le temps de raconter des familles, des amours, des drames, mais aussi le quotidien des Brésiliens et l'évolution des grands sujets de société. À l'heure des plateformes et de la consommation ultra rapide, elles donnent une certaine vision du pays et font figure de résistance culturelle. Pour mieux comprendre l'histoire des telenovelas brésiliennes et la manière dont elles ont façonné l'image du pays à l'étranger, j'accueille dans ce studio Leonardo Tonius, bonjour.
1: Bonjour Jessica.
0: Vous êtes professeur de littérature brésilienne à l'université Sorbonne Nouvelle et écrivain, fin connaisseur de la culture de votre pays, le Brésil, et de ses séries télé. Et puis j'ai aussi le plaisir d'accueillir au téléphone d'Antananarive à Madagascar, Sarubidi Ratonjomanan, bonjour.
2: Bonjour à vous.
0: Vous avez 31 ans, fan de telenovelas brésiliennes depuis l'enfance. Vous avez créé la page Monde Telenovelas Afrique sur les réseaux sociaux et le groupe Es Novelas officiel pour regrouper tous les passionnés comme vous. Vous êtes suivi quand même par des centaines de milliers de personnes. Comment ça vous est venu ce goût des séries brésiliennes ?
2: J'ai découvert les telenovelas brésiliennes quand j'étais encore au collège. À cette époque, nous vivions tous sous le même toit, avec mes parents et mes grands-parents. Le soir, il y avait un rendez-vous incontournable. Toute la famille se retrouvait devant la télévision pour regarder la telenovela brésilienne.
0: Donc tous les soirs, avec les grands-parents et toute la famille, c'était comme un rituel.
2: Exactement. Nous vivions des moments ensemble.
0: Et en 2019, vous avez donc décidé de partager ces expériences avec d'autres fans. Qu'est-ce que vous postez sur vos pages, sur les réseaux sociaux ?
2: Donc en 2019, c'était avec des fans malgaches pour commencer. Je partageais des épisodes qui passaient sur les chaînes locales à l'époque.
0: Les chaînes malgaches, donc nationales.
2: Oui, la chaîne malgache, comme TVM. Et puis on a découvert les chaînes Outre-mer, la première, qui ont diffusé plusieurs telenovelas brésiliennes, comme par exemple D'accord au pecado, Au cœur du péché, une des telenovelas brésiliennes les plus vendues au monde.
0: Leonardo Tonius, vous avez vous aussi grandi en regardant des novelas, forcément. Ça vous fait quoi de savoir que vous partagez avec Sarubidi la même expérience de téléspectateur alors qu'elle est à des milliers de kilomètres du Brésil?
1: Oui, mais justement, ça me touche énormément parce que bon, malgré cette distance géographique et malgré une distance culturelle, ce qui est important en fait dans ce récit, ce qu'elle nous raconte, c'est que nous avons, Sarubidi et moi-même, partagé un certain moment quelque chose, des récits, un imaginaire commun. Il y a quelque chose qu'elle a dit qui est très important, c'est en fait le fait qu'on ne regarde pas une telle nouvelle comme une série. On regarde toujours en famille, on regarde avec les amis, il y a une notion de partage toujours dans le collectif et transformer en fait ces personnages comme s'ils étaient finalement des proches pour après continuer de les vivre dans les transports en commun, entre amis, au travail. Et ça que je trouve le plus touchant en fait.
0: Vous avez dit on regarde pas les telenovelas comme une série, ça veut dire que les deux sont très différents, il y a des codes particuliers à la telenovelas.
1: Oui, déjà il y a le code de la question du temps, c'est-à-dire une série, bon, déjà vous avez beaucoup moins d'épisodes, vous avez en fait des épisodes beaucoup plus courts, et pour une telenovela, il faut compter 150 épisodes, une telenovela peut en fait se dérouler sur 3 voire même 6 mois. Et il y a en fait cette idée que les personnages soient très proches de nous, et c'est pour ça qu'ils font partie en quelque sorte de notre famille. C'est pour ça que c'est une façon en fait presque d'un vivre ensemble, d'un partage, voilà, d'un moment particulier.
0: À quel moment les telenovelas brésiliennes ont commencé à avoir un impact en dehors du pays?
1: Le grand boom commence dans les années 80, 90 jusqu'à l'année 2000, et il y en a une en particulier qui est Escravizaura en portugais, donc Isaura, l'esclave blanche, Isaura qui était aussi diffusée en France dans les années, si je ne me trompe pas, 90 environ, et qui est devenue une sorte de phénomène mondial. Si on pense que par exemple en Chine, elle était vue par plus de 450 millions de téléspectateurs, et encore l'actrice était reçue il y a quelques semaines en Chine comme vraiment une grande vedette, presque tout le pays s'est arrêté.
0: Je crois que Sarubidi l'a vu cette série, hein, il me semble.
2: Oui, On l'a vu. Et en 1980, à partir de là, les telenovelas ont été exportées en France.
0: Et sur Zora, l'esclave blanche, particulièrement.
2: L'esclave blanche, oui, on l'a vu. Je viens de revoir, d'ailleurs, il y a quelques années, sur une chaîne nationale.
0: Et ça vous a plu?
2: Oui, j'ai adoré. Il a eu plusieurs remakes, d'ailleurs.
1: Il a eu plusieurs remakes, justement. Et il a d'ailleurs de regards différents. Cette telenovela a été produite dans les années 70. Elle était encore très marquée par la censure au Brésil, parce qu'il ne fallait pas parler de l'esclavage, donner une vision un peu négative, on va dire, de notre société. Le roman lui-même, déjà, pose un problème, parce qu'il y a une sorte de blanchiment, en fait, de ce personnage, qui est d'ailleurs une esclave blanche. Elle est décrite, comme, effectivement, comme une esclave blanche. Et bien sûr, elle a véhiculé toute cette idée d'un pays métissé, d'un pays cordial, d'un pays, en fait, où l'esclavage lui-même n'avait jamais été un vrai problème. Parce que, après, les Blancs, la société européenne, avaient décidé, en fait, d'abolir l'esclavage.
0: Donc, une vision un peu idéalisée, en fait.
1: Complètement idéalisée du Brésil. D'ailleurs, c'est une vision, d'ailleurs, c'est assez cliché. Une vision aussi que le Brésil lui-même, pendant de longues années, a voulu exporter à l'étranger. Dans le remake dont évoque Sarah Baudy, il y a eu déjà un autre regard, en insistant davantage sur la question, bien sûr, du trauma du processus esclavagiste au Brésil, mais aussi en travaillant davantage la question de l'ancestralité africaine, par exemple.
0: Alors, Sarah Baudy, Ratonjomanen, vous regardez, vous, ces séries sur la chaîne Novelas TV, qui est sur le bouquet Canal Plus Afrique. Vous sauriez nous dire combien vous en avez vu dans votre vie?
2: 50, je pense.
0: Ah oui. Donc, vous passez une bonne partie de votre semaine à regarder des séries. Ça vous donne quelle vision du Brésil? Quelle image vous avez de ce pays?
2: Le Brésil, c'est mon pays de rêve. Parce que, déjà, les lieux exotiques qu'ils montrent dans les telenovelas sont incroyables. Le fait qu'ils partagent tous un moment ensemble pendant, qui réunit plusieurs téléspectateurs, ça donne envie. Et les plages, Copacabana, les zones sud, tout, on apprend beaucoup sur le Brésil grâce aux telenovelas.
0: Vous êtes en train d'apprendre la langue aussi, je crois.
2: Et exactement, je regarde quelques telenovelas en VO.
0: Voilà, Leonardo Tonius, l'impact que peuvent avoir les séries télé sur les téléspectateurs qui sont à des milliers de kilomètres.
1: J'ai presque envie de demander à Sarah, tout de bien, Sarah, comment va? Très bien, un bel accent en plus. Oui, voilà, je pense que ça nous font rêver, même si ce rêve peut parfois s'éloigner de la réalité. Pourquoi ne pas rêver? Je pense notamment aux Angolais. Et là, c'est toujours cette histoire qui, les Angolais regardaient beaucoup de télénovelas brésiliennes pendant les moments, en fait, de la guerre civile. C'était le moment où on pouvait se réunir en paix et partager quelque chose, rêver de quelque chose. Pourquoi ne pas rêver de nos jours? C'est si important, le rêve.
0: On y voit quand même une certaine évolution de la société brésilienne.
1: Oui, on voit, notamment par cette inflexion, en fait, sociale, c'est ce qu'on appelle le merchandising social, bon, mais peu importe, ces telenovelas deviennent en quelque sorte un miroir de la société actuelle. Donc, des thèmes tabous sont abordés, que ce soit l'analphabétisme, que ce soit la prostitution, que ce soit la question homosexuelle, ils sont abordés, ils deviennent aussi sujets de débat public, et donc, il y a ce lien qui se fait automatiquement, et même dans ce qu'on appelle les séries transnationales, parce que ça a voulu évoquer quelques telenovelas nouvelles là, et qui se passent pas simplement au Brésil. Il y en a eu, par exemple, Le Clone, qui a été d'ailleurs diffusé en France, qui est en partie se passait au Maroc. Il y a Caminhos da Índia, que ça s'appelle, je crois, Indie Story Love, dont la moitié, en fait, de la série se passait en Inde. Et il y a des regards croisés qui viennent, en fait, ajouter à cet intérêt et qui permettent, en fait, de débattre des thèmes qui ne sont pas simplement liés au Brésil, mais au monde entier. Et c'est ça, justement, l'intérêt, peut-être pour ça qu'il y a arrive à pénétrer si facilement dans les foyers domestiques.
0: Plus de 220 épisodes pour la série Le Clone, sorti en 2001. En tout cas, ce qui est sûr, c'est que le soft power brésilien, c'est un soft power qui est très puissant. Est-ce que les créateurs de telenovelas, de séries brésiliennes, se sont rendus compte qu'on les regardait vraiment ailleurs et notamment en Afrique? Est-ce qu'ils ont, à un moment donné, adapté leur scénario pour plaire?
1: Oui, c'est plus que le soft power, là on parle de marché. Donc c'est un marché lucratif, et notamment en Afrique. Alors jusqu'il y a donc dans les années 2020, on exportait directement en fait ces telenovelas. Alors ce qu'on s'est mis en place depuis 2024, par exemple, il y a eu un accord qui a été signé avec une maison de production située en Côte d'Ivoire qui s'appelle Abimedia, où en fait Abimedia aura par exemple la possibilité à la fois de distribuer des telenovelas brésiliennes sur le continent africain, mais aussi les produire sur place en adaptant à un goût, on va dire, plus local. Ça, c'est, je trouve que c'est l'une des stratégies, en fait, notamment de ces grandes chaînes de télévision au Brésil. L'autre stratégie, c'est d'asseoir des contacts avec l'univers africain, notamment en invitant des acteurs africains à participer à certaines séries dont les thématiques ont un lien direct avec l'Afrique. Il y a eu le cas récemment d'une telenovela qui s'appelle « A Noblesse do Amor », « La noblesse de l'amour ». C'est une histoire un peu fantaisie, se passe un peu en Afrique, un peu le roi lion, un peu revisité, mais avec des acteurs en provenance de la Guinée-Bissau, de la République démocratique du Congo et de l'Angola. Bien évidemment, il faut qu'ils aient un rapport avec, on va dire, ne serait-ce la langue portugaise, puisqu'elles sont d'abord fabriquées au Brésil, mais cela tisse de liens et affermit les liens justement entre le Brésil et l'Afrique, qui est, je dirais, actuellement le principal marché des telenovelas produites au Brésil.
0: Ça vous dit, je crois que cette série, vous avez beaucoup de choses à dire dessus. Hein.
2: Oui, je la regarde en ce moment sur TV Globo. Et qu'elle est partie garachée de Julia Fischer. Ça raconte l'histoire d'une reine et d'une princesse africaine du Patanga. Et ça existe vraiment, cette fille en Afrique. Elle fuit l'Afrique pour le Brésil. Mais c'est une très bonne telenovela.
0: Qu'est-ce que vous ressentez en la regardant?
2: J'aime beaucoup parce qu'on s'y voit. Ils ont vraiment fait des recherches sur l'Afrique, sur l'Orient, sur tout ce qui se passe là-bas, leur culture.
0: Donc vous
2: et
0: vous y retrouvez.
2: La reine africaine s'approprie exactement ce que fait une reine en Afrique à l'époque. Parce que c'est une telenovela d'époque.
0: Voilà, donc le résultat du travail des créateurs.
1: Déjà, en pensant au marché brésilien, parce que le marché brésilien, cette nouvelle, au-delà, en fait, de l'Afrique, va traiter des questions très importantes actuellement au Brésil sur l'ancestralité africaine au Brésil. Souvent mise à mal par des politiques, on va dire, extrémistes. Et je trouve ça intéressant comment, en fait, ces chaînes, ces maisons de production auraient suivre, vraiment voir comment établir, affirmer ces liens, c'est ça qui est le plus intéressant.
0: On a eu du mal dans les telenovelas à mettre des minorités noires, des minorités brésiliennes ou...
1: Ah oui, beaucoup. Si vous prenez les premières telenovelas, donc vous étiez essentiellement blanche avec la participation d'un ou deux acteurs noirs. Cela après s'inscrit dans le processus effectivement d'émancipation, de lutte, de combat des minorités noires, de tout le mouvement d'acteurs noirs au Brésil qui ont revendiqué sa place. Et actuellement, aujourd'hui, il serait impensable dans une telenovela de ne pas voir ne serait-ce 50% d'acteurs et d'actrices noires, voire aussi des indigènes. Et je trouve que ça, c'est très bien, hein, parce que ça montre vraiment comment la société a pu avoir un impact sur le processus de production audiovisuelle.
0: L'évolution de la société dont on parlait tout à l'heure. Alors, en me baladant sur les réseaux sociaux, je suis tombée sur de très nombreux fans de ces séries télé, et certains ont des coups de gueule à passer.
3: Il faut qu'on aborde un sujet, vous et moi, il faut qu'on change les choses, les gars. Netflix, mettez-nous les telenovelas. Netflix, mettez-nous les telenovelas. Quand je vous dis qu'il faut qu'on change les choses, là c'est bon. En fait, on subit trop. On est tout le temps à la recherche d'un lien, d'un site, d'un truc, une pub. Eh, on a passé l'âge. Non. Ça commence à me tendre, cette histoire. Je commence à en avoir marre d'aller sur tous les sites .com, .fr, .voirfilm, .pasvoirfilm pour aller voir une telenovelas.
0: Je l'avais dit, c'était un vrai coup de gueule. Elle n'est pas contente. Sarubidi Ratunjomanen, est-ce que vous aimeriez trouver ces telenovelas sur Netflix?
2: Oui, il y en a déjà, mais des colombiennes. Mais les brésiliennes, il n'y en a pas encore. Mais Globoplay a commencé à faire des telenovelas verticales, plus courtes, des intrigues parallèles sur des telenovelas longues, comme Bibi la Dangereuse, Angel Verdades Secretas, etc. C'est quoi des telenovelas verticales?
1: C'est un autre système, en fait, qu'on peut regarder facilement sur le portable.
2: Sur le portable.
1: Voilà, c'est tout.
2: L'avenir des telenovelas, c'est voilà, peut-être sur le portable.
1: Et avec aussi une autre façon de filmer. Hein. Donc, on s'adapte à ce nouveau public, cette nouvelle façon, en fait, de regarder. On est, d'ailleurs, on ne sera plus, en fait, en groupe, en famille, mais tout seul, en train de regarder ces telenovelas.
2: Bon, en tout cas, avec ou sans Netflix, les telenovelas sont encore de beaux jours devant elles, on espère. Merci infiniment à tous les deux d'avoir été avec nous pour parler du soft power brésilien. Ça donne envie de lancer une telenovelas là tout de suite. Leonardo Tonus, on vous retrouve en librairie avec vos recueils de poèmes en brésilien et en allemand. Et Sarubidi Ratonjomanan, on vous retrouve sur les réseaux sociaux. Vous pouvez nous redonner les noms de vos groupes sur les réseaux?
4: Mon telenovela FR, Afrique. Et essa novela oficial.
2: Merci beaucoup.
4: Merci beaucoup.
1: Merci beaucoup, Sarubidi. Et un bon dia pour vous. Ciao.
4: Obrigado.

un peu de batucada sur RFI, ces percussions traditionnelles du Brésil qui donnent très envie de danser. Merci à vous d'avoir été avec nous pour cet épisode et merci à Antonin Dulay de l'avoir réalisé. 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
3: 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Il est 5h30 ici à Paris, une heure de moins à Niamey.
4: Vincent Dublange.
3: Afrique Matin, on est ensemble pour une demi-heure. On débute par le journal et on revient bien sûr sur cette mutinerie finalement avortée au Niger. Retour sur cette longue journée de samedi à Niamey. Des militaires ont tenté de prendre plusieurs sites stratégiques. La garde présidentielle a repris la main grâce à l'aide des paramilitaires russes. Elle est parfois surnommée l'Abu Ghraib du Soudan, référence à cette prison américaine marquée par la torture en Irak. La prison des FSR près de Niala au Soudan est depuis longtemps dénoncée par les défenseurs des droits humains. Un témoignage d'un déserteur FSR l'éclaire d'un jour nouveau. À Madagascar, le minier QMM, accusé de ne pas appliquer une décision de justice par les riverains de sa mine près de Fort Dauphin dans le sud-est, face à la contestation, l'entreprise suspend ses opérations. Elle se dit ouverte au dialogue. Et puis, reportage aux Comores, où l'inscription au patrimoine de l'UNESCO de 6 médinas a été célébrée en grande pompe hier. Nous y étions. Le Niger a donc connu une journée pour le moins agitée hier. La capitale Niamey a été le théâtre d'une importante mutinerie. Les militaires rebelles ont attaqué la zone stratégique de l'aéroport international où se trouve une base aérienne cruciale. Ils ont réussi à en prendre le contrôle, mais ils ont en revanche échoué à investir le palais présidentiel et la télévision nationale. Finalement, les mutins se sont retranchés dans la base militaire qui jouxte l'aéroport international. Après plusieurs heures de tractation, la garde présidentielle a finalement mené l'assaut pour neutraliser ceux qui ne s'étaient pas rendus. Elle a été appuyée d'ailleurs par les forces russes de l'Afrika Korps. Le récit de Tanguy Billan.
5: C'est aux environs d'une heure du matin, heure locale, dans la nuit de vendredi à samedi, que des tirs ont commencé. Les affrontements se sont poursuivis dans la matinée dans plusieurs quartiers de la ville, notamment près de l'aéroport et de la présidence. Les militaires mutins, pour la plupart issus des forces spéciales en première ligne contre les djihadistes, ont été repoussés par la puissante garde présidentielle du général Abdourahman Tiani, bien aidé par ses nombreux véhicules blindés. Les mutins n'ont donc pas pu prendre la présidence ni la télévision nationale. Après avoir été repoussés du centre-ville de la capitale, les rebelles se sont retranchés au sein de la base militaire 101 qui jouxte l'aéroport international dans l'est de la ville, une base stratégique puisqu'elle abrite le quartier général des militaires russes d'Afrika Korps. Après de longues tractations, une partie des mutins ont finalement accepté de se rendre. Les autres ont subi en début de soirée l'assaut de la garde présidentielle appuyée par les forces russes. Sur les images diffusées par la télévision nationale samedi soir, on voit plusieurs dizaines de militaires faits prisonniers, d'autres blessés. On ne sait pas combien de morts tous ces combats ont causé.
3: Et les autorités nigériennes refusent de parler de tentative de coup d'État. Elles préfèrent le terme, je cite, de mouvement d'humeur. C'est la troisième attaque d'ampleur, en tout cas, qui vise la zone de l'aéroport et la base aérienne 101 à Niamey cette année. Les deux premières étaient le fait de groupes djihadistes. Et cette fois, ce sont des soldats rebelles, justement pour beaucoup ceux qui ont été formés pour combattre les djihadistes et qui sont en première ligne face à eux dans l'ouest et le sud-ouest du Niger. De quoi faire s'interroger sur des fractures au sein de la junte qui a renversé le président élu Mohamed Bazoum il y a 3 ans. C'est ce que nous dit ce matin l'analyste Bakary Samb, le directeur du Timbuktu Institute, qui constate aussi que la garde présidentielle a donc sollicité et obtenu l'aide des paramilitaires russes d'Afrika Korps. Et c'est notamment ce qu'a confirmé l'ambassadeur de Russie au Niger, cité par l'agence de presse russe Sputnik Afrique. Écoutez donc à ce propos l'analyse de Bakary Samb.
6: L'appui russe n'est plus une hypothèse, hein. C'est le commandement nigérien de la base 101 lui-même qui a sollicité l'Afrika Korps. Et après, c'est une délégation militaire de haut niveau qui est venue remercier officiellement les Russes après coup. Niamey, comme Moscou, revendique désormais ensemble ce succès. La présence de l'Afrika Korps a été sollicitée à un moment critique. Il y a, de fait, aujourd'hui, une dépendance sécuritaire croissante et assumée envers la Russie. Et pour la deuxième fois en 2026, c'est l'appui russe qui est mis en avant dans la reprise en main d'un site stratégique. Cela montre qu'il y a encore des défis sécuritaires aujourd'hui et que la coopération russe qui jadis était incarné par Wagner et non assumé de manière officielle, est aujourd'hui entré dans une nouvelle phase, une affirmation d'une coopération officielle entre la Russie et les pays de l'AOS, comme on l'a vu aujourd'hui sur le cas du Niger.
3: L'analyste Bakary Samb, interrogé par Lisa Villi. Notre dossier complet à retrouver à tout moment sur notre site internet ou sur notre application pour téléphone mobile RFI, onglet Afrique. Il est 4h35 quasiment à Niamey, une heure de moins à Bissau, où les opérations de vote doivent débuter dans 3h30 maintenant. Référendum constitutionnel aujourd'hui voulu par les militaires qui ont pris le pouvoir en novembre dernier. Les électrices et les électeurs bissau-guinéens doivent dire s'ils sont pour ou contre le fait de passer d'un régime semi-parlementaire à un régime présidentiel fort. L'opposition et une partie de la société civile bissau-guinéenne contestent cette réécriture de la loi fondamentale par un pouvoir de transition non élu. L'opposition et avec elle le parti historique du PAIGC appellent à ne pas voter aujourd'hui. Les détails avec notre correspondante régionale dans le prochain journal international dans une petite demi-heure. 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On poursuit notre plongée dans les révélations des déserteurs des paramilitaires FSR. On évoque ce matin la prison de Dargis. C'est près de Niala, au Darfour. Niala, c'est le siège du gouvernement parallèle des FSR, cette prison où Dahi Ibrahim, qui est un haut lieu de leur politique répressive.
7: Cette prison de Dargis a été construite en 2016. Conçue pour recevoir 7000 personnes, elle contient trois fois sa capacité. Parmi les résidents, il y a beaucoup de femmes et d'enfants, selon les ONG des droits de l'homme. D'ailleurs, une partie des civils arrêtés à Al-Fasher ont été conduits vers ce lieu. Une mission d'enquête de l'ONU a révélé que la détention est utilisée comme un moyen de chantage, les familles étant contraintes de verser des rançons considérables pour obtenir la libération de leurs proches de cette prison. Les parents de détenus dénoncent également les exécutions sommaires de leurs proches. En juin dernier, un porte-parole des réseaux de médecins soudanais a annoncé que 216 personnes ont été tuées sous la torture à Dargis. Récemment, un ancien colonel des FSR a pour la première fois évoqué la situation dans cette prison, la qualifiant de catastrophique. Son témoignage corrobore celle des proches des victimes ainsi que celle des rescapés qui ont subi différentes sortes de tortures, des mauvais traitements et des privations de nourriture et des soins.
3: Ouda Ibrahim est là encore dossier complet signé Ouda Ibrahim sur cette question des révélations des déserteurs paramilitaires FSR à retrouver sur notre appli RFI onglet Afrique à tout moment.
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3: La ville du sud-est de Madagascar où le géant minier QMM suspend l'activité de son site d'extraction d'ilménite. La route qui mène à la deuxième plus grande mine de la grande île a été bloquée à plusieurs reprises ces trois dernières semaines par des agriculteurs. Ils protestent contre l'inondation de leurs terres à cause de l'activité de la filiale du géant anglo-australien Rio Tinto. Ils affirment, tout comme d'ailleurs l'ONG Transparency International Madagascar, que l'entreprise QMM refuse de se plier à une décision de justice malgasse, Guillaume Fabrice.
8: 9 milliards 900 millions d'ariars, soit près de 2 millions d'euros, c'est la somme que l'entreprise QMM a été condamnée à verser à 27 familles d'agriculteurs par le tribunal de première instance de Fort-Dauphin le 18 février dernier. La mise en place d'un barrage de rétention d'eau pour les besoins de la mine a inondé leurs champs et rizières. Ces terrains sont inutilisables depuis 2007, selon le jugement, qui pointe des incidences majeures sur la subsistance des propriétaires, ainsi que l'absence de consultation lors de la construction de cette infrastructure. La justice a ordonné aux géants miniers de verser immédiatement la moitié des dommages et intérêts saisis par QMM pour contester cette condamnation. La Cour suprême a rejeté son recours le 4 août dernier, selon Transparency International, très au fait du dossier, et l'ONG anticorruption de questionner une entreprise multinationale peut-elle impunément ignorer une décision de la Cour suprême malgache pendant que des familles ont faim. Les activités minières ne reprendront que lorsque la sécurité des personnes et la libre circulation vers et depuis le site seront durablement garanties, fait savoir QMM, en affirmant rester engagé dans le dialogue avec toutes les parties concernées. Guillaume Fabrice arrive, RFI.
3: Nous avons tenté de joindre QMM pour en savoir plus, elle n'a pas donné suite pour le moment. L'opposant ougandais Kizza Besigye est très faible, il a de nouveau été hospitalisé, c'est ce qu'a annoncé sa femme tard vendredi soir, Winnie Byanyima, qui dénonce une persécution. Kizza Besigye est l'ancien médecin personnel du président Yoweri Museveni, il est ensuite devenu son principal opposant. Il avait été enlevé en novembre 2024 au Kenya, remis à la police ougandaise, il est depuis poursuivi pour trahison. Son procès est en cours. En République démocratique du Congo, le gouvernement annonce une vaste opération de désarmement civil volontaire du 22 septembre au 22 décembre dans 6 zones, opération dévoilée lors du Conseil des ministres. Ce désarmement qui intervient dans le cadre de la campagne de l'Union africaine « Faire taire les armes ». Le gouvernement rwandais, lui, confirme la visite de plusieurs représentants européens sur place d'Allemagne, d'Autriche, du Danemark, de Grèce, des Pays-Bas, selon le journal allemand Der Spiegel. Ils sont venus discuter d'un éventuel accord pour faire du Rwanda un pays de transit des demandeurs d'asile déboutés en Europe. On va terminer aux Comores, où la fierté était sur toutes les lèvres. Hier, un mois après leur inscription au patrimoine mondial de l'UNESCO, les 6 médinas historiques des Comores ont été officiellement célébrées hier après-midi à Ikoni, Moroni, Ikoni, Itsandra, Tsujini, Domoni et Mutsabunu constituent depuis fin juillet le premier bien comorien à rejoindre cette liste. Reportage, Abdallah Mzembaba.
9: Un ballon qui rebondit contre les murs, des enfants qui jouent dans les ruelles. À Moroni, la médina plusieurs fois séculaire est toujours un lieu de vie. Derrière ce dédale de passages étroits et de maisons anciennes, les murs eux-mêmes racontent une histoire. Faridi Norbert est historien.
10: On retrouve à la fois la chaux, on retrouve aussi les roches magmatiques ou les roches volcaniques et également le bois. Ce sont des matériaux produits localement, notamment la chaux avec le prélèvement des coraux, mais aussi les roches magmatiques qui sont vraiment présentes aux Comores.
9: La forme de ces cités raconte, elle, des siècles de circulation entre les Comores, le monde arabe et la côte est africaine. Des ruelles que l'on retrouve notamment à Zanzibar ou à Oman. Mais la médina continue aussi de se transformer. Des maisons sont devenues des commerces, des familles ont quitté les lieux et certains savoir-faire se raréfient. Mohamed Mohamed Zain a grandi dans la médina.
11: Allô, Pichakou.
12: C'est une reconnaissance très importante. Maintenant, nous devons nous réunir et réfléchir ensemble à la manière d'en tirer profit. Cela montre que notre pays possède une véritable richesse. Il faudra faire revivre ces savoir-faire, car les visiteurs viendront découvrir notre architecture, mais aussi nos traditions, notamment nos vêtements et nos danses.
9: Avec le classement, leur préservation devient aussi un engagement. Les 6 médinas devront désormais faire l'objet de mesures de conservation pour maintenir leur valeur reconnue par l'UNESCO. Abdallah Mzembaba Moroni, RFI.
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3: On est ensemble pendant encore une petite vingtaine de minutes. À suivre sur cette antenne dans quelques instants, le livre international La guerre en Ukraine, raconté sous le prisme de la mort sous les bombes russes de 2 écrivains ukrainiens. Notre chronique science dominicale, Caroline Lachowski, revient sur les épisodes de forte chaleur en Europe ces dernières semaines. Pour s'y adapter, on pourrait peut-être s'inspirer des insectes, figurez-vous. Et puis notre reportage culture très politique ce matin, on s'intéresse à ce que prévoit l'extrême droite en cas de victoire dans une élection régionale en Allemagne la semaine prochaine. Mais d'abord, RFI reportage, fin ce matin de notre super série sur les nuits africaines. On va au Djadja Afro Club, cette boîte branchée de Casablanca qui a ouvert il y a 7 ans maintenant, juste après la sortie du tube d'Aya Nakamura. Au Djadja, les clients viennent notamment de toute l'Afrique subsaharienne, hein. De plus en plus de Marocains sont d'origine d'Afrique subsaharienne. Ils se pressent pour écouter les derniers sons afro en vogue. Et le lieu s'est donné aussi pour but d'accueillir le plus grand nombre et de participer à ce mouvement d'expansion culturelle de la musique africaine dans le monde. Histoire d'une belle réussite avec ce Djadja Afro Club de Casablanca par François Mfer Kataji.
13: C'est la fête abidjanaise que j'ai voulu reporter ici. Et voilà, ça a été bien. Ça a été très bien fait.
14: À 30 minutes de l'ouverture des portes, Konaté Vamori, le créateur ivoirien de la boîte de nuit afro la plus célèbre du pays, est détendu sur une banquette en sky, aux côtés d'un buste géant d'une femme noire qui trône au-dessus du DJ booth. L'établissement vient de fêter ses 7 ans d'existence et est devenu une référence de la nuit casablancaise.
13: Toute la semaine, je suis émerveillé moi-même. L'ambiance que les DJ produisent et comment ça se défoule sur la piste de danse, moi je suis émerveillé tous les soirs. Donc tous les soirs, c'est une nouvelle histoire. Oh, dia, dia.
14: La boîte de nuit est le symbole d'un Maroc devenu pays de destination et plus seulement de transit pour les travailleurs migrants venus d'Afrique subsaharienne. Sénégalais, Ivoiriens, Congolais, sapés comme jamais, se pressent déjà devant les portes de l'établissement situé sur la corniche Ndiab, en bord d'océan.
13: Il y a des gens de toutes les communautés, tous les continents, et parfois le week-end, il y a des Asiatiques, des Saoudiens, des Blacks, bien sûr, des Afro, des Marocains, même des Arabes et tout ça. Donc tout le monde y vient.
14: Pour convaincre le propriétaire des lieux d'accepter son projet, Konate Vamori a tablé sur le haut standing. Achat d'une bouteille plus que recommandé pour pouvoir entrer et cocktail à 150 dirhams, près de 15 euros. L'équipe est très qualifiée, on y retrouve un barman congolais.
11: Moi c'est Cheryl, je suis artiste barman jongleur. Donc jongler avec des ustensiles du bar, des shakers, ça peut être avec des bouteilles.
14: Un DJ sénégalais, des danseuses marocaines ou encore un superviseur camerounais qui répond au nom de Joseph Renaud Baguer.
15: C'est l'Afrique. Mais nous essayons d'avoir cette mixité, histoire que tout le monde se retrouve. C'est-à-dire nous partageons toutes les musiques ensemble.
14: L'homme jovial, au look inimitable, évoque un lieu refuge ouvert à tous où les propos racistes et irrespectueux restent à la porte d'entrée.
15: Le racisme, il est présent. Mais chez nous, Djadja, l'une de nos missions, c'est d'apporter, au-delà de la bonne musique, de la culture aussi, une espèce d'expansion culturelle africaine.
14: Le Djadja a accueilli des stars de la musique afro, Roselyne Layo, Singela, Didi B ou encore Imra. Mais la queen Aya Nakamura, dont le tube Djadja a baptisé le club, est encore attendue.
15: Je ne sais pas si elle est au courant, mais on n'a pas encore les moyens pour la faire venir au Djadja, mais on espère bien. Et quand elle sera là, on va bien sûr lui raconter l'histoire et je crois que ça lui fera extrêmement plaisir.
16: Oh Djadja, y a pas moyen Djadja, je suis pas ta cata Djadja, genre en Katana baby tu d'être
14: là. François Imperkatadji, Casablanca, R.
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3: Rapidement, l'actualité internationale de ce dimanche, c'est d'abord le Niger, où le calme est revenu, vous l'avez entendu dans le journal, à Niamey, après des affrontements hier entre soldats nigériens, une mutinerie qui a finalement été déjouée par la garde présidentielle avec les alliés russes, les militaires au pouvoir à Niamey. Le suspense aujourd'hui en Islande, avec le référendum d'hier, donc suspense aujourd'hui sur les résultats, là, référendum sur la réouverture de négociations d'adhésion éventuelle à l'Union Européenne. Le Népal et le Tibet, on compte désormais près de 700 morts, plus de 3000 disparus suite à la coulée de boue de mercredi. Le gouvernement de Katmandou qui met en cause le réchauffement climatique dont son pays compte parmi les principales victimes, alors que les Népalais n'émettent que moins de 0,01% des gaz à effet de serre mondiaux, dit le ministre des Affaires étrangères. Et puis la NASA à l'assaut d'un des plus grands mystères de la physique. L'agence américaine lance aujourd'hui Roman, un super télescope. On vous raconte tout cela ce matin sur RFI. D'abord, à 5h47, on feuillete notre livre international de ce dimanche, Raconter la guerre en Ukraine, en retraçant la trajectoire de deux écrivains morts tragiquement sous les balles et les missiles russes. C'est ce que fait Ariane Chemin dans son livre La guerre, ce sont les noms propres. La journaliste du Monde a effectué de nombreux reportages en Ukraine depuis le début de l'invasion russe à grande échelle il y a 4 ans et demi. Elle raconte la raison pour laquelle les histoires des victimes de cette guerre doivent être sauvées à tout prix. Elle le dit au micro RFI d'Anna Stroganova.
17: Ariane Chemin, bonjour.
18: Bonjour.
17: Vous publiez aux éditions du Sous-sol « La guerre, ce sont les noms propres », un récit dans lequel vous racontez le destin tragique de deux écrivains ukrainiens, Volodymyr Vakulenko et Victoria Amelina, tous deux tués par la Russie. Pourquoi est-ce que cette histoire-là, c'est celle que vous avez voulu raconter dans votre livre ?
18: Je crois que j'ai été emportée par le tragique au départ du récit qui s'offrait devant moi. C'est-à-dire que je me retrouve à Kharkiv, donc au nord-est de l'Ukraine, en décembre 2022, et on enterre un écrivain dont le corps avait disparu pendant 6 mois. Il avait vécu d'abord 1 mois sous l'occupation russe dans son petit village proche d'Izioum, puis après il avait disparu. Tout le monde cherchait son corps. C'était d'ailleurs une quête complètement tragique. Sa mère allait à droite, à gauche. En fait, il avait été tué de 2 balles dans le ventre, puis il avait été jeté dans un fossé, puis il avait été enterré dans une fosse commune. Il a été déterré. On a cru que c'était une femme parce qu'il avait un côté un peu punk. Il avait une sorte de coiffure cosaque. Donc on s'est dit c'est une femme. Il a été réenterré. Puis de nouveau exhumé, et les recherches ADN ont confirmé que c'était bien lui. Et donc, 6 mois après ce drame, il est enterré, et penché au-dessus de son cercueil, lui qui est écrivain de livres pour enfants, se trouve une romancière, et qui est là, devant moi. Elle ne dit rien, mais je comprends qu'elle lui fait une promesse, et lorsque j'apprends quasiment 6 mois après que cette même romancière est tuée à son tour par un missile alors qu'elle mangeait une pizza à Kramatorsk, je me suis dit, mais c'est la roue du destin.
17: Et finalement, vous ne les avez pas rencontrés tous les deux, vous ne les avez pas connus, mais vous avez réussi à reconstituer des moments de leur vie avec une précision incroyable. Comment avez-vous travaillé pour fabriquer ce récit?
18: Effectivement, Volodymyr Vakulenko, je le connais, j'allais dire le jour de son enterrement. Et cette jeune femme qui est penchée au-dessus de son cercueil, je la croise rapidement. Et d'ailleurs, je vois bien qu'elle veut pas trop me parler parce que je sens qu'elle a dans la tête l'idée qu'elle-même, elle va écrire sur cette histoire, puisque qu'est-ce qui s'est passé? Elle-même, qui était romancière, se dit, je n'arrive plus à écrire. Ce qu'il y a devant moi, sous mes yeux, est tellement plus inouï et plus affreux que une fiction que je pourrais imaginer. Elle se reconvertit d'une certaine manière. Elle s'enroule dans une ONG qui documente les crimes de guerre. Et c'est dans ces circonstances-là qu'en rendant visite à la famille de Volodymyr Vakulenko, elle découvre, enterré sous le cerisier du jardin du village où il habitait, le journal d'occupation, on pourrait appeler ça, que tenait le pauvre Volodymyr Vakulenko, qu'il n'a tenu malheureusement qu'à moi, entre le 24 février 2022 et le 24 mars 2022, jour où il est arrêté par les Russes. C'est un cahier d'écolier que j'ai pu voir, à petits carreaux, une écriture au stylo bleu. Et elle se dit, je pense que la promesse qu'elle lui fait, c'est, voilà, je vais tout faire pour que ce journal d'occupation où tu racontes ce que tu as vécu toi pendant un mois et ce qu'ont vécu les villageois de ton village, eh bien je vais le faire publier, je vais en écrire la préface et ça va devenir le grand livre de Volodymyr Vakulenko.
17: Vous placez en exergue cette phrase de Victoria Amelina, les histoires doivent à tout prix être sauvées. Elle a consacré les derniers mois de sa vie à sauver l'histoire de Volodymyr Vakulenko. Est-ce que vous, votre livre est devenu à votre tour une manière de préserver la mémoire de Victoria et de Volodymyr?
18: Alors, ce serait prétentieux de le dire, mais d'une certaine manière, j'espère. L'histoire de Victoria Amelina, elle était très connue en Ukraine. D'ailleurs, elle a un poème très fameux où elle dit, il y a une alerte qui sonne et les deux derniers vers, c'est « Cette fois-ci, ce n'est pas moi, ce n'était pas mon tour, fin de l'alerte ». Et chaque fois que il y a des grosses frappes en Ukraine et qu'il y a beaucoup de gens qui écrivent sur Facebook ces vers de Victoria Amelina, c'est dire si elle était connue. En revanche, c'est vrai qu'en France, on ne la connaissait pas. Donc, en fait, je me dis que si j'ai pu faire comprendre aux lecteurs ce que c'était que la guerre à travers ces deux personnes qui sont les victimes directes de cette grande invasion, eh bien, peut-être que ça aura servi à quelque chose.
17: Merci beaucoup, Ariane Chemin.
18: Merci à vous.
3: Entretien signé Anna Stroganova de la rédaction en langue russe des RFI. Jusqu'où va la science, comme tous les dimanches, et après cet été caniculaire en Europe, figurez-vous que les scientifiques s'intéressent aux stratégies des insectes sociaux pour résister aux épisodes de chaleur intense. Bonjour Caroline Lachowski.
19: Bonjour.
3: Comment les termites, les abeilles, les fourmis climatisent-elles leur niche?
19: C'est une question de survie pour les insectes, et plus particulièrement pour les insectes sociaux qui vivent en colonies dans des espaces clos. Il faut préciser que contrairement aux mammifères et aux oiseaux, les insectes sont ectothermes. Ils ne peuvent pas maintenir une température interne constante, celle-ci dépend des conditions extérieures. D'où l'intérêt vital d'avoir développé des stratégies, notamment sous les tropiques, pour résister aux fortes chaleurs qui dessèchent au sens propre les insectes. Un vrai défi thermique, quand des milliers d'individus sont concentrés dans un espace fermé, il faut à la fois évacuer l'excès de chaleur, renouveler l'air, conserver l'humidité et se protéger de l'extérieur, tout en maintenant un accès de sortie pour se nourrir. On cite souvent en exemple les termitières. Leur architecture complexe et respirante inspire déjà la conception de bâtiments adaptés au changement climatique. Mais selon l'entomologiste Romain Garouste du Muséum National d'Histoire Naturelle, qui étudie ces insectes sociaux sur tous les continents, c'est moins l'architecture des termitières qui devrait nous inspirer que la capacité des termites à tirer parti des conditions climatiques. Les grandes termitières d'Afrique ou d'Asie sont toutes différentes. Leur architecture et leur ventilation varient selon la nature du sol et le climat. Elles peuvent être partiellement ou totalement souterraines, à la fois poreuses et réparatrices. Elles tirent parti des différences de température et d'humidité entre le jour et la nuit, avec une circulation d'air cyclique entre le centre du nid et la périphérie. Et surtout, les termitières sont en construction constante, jamais achevées par la société de termites qui bouche ou rouvre des galeries en fonction des courants d'air, du taux d'humidité et de concentration de gaz. Et tout cela sans jamais avoir un plan général de la termitière.
3: Incroyable, Caroline. Et quels autres exemples de climatisation naturelle développés par les insectes pourraient nous inspirer ?
19: L'entomologiste Romain Garousse, dans cet article paru sur le site The Conversation, nous révèle les très étonnantes et très actives stratégies des abeilles pour ventiler leurs ruches. Certaines battent très rapidement des ailes en se plaçant autour de l'ouverture afin de renouveler l'atmosphère et dissiper la chaleur. Tandis que d'autres collectent de l'eau qu'elles distribuent sous forme de fines gouttelettes qui, en s'évaporant, rafraîchissent le centre de la ruche, là où vit la reine et ses couvains, une zone qui doit impérativement être maintenue à une température comprise entre 33 et 36 degrés. En cas d'épisode de chaleur particulièrement intense, une partie des abeilles peut même quitter le nid pour réduire la densité d'individus et donc la production de chaleur. Quant aux fourmis, elles ont adopté une autre stratégie. Plutôt que de refroidir leur nid, elles déplacent leur couvain, œufs, larves et nymphes, dans des secteurs plus frais de la fourmilière. Les ouvrières chargées de l'élevage des jeunes ont d'ailleurs des antennes spécifiques pour détecter les changements de température. Toujours plus ingénieuses, les fourmis champignonistes, en symbiose avec les champignons qu'elles cultivent et soignent pour se nourrir, déplacent elles aussi leurs jardins fongiques dans les zones les plus fraîches et les plus humides de leur fourmilière au gré des saisons et des changements de température. Autant de pistes d'adaptation au réchauffement climatique qui pourrait bien nous inspirer à nous humains d'autres formes de climatisation.
3: Merci beaucoup Caroline, on vous retrouve la semaine prochaine, c'est la rentrée pour Autour de la question.
19: Et oui, on sera ravis de vous retrouver en direct demain autour de notre table ronde mensuelle avec mes collègues de la presse scientifique. Autour de la question comment la science infuse et se diffuse jusque chez vous, il y aura même quelques magazines à gagner.
3: Bonne nouvelle, c'est à 14h10 temps universel, merci. Comment une élection régionale dans une semaine en Saxe-Anhalt fait trembler l'Allemagne? L'extrême droite aux portes du pouvoir, le parti AfD crédité de plus de 40% dans les sondages. Et pour la première fois depuis la Seconde Guerre mondiale, l'extrême droite pourrait gouverner donc une région en Allemagne. L'immigration, la sécurité figurent en bonne place dans leur programme. Mais la culture joue aussi un rôle important. Le parti, en cas de victoire, compte bien imposer ses thèses dans ce domaine. Reportage Pascal Thibault.
20: L'important, c'est qu'on est allemand et qu'on est fier d'être allemand. On ne peut pas définir ce qu'est allemand. C'est une façon d'être. Dans la culture, on trouve les valeurs. Elle a une importance exceptionnelle.
21: Hans-Thomas Thielschneider est l'idéologue en chef de l'AfD en Saxe-Anhalt. Le très radical programme du parti lui doit beaucoup. L'universitaire spécialiste de l'islam et proche de la nouvelle droite et du mouvement identitaire pourrait devenir le ministre de la culture et de l'éducation si l'AfD arrive au pouvoir dans une semaine. Pensée allemand, c'est le slogan central du parti d'extrême droite qui s'oppose aux pensées modernes qu'affiche le gouvernement régional. La culture doit renforcer l'identité allemande et non mettre en avant le multiculturalisme. Le Bauhaus, le célèbre courant artistique et architectural, s'est installé il y a un siècle à Dessau en Saxe-Anhalt. Le site est classé au patrimoine de l'UNESCO et comme autrefois, il subit les attaques de l'extrême droite, sa directrice Barbara Schneider.
22: Le Bauhaus est connu dans le monde entier, il est visible, il est une cible parfaite. On retrouve dans les critiques d'aujourd'hui des arguments et des mots utilisés il y a un siècle pour nous discréditer.
21: Inquiet, le ministre de la Culture fédérale a lancé un manifeste en faveur du Bauhaus, soutenu par des centaines d'institutions. Ce couple de visiteurs du musée à Dessau est également inquiet.
22: C'est un danger, il faut absolument sauvegarder le Bauhaus.
23: On veut penser allemand et refouler tout ce qui n'est pas allemand.
21: Le monde culturel en Saxe-Anhalt se mobilise contre les plans de l'AfD. Pour les théâtres, il signifierait jouer d'abord des pièces allemandes ou mettant l'identité allemande en avant. Les régions qui ont d'importantes compétences en matière culturelle ont la main sur les subventions. Le Suisse Julien Chavaz dirige le théâtre de Magdebourg, sacré théâtre de l'année en Allemagne l'an dernier.
24: Il y a exactement ce qui ferait penser à un retour aux années 30. La normalisation d'un discours néo-fasciste est particulièrement visible, puissante et probablement porteuse de succès dans cette région.
21: L'AFD veut par ailleurs quitter le réseau de l'audiovisuel public, remettre en cause l'obligation scolaire et privilégier en histoire les aspects positifs du passé. Christophe Bartmann est l'auteur d'un livre sur le combat culturel de l'extrême droite.
23: Si l'AFD accède au pouvoir dans une semaine, elle compte faire de la Sachsenhalt un laboratoire de sa politique culturelle.
21: Les milieux culturels poursuivent leur mobilisation, mais certains pourraient quitter la région en cas de victoire de l'AFD. Pascal Thibault, Berlin RFI.
3: Et c'est la fin de cette première demi-heure africaine sur la Radio du Monde. Merci de l'avoir suivi dans une minute, le journal international. Dans une demi-heure, Mathis Slimano pour la deuxième édition africaine. On revient bien sûr sur la situation au Niger avec cette mutinerie qui a été repoussée par l'armée hier. Restez avec nous dans une minute, l'info internationale.
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3: Vous êtes sur Radio France Internationale, il est 4h en temps universel, 6h ici à Paris. Bonjour Marion Cazanov.
6: Bonjour Vincent Dublange.
3: Gêné par la montée des eaux entre le Népal et la Chine.
6: Les autorités craignent une nouvelle crue 4 jours après les coulées de boue meurtrières et alors que les secouristes continuent de chercher des survivants, notamment des centaines d'ouvriers pris au piège dans l'Himalaya. Le Venezuela tente de rassurer après cet accord pétrolier passé avec Washington et qui va donner aux États-Unis un contrôle important des réserves vénézuéliennes. À Caracas, certains déplorent un pillage américain. Au Niger, la fin de la mutinerie à Niamey, la junte reprend le contrôle après des heures d'affrontement. Les exoplanètes, les énergies noires, voilà sur quoi va travailler un nouveau télescope de la NASA, le Nancy Grace Roman. Il sera lancé tout à l'heure de Cap Canaveral en Floride à 1,5 million de kilomètres de la Terre. Et puis une performance d'un autre univers aussi, celle de Blandine Lirondelle, vainqueur chez les femmes de l'Ultra Trail du Mont Blanc en moins de 22 heures. Et pourtant, elle n'était pas dans sa meilleure forme. On l'écoute en fin de journal. La crainte d'une nouvelle crue dans l'Himalaya. 4 jours après les coulées de boue meurtrières, près de 700 morts selon le dernier bilan. Les autorités népalaises s'inquiètent donc du possible débordement d'une rivière dans la zone sinistrée. Elles appellent les secouristes à la prudence alors que 3000 personnes sont toujours portées disparues. Parmi ces personnes, des centaines d'ouvriers bloqués dans des tunnels de barrages en construction. Sudip Silwal est directeur d'un portail d'information en ligne. Pour lui, il est trop tôt encore pour perdre espoir.
23: Les personnes coincées dans les tunnels travaillent dans les centrales hydroélectriques. Environ 900 travailleurs de ce secteur d'activité sont portés disparus. Les recherches se font avec des drones et plus de 300 d'entre eux ont pu être sauvés. On a retrouvé des bouteilles d'eau dans ces tunnels. C'est comme ça qu'ils ont survécu. Il y a espoir que les autres soient en vie. Ils sont introuvables, mais pas morts. Nos journalistes sur place nous ont dit que plus de 500 personnes sont privées de réseau. On pense qu'elles sont vivantes et qu'elles pourront reprendre contact. Les réseaux électriques et les antennes de réseaux mobiles ont été détruites. Les opérateurs de Katmandou n'ont pas encore réussi à accéder à certains endroits pour rétablir la connexion. Il y a aussi les chauffeurs de tourisme. Il est possible qu'ils soient parvenus à se réfugier dans des zones sûres et qu'ils pourront contacter leurs familles et les autorités.
6: Soudip Silwal, directeur d'un portail d'information en ligne, des propos recueillis par Mélissa Barra. Le Népal pointe du doigt le changement climatique comme facteur de la catastrophe. Nous sommes parmi les principales victimes du changement climatique, dit le ministre des Affaires étrangères népalais, alors que le Népal émet moins de 0,01% des émissions de gaz à effet de serre. Shishir Kanal, le ministre donc, affirme aussi que la reconstruction pourrait coûter des milliards de dollars, alors que l'aide internationale continue de se débloquer. Les États-Unis ont allongé leur enveloppe à 3,5 millions de dollars. Les États-Unis qui devraient gagner des milliards grâce à l'accord pétrolier avec le Venezuela. Washington va prendre la main sur une grande partie des réserves d'or noir vénézuélien, un accord annoncé vendredi soir par Donald Trump. Mais Caracas conserve propriété et souveraineté de son pétrole, c'est ce qu'assure la présidente vénézuélienne par intérim. Correspondance à Caracas d'Alice Campagnol.
7: Un événement historique dans les relations bilatérales entre le Venezuela et les États-Unis. C'est ainsi que Delcy Rodriguez se félicitait de la signature de cet accord vendredi soir, en reprenant ainsi peu ou prou les mots de son homologue américain. La ministre des Hydrocarbures, Paola Henao, expliquait à la télévision publique les avantages de cette décision.
8: Plus de 100 millions de dollars d'investissement dans les champs pétrolifères. Pour le Venezuela, cela va représenter durant toute cette période plus de 209 milliards en impôts. Et tout cela va se traduire en investissement dans le secteur public, c'est-à-dire des améliorations dans les hôpitaux, l'éducation.
7: Un accord donc qui serait nécessaire pour le pays et sa récupération économique. Mais des voix se font déjà entendre pour dénoncer un pillage du pays et de son pétrole, sa plus grande ressource, notamment chez les partisans du gouvernement qui s'est toujours réclamé de l'enjeu. Anti-impérialisme. Cependant, ces voix ont rapidement été tues. Le Parti socialiste du Venezuela a appelé à maintenir la cohésion et la conscience révolutionnaire. Mais aujourd'hui, Hugo Chavez se retourne très certainement dans sa tombe. Alice Campagnol, Caracas.

0: arrêté. On ne sait pas encore combien sont morts lors de ces combats à Niamey. Jour de vote en Guinée-Bissau, les électeurs doivent se décider pour ou contre une réforme de leur constitution. Cette réforme donnerait plus de pouvoir au président dans ce pays ouest-africain dirigé par une junte militaire depuis un coup d'État en novembre dernier. Ce référendum, donc Léa-Lisa Westerhoff, est une étape clé avant des élections générales prévues le 6 décembre pour un retour au pouvoir des civils.
1: Selon les autorités de transition, cette nouvelle constitution doit faire passer le pays d'un système semi-parlementaire à un régime présidentiel fort. Si la réforme est adoptée, le chef de l'État pourra nommer le Premier ministre, qui ne sera plus nécessairement issu de la majorité au Parlement, le révoquer à sa guise, contrôler plus étroitement l'exécutif et dissoudre le Parlement. L'objectif affiché par la junte au pouvoir est de clarifier les attributions du président et de son Premier ministre et de stabiliser les institutions avant la présidentielle prévue le 6 décembre prochain. Mais l'opposition et une partie de la société civile contestent cette réécriture de la loi fondamentale par un pouvoir de transition non élu. L'opposition et avec elle le parti historique du PAIGC appelle donc à ne pas aller voter aujourd'hui. Le PAIGC qui dénonce entre autres l'organisation d'un référendum dans un contexte de restriction des libertés publiques, avec des sièges de formation politique fermés et l'interdiction pour les partis de participer à la campagne. Lors de cette journée de vote sur l'ensemble du territoire, les électeurs sont en tout cas appelés à répondre par oui ou non à cette question. Êtes-vous d'accord sur l'entrée en vigueur de la nouvelle constitution approuvée par le Conseil national de transition ? Léa-Lisa Westerhoff, Dakar, RFI.
0: Autre référendum, cette fois en Europe du Nord, en Islande. Les électeurs décidaient hier s'ils voulaient ou non reprendre les négociations d'adhésion à l'Union européenne. Les sondages donnaient les deux camps au coude à coude. Les résultats officiels devraient être annoncés d'ici 3 heures. On sera en direct de Reykjavik dans RFI Matin. Et toujours dans le volet élections, la campagne se poursuit aux États-Unis avant les midterms, les élections de mi-mandat. Ce sera début novembre. Et jamais les entreprises américaines n'ont autant investi dans les campagnes. 646 millions de dollars, c'est le montant versé au cours des 18 derniers mois jusqu'en juin. Et c'est 40% de plus que le total dépensé pendant l'ensemble du cycle électoral présidentiel de 2024. Un chiffre donné jeudi, Antoine Camara, par Public Citizen, l'association de surveillance des campagnes électorales.
2: Le secteur d'activité de la crypto-monnaie figure parmi les principaux contributeurs en tant que premier donateur privé aux élections américaines de mi-mandat du 3 novembre. Il est suivi par un nouvel acteur important, celui des paris en ligne, tandis que les géants de la tech et de l'intelligence artificielle arrivent en troisième position. Ensemble, ces trois secteurs ont investi plus de la moitié des dons d'entreprises américaines pour influencer les élections de mi-mandat, soit 344 millions de dollars. Et les principaux bénéficiaires de ces dons, ce sont les comités d'action politique, des organisations privées qui collectent ces fonds pour influencer les élections, les décisions politiques ou encore l'adoption des lois. Et depuis 2010, c'est la levée des restrictions sur le financement des campagnes politiques par la Cour suprême américaine. Les dons d'entreprises ont fortement augmenté. Pour les organismes de surveillance, cela renforce l'influence des groupes d'intérêt privés sur la vie politique américaine. Et à mesure que la bataille pour les midterms s'intensifie, ces dons pourraient encore augmenter.
0: Antoine Camara, les États-Unis qui s'apprêtent à lancer un nouveau télescope, le Nancy Grace Roman, du nom de la première astronome en chef de la NASA. Une fusée SpaceX va le mettre en orbite, ce télescope, à 1,5 million de kilomètres de la Terre. Haut de 12 mètres, flanqué d'immenses panneaux solaires, Roman a un champ de vision 100 fois plus large que celui de Hubble. Il offrira donc un nouvel atlas de l'univers, c'est la promesse en tout cas du chef de la NASA. Et la mission, Stéphanie Schuller, s'annonce d'ores et déjà historique.
3: Vaste champ de vision et rapidité d'observation, Roman va permettre d'étudier le cosmos comme jamais auparavant, sa structure, sa composition et son évolution. Comme l'explique Samuel Boissier, directeur de recherche au laboratoire d'astrophysique de Marseille qui a participé à sa construction, ce télescope est doté d'un instrument optique unique qui lui permettra de mener une recherche inédite sur les exoplanètes.
4: Les exoplanètes, ce sont des planètes qui sont au-delà de notre système solaire. Elles sont très difficiles à observer parce qu'elles sont très près de leur étoile. Et un des objectifs de Roman, c'est de tester une méthode qui va utiliser un coronographe pour masquer l'étoile et donc on pourra mieux observer les planètes.
3: Le programme d'observation du télescope portera sur plus de 2 milliards de galaxies, mais les scientifiques veulent surtout en savoir plus sur l'énergie noire, cette force invisible responsable de l'expansion de l'univers et de son accélération depuis le Big Bang.
4: Le télescope Roman va envoyer ses données au laboratoire sur Terre et ensuite les scientifiques de la mission Roman les utiliseront en premier, vont pouvoir pouvoir les analyser. Mais ensuite, les données de Roman vont servir à tous les scientifiques sur Terre.
3: La mission de Roman.

0: doit durer 5 ans, mais la NASA estime que le télescope disposera de suffisamment de carburant pour fonctionner 5 années supplémentaires.
1: Et la NASA lancera ce télescope de Cap Canaveral en Floride à 7h26, heure locale 11h26, en temps universel. Elle n'est pas montée aussi haut que le télescope Roman, mais tout de même 10 000 mètres, ça reste bien haut à gravir à la force des mollets. Blandine Lirondelle a remporté hier la course reine de l'Ultra Trail du Mont Blanc, 173 km en 21h54 minutes et 49 secondes. Cela faisait 10 ans qu'une Française n'avait pas remporté la course et cet exploit est d'autant plus retentissant que l'athlète souffre d'une pathologie rare affectant sa jambe. Alors à l'arrivée, Blandine Lirondelle n'en revenait pas elle-même.
2: En fait, j'ai pas les mots. Vraiment, non, mais jusqu'à il y a quelques secondes, j'étais persuadée. Enfin, j'y croyais pas. Enfin, en fait, là, j'y crois pas. Je pense que je vais mettre plusieurs semaines ou mois avant de me rendre compte de ce que je viens de faire. Moi, je suis partie sans du tout cet objectif, en fait. Et toute la course, je me disais, mais je suis pas à ma place, faut qu'elle revienne devant. c'est juste incroyable.
1: Blandine Lirondelle, et chez les hommes, autre exploit, c'est l'Américain Ben Diman qui s'est imposé en 18h, 16 minutes et 29 secondes. C'est le premier passage sous la barre des 19h. Lui, en revanche, a dû abandonner sa course. En cyclisme, Tadej Pogacar, le Slovène, vainqueur du dernier Tour de France, a lourdement chuté hier sur le Tour d'Espagne. Il était pourtant en tête du classement général. Blessé à la clavicule, il va devoir se faire opérer et ne pourra vraisemblablement pas défendre son titre au championnat du monde fin septembre au Canada. C'est l'Espagnol Enrique Mas qui passe désormais en tête du classement général sur la Vuelta. Enfin en tennis, Diane Parry fait le plein de confiance à quelques heures du début de l'US Open, le dernier tournoi du Grand Chelem de l'année. La Française vient de remporter son premier tournoi, celui de Monterrey au Mexique, en 3-7 face à la Belge Elise Mertens. RFI, bientôt 6h13 à Paris. On poursuit ensemble notre tour du monde de l'actualité.
3: Marion Cazanov.
1: Le reportage international nous emmène ce matin à Bangkok, la capitale thaïlandaise où les vendeurs de rue disparaissent peu à peu des trottoirs. Les autorités restreignent de plus en plus ces activités qui font pourtant partie du décor local. Et cette réorganisation menace le quotidien de milliers de personnes. Dans la chronique défense, on verra comment l'Ukraine tente de paralyser l'effort de guerre russe en visant en particulier la péninsule annexée de Crimée. Rencontre avec deux musiciens aussi ce matin. Le Congolais José Perlanga, converti en musicothérapeute. On rencontrera aussi le flûtiste martiniquais Maxila et on tentera également prudemment d'apprendre quelques secrets sur les chats, des compagnons qui nous manipulent pour notre plus grand plaisir. Tout cela avant le retour de l'actualité africaine sur RFI. En Thaïlande, la vente sur les trottoirs fait partie du quotidien. C'est un élément de la culture locale, mais dans la capitale, les autorités ont commencé il y a 4 ans à réguler l'activité. L'administration métropolitaine met en avant l'ordre et l'hygiène. Et résultat, depuis 2022, il y aurait 60% de vendeurs de rue en moins. Cette réorganisation menace donc le quotidien de milliers de personnes. À Bangkok, le reportage de Valentin Sébron.
4: Mangue, fruits du dragon, goyave et noix de coco. Derrière son petit chariot, Samrong, 61 ans, vend des fruits coupés dans une ruelle de Siloam, un quartier animé de Bangkok. Quand elle est arrivée, le bâtiment derrière elle n'existait pas encore.
5: Ça fait plus de 30 ans que je suis installée ici, depuis que ce centre commercial a commencé à être construit.
4: Mais les vendeurs de rue sont de plus en plus poussés vers la sortie. Depuis 2022, leur nombre aurait chuté de plus de 60%, soit environ 10 000 en moins selon l'administration métropolitaine. La mairie dit vouloir rendre les trottoirs aux piétons et améliorer l'hygiène.
5: À l'avenir, il n'y aura sans doute presque plus de vendeurs sur les trottoirs.
4: Dans les zones non autorisées, l'amende peut monter jusqu'à 2000 bahts, un peu plus de 50 euros. Non loin d'ici, un vendeur réputé de saucisses frites d'Isan, le nord-est thaïlandais, a fini par accepter de quitter le trottoir après plusieurs verbalisations. Samrong, elle, se demande quand viendra son tour.
5: Oui, je suis inquiète. Ça fait longtemps que je vends ici. Mais si ce jour arrive vraiment, il faudra bien rendre l'espace.
4: Si elle doit partir, elle rentrera dans sa province natale à Bulilam. Ce qu'elle redoute est déjà arrivé à d'autres. Dans le même quartier, Yui et Ning, une mère et sa fille, ont vu de nombreux stands voisins disparaître.
6: Avant, il y avait bien plus de vendeurs. Beaucoup sont rentrés en province.
4: Leur stand familial vend des plats simples, riz, omelettes, boulettes de viande, de quoi nourrir les employés du quartier, mais elles aussi craignent de devoir partir.
6: Si on doit aller dans un espace organisé par la mairie, il faudra louer un emplacement. Donc, on devra payer plus. Alors qu'en ce moment, l'économie est mauvaise.
4: Leur crainte, perdre leur coin de trottoir et avec lui leurs habitués.
7: Ici, c'est une zone avec beaucoup de bureaux.
6: La plupart de nos clients réguliers sont ici.
7: Si on doit partir ailleurs, on ne sait pas si on pourra vendre autant qu'avant.
4: Près du parc Lumpini, à quelques centaines de mètres, Bangkok teste son nouveau modèle. Un centre couvert avec stands alignés, zone de lavage et horaires encadrés. Et fait griller des brochettes de porc. Elle, de son côté, y voit une amélioration.
6: Avant, sur les trottoirs, ce n'était pas très organisé. Cela pouvait donner l'impression d'être un peu sale. Maintenant, c'est plus joli, ça donne envie de venir goûter.
4: Sous le toit du centre, les allées sont dégagées. Bangkok veut mettre sa street food au propre. Mais pour certains vendeurs, ce désordre faisait aussi son charme. Une cuisine populaire, abordable et indissociable de la culture du royaume. Valentin Sébron, Bangkok, RFI.
1: L'Ukraine encore sous le choc après l'attaque russe de la veille près de la capitale. Au moins 37 morts. Dans une frappe sur un dépôt de munitions, des centaines de drones sont envoyés chaque nuit vers l'Ukraine. L'Ukraine qui riposte aussi régulièrement avec des attaques en territoire russe. Kiev vise en particulier la Crimée, annexée par Moscou en 2014. Et peu à peu, la péninsule est isolée. Elle devient le talon d'Achille du Kremlin. C'est le sujet de la chronique Ligne de défense de Franck Alexandre. Cette chronique est une rediffusion.
8: Grâce aux drones d'attaque Hornet de moyenne portée, lestés de charge de 5 kilos et résistant au brouillage, l'armée ukrainienne cible les dépôts de carburant, les radars, les centres de commandement et fait peser une menace constante sur les voies d'approvisionnement russes. Peu à peu, les attaques de drones étranglent la Crimée, un territoire stratégique pour Moscou, insiste Vincent Touré, chercheur à l'IFRI.
9: La Crimée, c'est le porte-avions sur la mer Noire. La Crimée, c'est à la fois une base de lancement de frappe, soit par le port de Sébastopol grâce à la Marine, soit par ses aérodromes contre le reste de l'Ukraine. Et c'est en fait une immense tour de guet. Donc là, les Ukrainiens, en fait, en frappant la Crimée, fragilisent la puissance offensive que les Russes ont à leur disposition pour pousser le front.
8: Au mois de mai, dans le corridor reliant le Donbass à la Crimée, les Ukrainiens ont ainsi détruit 200 camions citernes, symbole de l'annexion de la péninsule. Le pont de Kerch, véritable cordon ombilical, est lui aussi régulièrement visé. Le ravitaillement des troupes devient délicat. Pourtant, l'état-major russe poursuit au même rythme ses offensives. Son modèle ne change pas.
9: Un modèle à base d'infanterie qui s'infiltre progressivement, méthodiquement et qui agissent en fait comme les pointes avancées du système de reconnaissance et frappe qu'ils ont à leur disposition. Les ressources russes commencent à baisser. Depuis le début d'année, le recrutement russe, en fait, patine, voire décroît, et n'est plus capable de complètement compenser les pertes qu'ils subissent, justement, par leur assaut d'infanterie.
8: Environ 30 000 soldats russes sont chaque mois mis hors de combat, un chiffre à peu près équivalent à celui du recrutement, et grâce à ces drones FPV, l'état-major ukrainien dit vouloir atteindre une attrition de 50 000 soldats par mois pour tenter de conserver l'ascendant sur le front, note Vincent Touré. Moscou mise donc sur une production toujours plus massive de drones Shahed et de missiles.
9: Le complexe de production russe est à même aujourd'hui de soutenir une croissance de sa puissance de feu en Ukraine. Les Shahed, c'est le cas le plus exemplaire parce que on est passé quand même d'une centaine de Shahed produits il y a 2 ans à maintenant le mois de mai, il y a eu 8000 Shahed quand même tirés en Ukraine. Et en fait, ils arrivent du coup à la fois à soutenir cette expansion et en même temps, en fait, ils vont avoir la capacité de constituer des réserves.
8: Moscou poursuit le rythme de ses attaques, mais jusqu'à quand la logistique de ses armées pourra-t-elle tenir étant donné qu'en Crimée, les drones ukrainiens détruisent chaque jour une trentaine d'installations et une quarantaine de camions.
1: Ligne de défense, chronique signée Franck Alexandre. Vivre ailleurs, ce matin, à la rencontre de José Perlanga, artiste musicien originaire de la République démocratique du Congo. Il s'est installé en Suède il y a bientôt 20 ans et de là, il a élargi sa palette. Il n'est plus seulement musicien, mais aussi musicothérapeute. Grâce à la musique, il aide les personnes autistes à améliorer leur quotidien. José Perlanga répond aux questions de Corinne Mandjou.
10: C'est depuis 2008 que j'ai déménagé de Paris jusqu'ici en Suède. Ça fait 18 ans.
11: Pourquoi vous avez quitté Paris pour la Suède?
10: Je suis allé faire un festival, Festival d'Avignon, et c'est là que j'ai rencontré la mère de mes enfants. Elle est suédoise. Et puis après, elle m'a demandé de venir voir un peu si ça m'intéressait de déménager ici. Et quand je suis venu ici, j'ai beaucoup aimé la nature. Et donc, c'est l'amour qui m'a déménagé de Paris à la Suède.
11: Est-ce qu'il y a beaucoup d'Africains en Suède?
10: Bon, ça dépend de ville. Hein. Comme à Malmö, c'est un peu cosmopolite. Il y a toutes les communautés un peu mélangées ici à Malmö. Mais quand vous allez peut-être à Göteborg, c'est pas beaucoup de Noirs. Stockholm aussi. Mais à Malmö, c'est un peu mélangé. Et par moment, les communautés se rencontrent comme ça. Les Ivoiriens, les Congolais, les Camerounais. Et entre Africains, ça se passe comme ça et on se retrouve souvent.
11: Est-ce que l'intégration en Suède a été facile?
10: Ah, ça... L'intégration ici, c'est pas facile. C'est pas comme en France, là, parce que vous venez en France, à Paris, vous connaissez déjà la langue française parlée en Afrique, et ça se passe comme ça un peu facilement. Mais ici, la barrière linguistique, c'est compliqué un peu. Et donc, je suis allé à l'école, parce qu'ici, c'est obligé, il faut aller à l'école, apprendre la langue suédoise. Et sans la langue, tu peux rien faire ici. Et je suis allé à l'école jusqu'à continuer à l'université.
11: Et maintenant, qu'est-ce que vous faites en Suède?
10: Moi, je suis artiste toujours, et puis je travaille comme pédagogue, psychologue des enfants aussi, avec beaucoup de thérapies comme ça, où j'aide les enfants qui ont des syndromes, diagnostics, autisme, avec la musique. À travers ces concepts, on essaie quand même d'améliorer leur quotidien.
11: Et vous avez appris cela en Suède?
10: Oui, j'ai appris ça à l'université, au fait, la musique comme thérapie. Et c'est pas seulement les enfants. Quand je suis avec les adultes, je sais aussi comment faire pour donner un coup de main et pour les adultes. C'est comme une thérapie où j'essaie d'aider les gens avec ma musique.
11: Ça fait 18 ans que vous vivez en Suède. Qu'est-ce qui vous manque le plus de votre pays?
10: Je dirais les gens, c'est clair. Je grandis au Congo. Tout ce que je suis maintenant là, il y a des gens qui m'ont vu développer ça. Et ces gens, ils me manquent souvent quand je fais mes concerts ici. Mais je me dis aussi, c'était bien de déménager quand même, parce que là, j'ai appris beaucoup de choses. Je suis allé de l'avant et je ne regrette rien, parce que la vie, c'est partout.
1: L'artiste et musicothérapeute José Perlanga, il répondait aux questions de Corinne Manjou. Ta nature aujourd'hui nous décrypte les comportements des chats. Leur ronronnement nous apaise, leur griffe un peu moins. Mignon mais sauvage, Florent Guignard essaie de percer leurs secrets.
12: Dieu a-t-il inventé le chat pour qu'on puisse caresser un tigre? En tout cas, le chat possède 95% de l'ADN des grands félins. Leur ancêtre commun vivait il y a 10 millions d'années.
13: Un fou s'engage à partir en ballon. Pour aller dans la lune, déposer ce chaton.
12: Il y a 64 ans, un chat est allé dans l'espace. La télé était en noir et blanc et le chat aussi était noir et blanc. Une chatte qui s'appelait Félicette au service du programme spatial français à bord de Véronique, le nom de la fusée. Un vol de 10 minutes jusqu'à 157 km d'altitude et Félicette était revenue vivante.
13: Tout revient.
14: Ah, Félicette, elle va bien. Elle se porte parfaitement. Elle mange bien. Je crois qu'elle va très bien.
12: 2 mois plus tard, pour étudier son cerveau, elle était euthanasiée.
15: Le petit chat est mort. Il est tombé du toit. C'est comme ça.
12: Eh non, les chats ne retombent pas toujours sur leurs pattes, mais leur taux de survie est de 90% grâce à leurs 30 vertèbres, nous on en a que 24. Une partie de leur colonne vertébrale est flexible et l'autre rigide, ce qui leur permet de se redresser pendant la chute quand leurs moustaches et leurs yeux évaluent la distance jusqu'au sol. Ils ont aussi le sens de l'équilibre sur des passages étroits. C'est grâce à leur queue et à leur façon de marcher, la patte arrière se pose exactement où était la patte avant. Et c'est aussi utile face aux prédateurs, ils laissent 2 fois moins de traces sur le sol.
13: Le mât tout revient, le jour suivant. Oh, le mât tout revient, il est toujours vivant.
12: Le plus vieux chat du monde, Crème Puff, est mort en 2005. Il venait d'avoir 38 ans. Kitty, doyenne des mamans chats, a donné naissance à 2 petits chats quand elle avait 30 ans. Mais vous aussi, vous êtes une maman chat.
16: Le chat l'apprenant pour sa mère se mit à téter tout de go. Ému Margot le laissa faire, brave Margot.
12: Quand le chat est un humain, ça lui rappelle sa mère. Et s'il le fait, c'est parce qu'il est stressé. Quand il ronronne aussi, ça lui rappelle sa mère. Et là, c'est un signe de confiance. Le ronronnement lui sert aussi à se soigner. Sa fréquence entre 50 et 150 Hz accélère la cicatrisation des plaies et la guérison des fractures. Et nous aussi, on en profite. La médecine s'est inspirée des chats et utilise ces fréquences pour soigner des blessures musculaires. Et puis le ronronnement du chat entraîne chez les humains la production d'endorphines et de sérotonine, les hormones du bonheur. Si le chat miaule, c'est presque toujours avec un humain. Il varie le ton, l'intensité en fonction de ses besoins. Il a appris au fil du temps ce qui marchait avec vous. Et avec vous, ça marche toujours. Vous caressez un chat, mais c'est le chat qui vous manipule.
1: C'est dans ta nature. Chronique signée Florent Guignard. Et si les ronronnements des chats nous apaisent, ces notes de flûte vont aussi vous bercer, celle de Maxila, musicien martiniquais. Il a soufflé ses mélodies au dernier festival de Saint-Nazaire cet été dans l'ouest de la France. Maxila est notre pépite musicale ce matin. Guillaume Thibault l'a rencontré.
12: Quelques notes suffisent à Maxila pour qu'il vous emporte dans son monde et vous rapproche de son village natal de Ducos, sur son île chérie, la Martinique.
17: Ce village Wigasneg de l'habitation Rochelle, où j'ai passé mon enfance, il y avait un travailleur de la canne à sucre qui, le soir au crépuscule, s'adossait à un gros manguier et il prenait sa flûte après sa journée de travail et c'était une manière de se détendre. Et ce monsieur, on l'appelait Monsieur Mondier. C'était un sage.
12: Pour Max Silla, les flûtes en bambou, les toutounes bambou, sont des êtres vivants qu'il faut respecter, aimer, des instruments qu'il fabrique pour célébrer la nature, notamment les vents qui traversent l'Atlantique jusqu'aux îles Caraïbes. C'est le thème d'une récente composition, Alizé en babois.
17: Les alizés, c'est les vents qui soufflent dans les îles aux Antilles. Alizé en babois, ce qui veut dire les alizés dans la forêt. Comment les alizés font une musique avec les arbres de la forêt, notamment les grands bambous qui se frottent les uns aux autres et qui font certains sons très musicaux. Donc c'est un élément d'équilibre de la nature très important.
12: Avec le temps, Max Silla est devenu un maître de la flûte des mornes, comme il la nomme, pour rappeler que cet instrument vient de la terre et qu'il porte sans doute un héritage lointain.
17: Pour ma part, je pense qu'il y a des mémoires éthériques qui sont dans l'inconscient. Et je pense que ce sont des phénomènes de réminiscence de la flûte du Foutanchalon, de Guinée, du Mali, les flûtes Peul, voilà. Mais la flûte des mornes de chez nous a été vraiment une création autodidacte de la paysannerie locale. Hein.
12: La flûte des mornes, instrument hors du temps que Max Silla, du haut de ses 8 décennies, joue en virtuose pour nous transmettre sa vision de l'humanité à travers d'infinies émotions.
17: C'est d'abord la joie, c'est d'exprimer un sentiment. Parce qu'au début, quand j'ai commencé la musique, c'est par amour de la musique, j'ai pas eu d'ambition. Et puis on se découvre aussi au fil des années. Hein. On découvre sa vraie nature, sa vraie vocation. Et j'étais attiré par la musique parce que j'aimais ça, tout simplement.
1: Le flûtiste martiniquais Max Silla était notre pépite musicale ce matin. Et c'est ainsi que l'on referme cette demi-heure d'information. On se retrouve dans une minute pour le retour de l'actualité africaine.

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5: RFI, il est 5h30 à Niamey, 4h30 en temps universel. C'est le début d'une demi-heure d'actualité africaine. Bonjour Mathis Slimano.
6: Bonjour Marion Cazeneuve, bonjour à tous.
5: Et à la une, le calme est revenu à Niamey.
6: Au lendemain des combats qui ont secoué la capitale nigérienne, des mutins au sein de l'armée avaient réussi à prendre le contrôle de la base militaire stratégique de l'aéroport avant de se faire déloger par la garde présidentielle épaulée par les Russes d'Africa Corps. Les forces loyalistes ont procédé à des dizaines d'arrestations. Le nombre de victimes est, lui, inconnu. L'actualité, c'est aussi la RDC, les réaction politique en cascade après l'annonce des contours du dialogue national par Félix Tshisekedi. La coalition d'opposition C64 dénonce un dialogue qui n'est pas inclusif. De la mauvaise foi, répond le parti présidentiel. À Madagascar, des agriculteurs bloquent depuis maintenant 3 semaines la route qui mène à la deuxième mine de la Grande Île. Ils dénoncent des activités de la société qui inondent leurs terres. C'est la saga qui défraye la chronique au Zimbabwe. La belle-fille du président Emmerson Mnangagwa a été arrêtée pour des suspicions de trafic de drogue et blanchiment d'argent. Explication en fin de journal. Au Niger, la mutinerie n'aura pas duré plus de 24 heures. Avec l'aide de ses alliés russes, la junte militaire a donc mis fin à la rébellion d'une partie des forces spéciales de l'armée qui avait réussi à prendre le contrôle hier de la base militaire 101 attenante à l'aéroport international avant de s'y retrancher. Au terme d'intenses combats contre les forces loyalistes, ils ont rendu les armes et se sont constitués prisonniers. Tanguy Bihan, quel est le profil de ces mutins ?
7: Ce sont de jeunes officiers qui ont tenté de renverser le chef de la junte nigérienne, le général Abdourahamane Tiani. Issus de différentes unités de l'armée nigérienne, principalement des forces spéciales, ces militaires ont rejoint la capitale Niamey pour partie depuis les régions de Tillabéri et de Dosso. Dans la nuit de vendredi à samedi, ils ont réussi à s'emparer de la base 101 qu'ils ont tenue jusqu'à samedi soir. Repoussés par la puissante garde présidentielle, ils n'ont cependant pas réussi à s'emparer d'autres sites stratégiques de la capitale, comme la présidence ou la télévision nationale. Ils espéraient le ralliement d'autres unités de l'armée qui n'est jamais venu. Ces soldats des forces spéciales constituent l'élite de l'armée nigérienne. Leur mission est de combattre les djihadistes de l'État islamique et du JNIM. Dans le cadre des opérations antiterroristes Nia et Al-Maou, ils opèrent notamment dans la région des trois frontières avec le Mali et le Burkina Faso. Selon plusieurs analystes, ces unités ont manifesté plusieurs fois ces derniers mois leur frustration face aux pertes que subit l'armée nigérienne dans la guerre contre les groupes djihadistes. Après l'échec de cette mutinerie, plusieurs dizaines de militaires rebelles ont été arrêtés et on ne sait pas combien ont perdu la vie lors des combats.
6: Des mutins dont les revendications demeurent inconnues. La junte évoque un groupe de soldats en rupture avec sa hiérarchie. Hier après-midi, quelques centaines de personnes se sont rassemblées en centre-ville à l'appel de soutien du régime. Vive le général Tiani, le Niger ne tombera pas, pouvait-on lire sur les pancartes. L'actualité en République démocratique du Congo et les réactions politiques qui s'enchaînent après l'annonce des contours du dialogue national par Félix Tshisekedi. Si la coalition d'opposition C64 a balayé d'un revers de main le format proposé par le chef de l'État, elle prévoit d'ailleurs de se mobiliser dans la rue le 15 septembre. L'Union sacrée, la majorité présidentielle, sans surprise, soutient la méthode et accuse l'opposition de mauvaise foi, à l'image du parti présidentiel UPDS, son secrétaire adjoint Daniel Asselo.
8: Le président, comme garant de la nation, a accédé à leur demande. Si ils considèrent que le chef de l'État devait s'agenouiller tel que eux, ils le pensent, nous sommes en démocratie, on prend note. Ils soutiennent une chose et son contraire dans leur agenda. Le pouvoir, c'est partager le pouvoir. Ils considèrent que Ça ne sert à rien d'aller poser la question au peuple congolais à la base par rapport à la situation qui se passe au pays. Parce qu'il ne s'agit pas d'une crise de légitimité. Le problème qu'a le Congo aujourd'hui, c'est l'agression rwandaise. Eux, comme complices politiques, ils tiennent à ce que les choses se fassent de leur manière. Le peuple congolais a ses yeux ouverts. Le président de la République attend que ceux qui ont posé le problème du dialogue viennent. S'ils ne viennent pas, pour quelque raison que ce soit, le président de la République va noter avec le Congo et l'Afrique et le monde que ceux qui ont demandé le dialogue n'en veulent plus.
6: La réaction de Daniel Asselo, secrétaire adjoint de l'UPDS, avec Pascal Moulégois. Le calendrier du dialogue national doit encore être établi. RFI vous en parlait, le gouvernement congolais a décidé de suspendre toutes les activités universitaires dans 11 établissements publics situés à Goma et Bukavu. Une décision nulle et sans effet, a réagi la FCM23 qui contrôle les deux villes du Nord et Sud Kivu. Le mouvement appelle les universités à poursuivre leurs activités. Une confrontation qui soulève un problème plus large. Dans ces zones, la FCM23 s'est substituée à l'État congolais dans de nombreux domaines, les impôts, le foncier. Il met aussi en place ses propres structures administratives et judiciaires. Alors que l'accord cadre de Doha, Patient Ligodi, prévoit le rétablissement complet de l'autorité de l'État.
4: En attendant ce protocole, chacun consolide ses propres leviers. À Goma, selon les experts des Nations Unies, la FCM23 a imposé une taxe mensuelle aux ménages. Le mouvement a également rouvert des services fonciers, recruté des magistrats et a posé ses propres cachets sur des passeports. Certains voyageurs munis de ces cachets ont ensuite été refoulés à l'entrée du Burundi, par exemple. Cette semaine, la FCM23 a annoncé vouloir examiner les partenariats liés au patrimoine immobilier de l'État. Il interdit certaines constructions et menace de démolir celles réalisées en violation de ses décisions. Il affirme aussi avoir formé ces derniers jours plus de 823 cadres chargés de relayer ses orientations auprès de la population. Kinshasa tente de son côté de continuer à exercer son autorité à distance. Il a suspendu les activités de 11 établissements publics et les salaires des 48 agents accusés d'avoir rejoint la FCM23, de lui avoir prêté allégeance ou d'avoir accepté des fonctions sous son autorité. Les mouvements rejettent ces mesures et promettent de prendre en charge le personnel concerné sans préciser les financements ni les modalités. L'accord cadre de Doha prévoit bien le rétablissement complet de l'autorité de l'État, mais le protocole doit encore déterminer comment les services publics seront réinstallés, par quels acteurs et selon quel calendrier.
6: Patient Ligodi, bientôt 4h37 en temps universel, alors que l'on assiste à une recrudescence des attaques de pirates au large des côtes somaliennes. La Somalie et la Turquie annoncent avoir libéré un navire qui avait été détourné. L'opération a duré 10 jours. Mogadiscio parle d'une pression militaire soutenue au terme de laquelle 14 pirates ont été tués. De son côté, l'État semi-autonome du Puntland dénonce le paiement d'une rançon pour libérer ce navire. Depuis le mois d'avril, au moins 15 attaques de pirates ont eu lieu au large des côtes somaliennes. RFI à Madagascar, dans votre édition africaine, où le géant minier QMM a annoncé vendredi suspendre l'activité de son site d'extraction d'ilménite, situé près de Fort Dauphin, dans le sud-est de la Grande Île. Ces dernières semaines, la route qui mène à la deuxième plus grande mine du pays a été bloqué à plusieurs reprises par des agriculteurs dont les terres ont été inondées en raison des activités du site. Ils affirment, tout comme l'ONG Transparency International, que l'entreprise refuse de se plier à une décision de la justice malgache l'obligeant à leur verser des dommages et intérêts. Guilhem Fabry.
9: 9 milliards 900 millions d'ariars, soit près de 2 millions d'euros. C'est la somme que l'entreprise QMM a été condamnée à verser à 27 familles d'agriculteurs par le tribunal de première instance de Fort Dauphin le 18 février dernier. La mise en place d'un barrage de rétention d'eau pour les besoins de la mine a inondé leurs champs et rizières. Ces terrains sont inutilisables depuis 2007, selon le jugement, qui pointe des incidences majeures sur la subsistance des propriétaires, ainsi que l'absence de consultation lors de la construction de cette infrastructure. La justice a ordonné aux géants miniers de verser immédiatement la moitié des dommages et intérêts saisis par QMM pour contester cette condamnation. La Cour suprême a rejeté son recours le 4 août dernier, selon Transparency International, très au fait du dossier, et l'ONG anticorruption de questionner une entreprise multinationale peut-elle impunément ignorer une décision de la Cour suprême malgache pendant que des familles ont faim. Les activités minières ne reprendront que lorsque la sécurité des personnes et la libre circulation vers et depuis le site seront durablement garanties, fait savoir QMM, en affirmant rester engagé dans le dialogue avec toutes les parties concernées. Guillaume Fabry, Lyon Tananarive, RFI.
6: Et sollicité par RFI, l'entreprise QMM n'a pas donné suite à nos demandes. C'est la saga qui défraye la chronique au Zimbabwe. La belle-fille du président Emmerson Mnangagwa a été arrêtée pour des suspicions de trafic de drogue et blanchiment d'argent. Les avocats de la seconde épouse de Collis, Mnangagwa, dénoncent une manœuvre ourdie par des adversaires politiques visant à salir la réputation du chef de l'État. Pourtant, Emmerson Mnangagwa a récemment déclaré lors d'un congrès de la ZANU-PF être partisan de la tolérance zéro en matière de trafic de drogue. Lisa Fabian.
10: Kelsi Tafirenika a été interpellée début août dans sa résidence de Greystone Park, un quartier chic d'Harare. Sur place, la police a découvert la jeune femme de 22 ans dans sa chambre en train de compter des ampoules de pétidine et de morphine, des opioïdes dont la possession et la revente sont strictement encadrées. 5 joints de cannabis ont également été saisis dans sa voiture. Malgré des craintes quant à un risque de fuite, la belle-fille du président zimbabwéen a finalement bénéficié d'une libération sous caution avant d'être arrêtée de nouveau. Cette fois pour des accusations de blanchiment d'argent portant sur de nombreuses voitures de luxe et plus d'une quinzaine de propriétés à son nom au Zimbabwe, à Dubaï et en Afrique du Sud. Des cadeaux offerts par son époux, assure l'épouse de Colin Mnangagwa, alors que la police zimbabwéenne dit collaborer avec Interpol pour saisir ses biens à l'étranger. Dans la foulée, la mère, la sœur et un autre proche de la jeune femme ont été interpellés à leur tour, alors qu'ils tentaient apparemment de quitter le pays avec en leur possession 53 000 dollars en cash. Kelsi Tafirenika, qui doit comparaître la semaine prochaine devant la justice, aurait adressé depuis sa prison une lettre au couple présidentiel pour implorer le pardon de ses beaux-parents.
6: Et la belle-fille du président qui comparaîtra de nouveau le 1er septembre devant la justice. Merci Lisa Fabian. Et puis quand l'Afrique se met au vert, l'énergie solaire est à la mode sur le continent. Les importations de panneaux photovoltaïques, principalement en provenance de Chine, sont en train d'exploser cette année selon les estimations de Ember. D'après ce groupe de réflexion indépendant sur l'énergie, 17 gigawatts de capacité solaire supplémentaire seront installés cette année dans une grande partie des pays africains. C'est 45% de plus que l'année dernière, mais cet essor, Marius Roland, échappe au contrôle des États.
11: 17 gigawatts d'énergie solaire en plus en un an. Cela représente 100 000 panneaux photovoltaïques mis en place chaque jour en Afrique cette année. Certains pays connaissent une croissance spectaculaire. La République démocratique du Congo devrait multiplier ses installations par plus de 6, le Zimbabwe par près de 4, l'Égypte presque 3. Derrière cette dynamique se cache un défi pour les États. Cette croissance est décentralisée car les trois quarts de cette énergie en plus seraient distribués selon les projections du think tank Ember. Autrement dit, des panneaux installés sur les toits qui alimentent directement chaque foyer sans passer par les grands réseaux nationaux. De quoi compliquer pour chaque pays l'analyse des besoins, la gestion des approvisionnements, bref, le contrôle d'une politique énergétique claire, car le besoin reste immense. En 2024, près de 600 millions de personnes en Afrique subsaharienne n'avaient pas accès à l'électricité, selon l'Agence internationale de l'énergie. La Banque mondiale et la Banque africaine de développement veulent en raccorder la moitié d'ici 2030.
6: Les précisions de Marius Roland. 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Il est 6h42 à Paris.
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6: À suivre dans les prochaines minutes, reportage à Casablanca entre les murs du Jaja Club, boîte de nuit branchée de la capitale économique marocaine pour notre série sur les nuits africaines. Puis la chronique de Maria Afonso, 100% création. On apprendra ce matin comment certains artistes transforment par magie des déchets en objets d'art. Enfin, notre série des refrains pour l'histoire au Chili, ça sera dans une dizaine de minutes. En attendant, c'est les sports. Bonjour Babacar Diarra.
12: Bonjour Mathis.
6: Et du basket pour commencer. La Côte d'Ivoire continue de faire le plein de victoires à Dakar dans les éliminatoires de la Coupe du Monde 2027.
12: Le Qatar se rapproche pour les éléphants. Vainqueur hier de l'Égypte 72-66. Les Ivoiriens ont eu un coup de chaud en fin de troisième et début de quatrième carton pour creuser l'écart et laisser les pharaons groggy. Ils dominent le groupe F avec 7 victoires et une défaite devant le Sénégal.
6: Et devant leur public, les Lions de la Teranga se sont fait peur face à l'Angola, champion en titre.
12: Dans les dernières secondes, le métronome sénégalais Brankou Badio, auteur de 24 points, est allé chercher les paniers décisifs pour arracher une victoire 84-82. Le sélectionneur de Sagana Diop préfère lui mettre cette victoire sur le compte de son effectif riche.
13: J'ai dû satisfaire du collectif, comme je l'ai dit dans les versets, tout le monde qui a joué a contribuer à cette victoire. Notre banc, je pense qu'on a eu 25 quelques points sur le banc. Et je pense que c'est la première fois que depuis que je suis entraîné ici, notre banc nous a donné beaucoup de positifs. C'était le collectif, tout le monde a bien joué. Et aujourd'hui, notre capitaine et notre meilleur joueur était là. La fois passée, comme je l'ai dit quand j'étais là, la façon qu'il a joué la dernière fois, c'est pas lui. Je savais qu'il allait rebondir. Parce que c'est un gars qui travaille tous les jours. Et ça se voit ce matin à l'entraînement, quand tu le voyais sous les yeux et tous les jours, je savais qu'on allait être prêt pour jouer. Mais c'était une bonne équipe qu'on a joué contre. Angola, c'est une très bonne équipe. Ils ont fait beaucoup d'affaires, mais je suis content qu'on ait eu la victoire.
12: Le sélectionneur du Sénégal de Sagana Diop au micro de Babacar Fall. Aujourd'hui dans la Dakar Arena, les Lions défient le Mali. La Côte d'Ivoire sera opposée à l'Angola et l'Égypte à la RDC. Dans l'autre poule, en Tunisie, les Hôtes auront besoin d'une victoire face au Soudan du Sud pour se replacer en vue d'une qualification directe au Mondial de basket. Le Cameroun leader peut lui s'en rapprocher un peu plus en cas de victoire face à la Guinée.
14: Et puis Babacar, l'Afrique du Sud remet les compteurs à égalité face à la Nouvelle-Zélande dans ce duel estival des grands rivaux du rugby mondial.
12: Une victoire partout entre les Springboks et les All Blacks. Hier au Cap, les doubles champions du monde en titre sont repartis de l'avant en s'imposant 33-26. Ils ont pourtant inscrit 3 essais contre 4 pour les Néo-Zélandais. Mais leur réalisme et leur discipline ont fait la différence. L'Afrique du Sud a mis ses ingrédients là dès la première période avant de passer en mode gestion, selon le sélectionneur Rassie Erasmus.
15: Je pense que nous avons très bien démarré la deuxième mi-temps, surtout parce que l'on s'est tous dit pendant cette mi-temps que nous faisions face à une équipe de Nouvelle-Zélande qui est excellente. Je ne dis pas seulement ça par rapport à notre défaite de la semaine dernière, mais aussi parce que de notre côté, nous avons beaucoup progressé. Et je peux vous dire que ces All Blacks n'ont rien à voir avec l'équipe que nous avons affrontée l'année dernière. C'est une équipe différente qui attaque, joue large, fait des passes après les contacts. Ils sont très bien entraînés et c'est une équipe d'athlètes qui peuvent vous battre en un clin d'œil.
12: Le troisième test match entre les Sud-Africains et les Néo-Zélandais aura lieu samedi à Johannesburg.
14: Et toute l'actualité sportive, merci Babacar Diarra.
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14: Et nous sommes le dimanche 30 août 2026. L'essentiel de l'information, c'est le calme qui est revenu à Niamey, la capitale du Niger, théâtre d'affrontement hier entre soldats nigériens. Les mutins qui s'étaient retranchés dans la base 101 de l'aéroport de la ville en ont finalement été délogés dans la soirée suite à un assaut mené par la garde présidentielle et les alliés russes des militaires au pouvoir à Niamey. Les mutins faisaient notamment partie des forces spéciales déployées pour lutter contre les groupes djihadistes dans la région des trois frontières. Le suspense en Islande, après le référendum d'hier sur la réouverture de négociations d'adhésion à l'Union européenne, le oui et le non sont au coude à coude selon les premiers résultats. Le Népal et le Tibet, alors que l'on compte désormais plus de 730 morts et plus de 3000 disparus suite à la coulée de boue survenue mercredi, le gouvernement de Katmandou met en cause le réchauffement climatique dont son pays fait partie des principales victimes, alors que les Népalais n'émettent que moins de 0,01% des gaz à effet de serre mondiaux, déplore le ministre des Affaires étrangères. Et puis la NASA à l'assaut de l'un des plus grands mystères de la physique, l'agence spatiale américaine qui lance aujourd'hui Roman, un super télescope qui, en plus d'une nouvelle cartographie de l'univers, a aussi pour mission d'étudier la matière et l'énergie noire dont on ne connaît pas l'origine mais qui pourrait représenter plus de 90% de notre univers. Dernier épisode ce matin de notre série sur les nuits africaines, ces lieux emblématiques de la vie nocturne sur le continent. Et pour cela, direction Casablanca. Ouvert en 2019, le Djadja Afro Club est devenu le symbole d'un pays en plein bouleversement démographique. On y retrouve des Marocains, mais aussi des Sénégalais, des Ivoiriens, tous venus faire la fête sur les derniers sons afro en vogue. Reportage François Imferkataji.
17: C'est la fête abidjanaise que j'ai voulu reporter ici et voilà, ça a été bien. Ça a été très bien fait.
18: À 30 minutes de l'ouverture des portes, Konaté Vamori, le créateur ivoirien de la boîte de nuit afro la plus célèbre du pays, est détendu sur une banquette en sky, aux côtés d'un buste géant d'une femme noire qui trône au-dessus du DJ booth. L'établissement vient de fêter ses 7 ans d'existence et est devenu une référence de la nuit casablancaise.
17: Toute la semaine, je suis émerveillé moi-même. L'ambiance que les DJ produisent et comment ça se défoule sur la piste de danse, moi je suis émerveillé tous les soirs. Donc tous les soirs, c'est une nouvelle histoire.
19: Oudadia.
18: La boîte de nuit est le symbole d'un Maroc devenu pays de destination et plus seulement de transit pour les travailleurs migrants venus d'Afrique subsaharienne. Sénégalais, Ivoiriens, Congolais, sapés comme jamais, se pressent déjà devant les portes de l'établissement situé sur la corniche Ndiab, en bord d'océan.
19: Il y a des gens de toute la communauté, tous les continents, et parfois les week-ends, il y a des Asiatiques, des Saoudiens, des Blacks. Bien sûr, il est afro, des Marocains, même des Arabes et tout ça. Donc tout le monde y vient.
18: Pour convaincre le propriétaire des lieux d'accepter son projet, Konaté Vamori a tablé sur le haut standing, achat d'une bouteille plus que recommandé pour pouvoir entrer, et cocktail à 150 dirhams, près de 15 euros. L'équipe est très qualifiée, on y retrouve un barman congolais.
20: Moi c'est Cheryl, je suis artiste barman jongleur. Donc jongler avec des ustensiles du bar, des shakers, ça peut être avec des bouteilles.
18: Un DJ sénégalais, des danseuses marocaines ou encore un superviseur camerounais qui répond au nom de Joseph Renaud Baguer.
21: C'est l'Afrique. Mais nous essayons d'avoir cette mixité, histoire que tout le monde se retrouve. C'est-à-dire nous partageons toutes les musiques ensemble.
18: L'homme jovial, au look inimitable, évoque un lieu refuge ouvert à tous où les propos racistes et irrespectueux restent à la porte d'entrée.
21: Le racisme, il est présent. Mais chez nous, Djadja, l'une de nos missions, c'est d'apporter, au-delà de la bonne musique, de la culture aussi, une espèce d'expansion culturelle africaine.
18: Le Djadja a accueilli des stars de la musique afro, Roselyne Layo, Singela, Didi B ou encore Imra. Mais la queen Aya Nakamura, dont le tube Djadja a baptisé le club, est encore attendue.
21: Je ne sais pas si elle est au courant, mais on n'a pas encore les moyens pour la faire venir au Djadja, mais on espère bien. Et quand elle sera là, on va bien sûr lui raconter l'histoire et je crois que ça lui fera extrêmement plaisir.
18: François Mberkataji, Casablanca, RFI.
14: 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Il est 6h50 à Paris, l'heure de retrouver Maria Afonso pour 100% création. Vous vous êtes rendue, Maria, dans le laboratoire d'Élodie Michaud et Rebecca Fézard. Elles se présentent comme des alchimistes de la matière, capables de transformer des chutes de cuir, des coquillages ou encore des semelles de chaussures en matériaux d'exception, révélant ainsi la beauté cachée des déchets.
22: La relation avec les créations, c'est une forme d'urgence. On m'a mis cette mission dans les mains. Enfin, dans les mains, dans la tête.
23: Rebecca Fézard, cofondatrice de Hors Studio.
24: Ce rapport à la création, ouais, il est dans nos têtes, dans nos mains depuis toujours. On le développe, on vit avec.
23: Élodie Michaud, cofondatrice de Hors Studio, un studio de design spécialisé en création de nouveaux matériaux à partir de déchets. Rebecca Fézard et Élodie Michaud se rencontrent en 2016 au Fab Lab de Tours où elles expérimentent beaucoup. Les matériaux qu'elles utilisent sortent tous de la pétrochimie. Elles décident alors de créer leurs propres matériaux comme le laser stone inventé à partir de rebuts de cuir. Rebecca Fézard.
22: Pour la table Tuffeau qui a été primée pour Bettencourt, quand on a eu le Leatherstone dans les mains, on pensait pas que ça allait prendre cet effet factice d'une pierre. Ça nous a fait penser à notre pierre de Tuffeau sur notre territoire. Cette nouvelle pierre, faite à partir de déchets, qui va du coup interroger la notion des ressources épuisables, etc. Ça, c'est une histoire par rapport à un moment donné, une collection qu'on décide de faire. Notre métier qui est designer matière, biomatériaux, on est à la fois designer, chercheuse, artisane. Tout le savoir-faire qu'on a développé et qu'on a inventé, c'est des gestes qui vont être empruntés du staff, du stuc, de la tradition presque textile. On est allé rechercher, désenfouir des recettes anciennes qui avaient été oubliées depuis l'arrivée de la pétrochimie, détourner avec les ressources que nous, on avait à disposition aujourd'hui. Et c'est toute cette narration, en fait, qu'on met dans notre travail.
23: Élodie Michaud et Rebecca Fézard ne sont pas les seuls designers à développer des biomatériaux et liants. Mais elles ont une singularité. Élodie Michaud.
24: Nous, on a cette spécificité d'être vraiment pluriel et de s'attaquer à plein de déchets et d'avoir une multicasquette de liants. C'est vrai qu'avant, le designer, il fabriquait pas quasiment, et on en voit de plus en plus des hybrides où il y a cette notion de recherche d'atelier, de fabrication, où le designer devient artisan ou collabore de façon très liée avec l'artisan ou des artistes. Et ça nous plaît vachement de voir cette évolution là, parce que c'est ce qu'on défend depuis le début, sans dire que tout le monde doit faire ça, mais mais on trouve ça vraiment intéressant.
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14: Merci beaucoup, Maria Afonso. Allez, place au refrain pour l'histoire dans Afrique Matin. Et ce dimanche, on se rend au Chili, où résonne encore aujourd'hui ce qui est devenu l'hymne des révoltes sociales. Une chanson de résistance à la dictature dans toute l'Amérique latine que nous fait découvrir Natalia Olivares.
0: Gracias a la vida que me ha dado tanto.
1: Chili, les années 50. Un pays fait de chaînes de montagnes, de mers interminables, de villages andins, de forêts millénaires, de mines de cuivre et de profondes inégalités sociales. D'un côté, les élites urbaines, de l'autre, les paysans, les mineurs, les travailleurs qui font tourner l'économie, mais dont personne ne raconte vraiment l'histoire. Personne, sauf une femme, Violeta Parra. Sans elle, une partie de la mémoire populaire chilienne aurait sûrement disparu aujourd'hui. Fille de paysan et de professeur d'un petit village, alors que tout le monde regarde vers la modernité, elle, elle fait exactement l'inverse. Elle veut être libre, elle veut comprendre et ressentir. À 14 ans, elle prend le large avec sa guitare. Elle traverse seule le pays. Elle enregistre les chansons des campagnes, les histoires des villages, les mélodies, les voix du territoire. Elle comprend bien vite que la culture, c'est le pouvoir. Violeta Parra, engagée et contestataire, impose le folklore dans les musées. Elle est la première artiste latino-américaine à exposer au Louvre, à Paris.
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1: Ses céramiques, ses peintures et ses broderies deviennent un récit d'histoire. Et nous voilà, en 1966, Violeta Parra écrit « Gracias a la vida ». À la première écoute, on a l'impression d'entendre une chanson légère et optimiste avec les notes du charango, la guitare traditionnelle des Andes. L'album s'appelle « Últimas composiciones », « Dernière composition ». Merci à la vie, merci pour les yeux, merci pour les sons, merci pour les mots, mais non, cette chanson n'est pas légère et optimiste. Elle remercie la vie alors que tout va mal. Violeta traverse une période noire, une rupture avec l'amour de sa vie, avec qui elle a vécu à Paris. Un crève-cœur qui résonne comme un testament. Elle se donne la mort un an plus tard et laisse cette phrase. Je ne me suicide pas par amour, je le fais à cause de l'orgueil qui déborde des médias.
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1: 11 septembre 1973, coup d'état militaire au Chili. C'est là que la chanson entre dans l'histoire, en même temps que le dernier discours de Salvador Allende, le président déchu par la junte militaire.
5: 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En Chile su destino superará.
1: Des milliers de personnes sont emprisonnées, contraintes à l'exil ou réduites au silence. Gracias a la vida n'est plus une chanson, c'est un symbole. L'Argentine, l'Uruguay, le Brésil, le Paraguay et d'autres vivent la même répression des dictatures.
5: Viva Chile! Viva el pueblo!
0: Gracias a la vie! 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
1: On peut censurer les discours, interdire des journaux, brûler des livres. Une chanson, elle se transmet. La chanson est reprise par des artistes comme Mercedes Sosa, Chavela Vargas, Omar Aportuondo et même plus récemment Jennifer Lopez. En Europe, c'est Nana Mouskouri, Luz Casal, Colette Magny qui lui rendent hommage. John Baez aux États-Unis. Gracias a la vida accompagne aujourd'hui des mouvements sociaux, des concerts de solidarité et des rassemblements populaires. Partout, le même message résonne. Comme le dit le testament de Violeta Parra, être contre l'orgueil qui déborde des médiocres.
0: Tous les paysans au Chili, ils vivent très pauvres, comme la situation de mon grand-père. Alors je ne peux pas rester comme ça. Et je suis fâchée avec cette situation. C'est pour ça que j'ai fait cette toile qui s'appelle La révolte des paysans.
1: Finalement, c'est peut-être ça le génie de Violeta Parra. Faire de ses souffrances et de son crève-cœur un hymne de résistance. Comme si dire merci devenait déjà un acte de rébellion.

0: des refrains pour l'histoire au Chili. Merci beaucoup Natalia Olivares et merci d'avoir choisi RFI pour vous accompagner en ce dimanche 30 août. Bientôt 7h à Paris, l'information revient dans une minute.
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1: Ça va, Zirek ?
2: Bonjour, Diane.
3: Ça va ?
0: Un appartement pour toute la famille.
1: Salut, Zirek.
2: Salut, Billy.
1: Ah, tu nous filmes ?
4: Oui, c'est pour Rosa.
1: Alors, ce nouvel appartement ? Waouh, il est grand.
2: Ah oui, c'est sûr.
5: Bună, Rosa. Zirek ne face vizita noului său apartament de la parterre.
2: Attends, je finis de mettre mon étagère et je te fais visiter. Tu me donnes la visseuse, s'il te plaît?
1: Celle-là?
2: Oui.
5: Vezi acum e bine instalat, are trei camere. Poate să-și primească toată familia.
2: Ça devrait tenir. Bien, je te montre. Voilà le salon.
5: Uite sufrageria.
2: Et la place pour le canapé qui arrivera demain. Au fond, c'est la salle de bain.
5: Și baia.
2: Elle a juste à gauche les chambres.
5: Iar acolo sunt dormitoarele.
2: Voici la chambre des enfants. J'ai créé deux espaces.
1: Ok, avec l'armoire.
2: Ben oui. Là, c'est la partie pour Harry, mon fils.
1: Il a quel âge maintenant?
2: Il a 14 ans. Lui, il aime le foot.
1: Voilà pourquoi il y a un poster de Messi. Super!
2: Cette partie, c'est pour ma fille, Esmer. Elle, elle a 12 ans et elle aime le cinéma. C'est pour ça que j'ai mis une affiche de Titanic.
1: Elle connaît le film?
2: Je ne sais pas.
1: Ils arrivent quand?
2: Demain. L'appartement doit être impeccable. Zeria, ma femme, elle aime la propreté.
1: Zirek, tu fais les choses bien. Tu dois être content. Une nouvelle vie commence.
2: Eh oui.
5: Vezi, Rosa? Totul e gata.
2: Bon, et là, c'est la cuisine. Je dois juste réparer ce robinet.
5: Și bucătăria e lună.
2: Voilà.
4: Ah! Ah! Ah! Nu!
2: Ah! Ne reste pas là, Billy.
4: Oh, mes chaussures.
2: Vite, Diane, donne-moi le seau, s'il te plaît. Là-bas, là-bas.
4: Ok, voilà.
2: Le robinet, il est cassé.
5: Aoleu, robinetul de la bucătărie e stricat.
4: Il pleut, vite.
2: C'est pas possible. Oh, c'est dur. C'est bloqué.
4: Appelle un plombier, ça a l'air grave.
2: Ah, voilà. Ça y est, c'est bon.
1: Tiens, j'ai le numéro de Monsieur Vanneau, le plombier du quartier. Il connaît bien l'immeuble. Attends, voilà, c'est le 07 86 53 15 99.
2: J'espère qu'il est disponible.
5: Ah, sper că instalatorul o să-l repare.
6: Allô.
2: Allô, bonjour. C'est pour une fuite d'eau, un robinet cassé. Vous pouvez venir rapidement?
6: Oui, bien sûr.
2: Merci beaucoup.
1: Demande combien ça va te coûter surtout.
2: Combien ça va me coûter?
6: 60 €.
2: OK.
6: C'est quoi votre nom?
2: Mon nom c'est Yesdin.
6: Avec Y?
2: Oui, c'est ça.
6: Votre adresse?
2: J'habite au 12 bis rue du Paradis.
6: D'accord.
2: L'appartement du rez-de-chaussée, à droite.
6: Ok, on croira.
2: D'accord.
6: On arrive.
2: Merci. C'est bon, il arrive.
1: Ouf. Allez, je t'aide à nettoyer.
2: Ah, c'est le Titanic.
5: Hai că vizita apartamentului s-a transformat în dezastru.
1: Ah, non, mais là, c'est
5: te las, trebuie să-i ajut să ștergem apa de pe jos.
2: Heureusement,
5: familia Yesdin vine mâine. Îți dai seama? Hai, pe curând, Rosa.
2: Eh oui, qu'est-ce que tu veux, c'est toujours comme ça.
7: Bună, Billy! 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
2: Il est 19h à Paris, 17h en temps universel. 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
2: À la une de l'actualité, l'Islande dit non à l'Union européenne. Les électeurs ont voté et les négociations d'adhésion ne reprendront pas. La première ministre, en faveur du oui, salue néanmoins une victoire de la démocratie. Au moins 7 morts et 23 disparus dans le naufrage d'un navire au nord de Chypre. Les secours sont à l'œuvre, menés par la République de Chypre du Nord et par la Turquie voisine. À la une également, le calme à Niamey après une nuit d'affrontements. Ce samedi dans la soirée, la junte au pouvoir a dit avoir repris le contrôle des sites visés par des soldats mutins, mais les tensions restent vives dans la capitale du Niger. Pas d'Union européenne pour l'Islande. L'île nordique ne sera pas le 28e pays à rejoindre l'UE. Ses habitants ont dit non. Un nom qui a remporté la majorité des voix, près de 53% au référendum proposé à la population. Il n'y aura donc pas de reprise des négociations d'entrée dans l'Union européenne, des négociations gelées depuis 13 ans. Et c'est un coup dur pour la première ministre, partisane du oui, mais qui assure respecter le résultat des urnes et promet de ne pas remettre le sujet sur la table d'ici la fin de son mandat, c'est-à-dire en 2028. Pour elle, ce n'est pas un revers, mais une victoire de la démocratie. Écoutez.
4: Notre promesse était que nous mènerions ce référendum à bien. Notre promesse était que nous respecterions cela. C'est quelque chose que les gouvernements précédents n'ont pas fait. Nous avons tout un ensemble d'autres engagements que nous avons pris et maintenant nous allons nous atteler à les tenir. Je ne vois donc pas cela comme un revers, je le vois comme une victoire pour la démocratie. Plus de 80% du pays a participé à cette consultation et l'on entendait des gens dire « les citoyens ne participent pas, ils ne peuvent pas participer, ils ne s'intéressent pas à cette question. » Les Islandais ont montré qu'ils faisaient preuve de sagesse, qu'ils étaient capables de se prononcer sur ces questions et nous respecterons ce résultat.
2: La première ministre islandaise qui s'est exprimée après les résultats du référendum, des résultats décevants pour Bruxelles également, qui aurait souhaité l'adhésion de l'île, mais qui respecte pleinement le choix démocratique du peuple islandais. C'est la déclaration du président du Conseil européen par la voix de son porte-parole, ajoutant que l'Islande demeure l'un des partenaires les plus proches et les plus fiables de l'UE. Une autre île, Chypre, fait quant à elle face à un drame maritime. Un navire de passagers a fait naufrage ce dimanche dans la partie nord de l'île, peu après avoir quitté le port. Plus de 250 passagers se trouvaient à bord du bateau. Au moins 7 morts sont à déplorer et 23 personnes sont portées disparues selon un dernier bilan. 237 personnes ont pu être évacuées dans une opération de sauvetage en cours, menée conjointement par la République turque de Chypre du Nord et par la Turquie voisine. À Ankara, les précisions d'Anand Lauer.
5: Les premières images diffusées montrent un navire retourné en pleine mer, des passagers perchés sur sa partie émergée dans l'attente des secours. Ce navire, le Philojet, un ferry rapide à deux coques, assurait la liaison entre le port de Girne dans le nord de Chypre et celui de Taşucu dans la province turque de Mersin. À bord, selon les autorités chypriotes turques, il y avait 267 personnes, dont 8 membres d'équipage. Selon le premier ministre de la République turque de Chypre Nord, Ünal Üstel, le navire devait initialement partir la veille, mais son départ avait été reporté en raison de la météo. Il est finalement parti ce dimanche, mais peu après avoir quitté le port. À environ 4000 nautiques au large de Girne, le bateau aurait été frappé par une première vague. Toujours selon le premier ministre chypriote turc, le capitaine aurait alors tenté de sauver le navire, mais une deuxième vague l'aurait frappé, précipitant le naufrage. Les autorités ont déclenché une importante opération de recherche et de sauvetage, mobilisant des hélicoptères et des navires, des gardes-côtes de la République turque de Chypre Nord, mais aussi de la Turquie. La Turquie qui est d'ailleurs le seul pays à reconnaître en tant qu'État la partie nord de l'île de Chypre. Anand Lauer, Ankara, RFI.
2: Et le ministre des Transports de Chypre du Nord indique que le navire a à présent complètement coulé. Selon lui, les seules boîtes noires du bateau permettront de connaître les causes de la catastrophe qui sont encore inconnues pour le moment. Autre catastrophe, les crues monumentales dans l'Himalaya. Vous l'avez suivi sur RFI 4 jours après le drame survenu ce mercredi. Le bilan des pertes humaines, toujours provisoire, frôle maintenant les 800 morts. Les opérations de secours progressent difficilement de chaque côté de la frontière entre le Népal et la Chine pour tenter de retrouver des survivants parmi les près de 3000 disparus. Mais les chances de retrouver des rescapés vivants sont de plus en plus minces au fur et à mesure que le temps passe et le Népal commence à enterrer les premières victimes. Le jour d'après, à Niamey, le calme est revenu dans la capitale du Niger, mais les tensions restent vives. La junte a indiqué ce samedi soir avoir repris le contrôle après une mutinerie de soldats issus notamment des forces spéciales. Pas de bilan officiel pour le moment. Des affrontements qui ont secoué la ville, notamment au niveau de l'aéroport et du palais présidentiel, où la sécurité a d'ailleurs été renforcée, Guillaume Thibault.
3: Pick-up équipé de mitrailleuses, barbelé pour bloquer les rues. Le périmètre de sécurité autour de la présidence a été renforcé. La capitale, sous haute sécurité, a néanmoins retrouvé son calme, même si la population est encore traumatisée, comme le raconte cet habitant.
6: C'est la première fois que nous voyons ce genre de choses. Mais ce qui est sûr, le choc est là, parce que c'est difficile. Parce que nous avons passé presque une nuit terrible. Parce qu'il y a eu des balles perdues et nous ne savons pas à quel sens se vouer. Donc ça devient une psychose et une inquiétude.
3: La junte n'a pas encore communiqué depuis la fin samedi soir des affrontements. Aucun bilan officiel n'a été transmis. Les insurgés, notamment des forces spéciales habituellement déployées contre les djihadistes, ont été délogés de la base 101 de l'aéroport par des membres de la garde présidentielle, appuyés par des combattants russes d'Africa Corp qui ont utilisé des drones d'après des sources sécuritaires. Au journal du soir, la télévision d'État a diffusé des vidéos des soldats arrêtés en file indienne à genoux. Près d'une centaine d'hommes sont visibles sur ces images. En soutien à la junte, l'Algérie a confirmé l'envoi ce dimanche de 4 avions de chasse qui ont survolé la capitale. Capitale qui est verrouillée. Des opérations de contrôle sont en effet en cours à chaque point d'entrée de Niamey.
2: Les explications de Guillaume Thibault. Toujours dans l'actualité africaine, en Guinée-Bissau, les électeurs et électrices doivent choisir ce dimanche. Faut-il changer ou non la constitution? Le référendum organisé propose de passer à un régime présidentiel fort pour remplacer le système actuel qui est semi-parlementaire. C'est une étape cruciale dans le pays, dirigée par une junte censée organiser le retour au pouvoir des civils au mois de décembre. De la politique en France à présent, alors que ce dimanche, le grand rival de Gabriel Attal, Édouard Philippe, était présent à Tourcoing, dans le fief de Gérald Darmanin, lors de la rentrée politique de son parti. Le secrétaire général de Renaissance était, lui, en déplacement à la foire de Châlons en Champagne. Événement incontournable pour les politiques, encore plus lorsqu'ils sont en campagne. L'ancien Premier ministre et candidat à la présidentielle assume ses différences avec Édouard Philippe et revendique même une dynamique, alors que les derniers sondages font ressortir le contraire, Charles Turien-Tomaca.
7: Les allées de la foire sont noires de monde et ce dimanche, c'est donc au tour de Gabriel Attal de se lancer.
8: Comment ça va? Bonne foire à vous, profitez bien.
7: L'ancien Premier ministre dit être un habitué de la foire.
8: Je suis très heureux d'être ici à la foire de Châlons. J'y viens régulièrement parce que c'est un rendez-vous incontournable, parce que c'est un concentré de France, en fait, dans toutes ses valeurs de travail, d'effort, de mérite, et puis dans son identité aussi, et notamment son identité agricole, son identité artisanale.
7: Alors que dans un sondage de l'Institut ELAB paru ce dimanche, le secrétaire général de Renaissance est en difficulté par rapport à Édouard Philippe, il préfère y voir le fait que la course reste très ouverte et que personne ne s'impose en dehors des partis radicaux.
8: Il n'y a plus de favoris face aux extrêmes. Personne aujourd'hui n'est en capacité de battre le Rassemblement National au deuxième tour dans aucun sondage. Donc on voit bien que l'enjeu d'abord, c'est de convaincre les Français qu'on a un projet.
7: Un positionnement qui passe aussi par des différences assumées avec Édouard Philippe, mais aussi un tacle envers le maire du Havre.
8: On a des vraies différences de fond, et puis on a une différence aussi d'un point de vue politique. L'enjeu de cette élection, c'est pas de recréer les partis d'il y a 20 ans avec ceux d'il y a 20 ans et les idées d'il y a 20 ans. Le monde, il a changé.
7: Et ce lundi, c'est justement Édouard Philippe qui fera le déplacement dans les travées de la foire de Châlons en Champagne.
2: Un reportage signé Charlotte Turien-Tomaca. Toujours de la politique française à gauche. Maintenant, une candidature de plus à la primaire. Sans surprise, on l'attendait un peu, c'est celle d'Olivier Faure, le premier secrétaire du Parti Socialiste. À cette primaire qui aura lieu en octobre, il devra notamment affronter le député européen Place Publique, Raphaël Glucksmann, qui fait figure de favori pour le moment, et peut-être aussi l'ancien président François Hollande, qui fait pour l'instant durer le suspense sur sa potentielle candidature. On prend de la hauteur pour clore ce journal. Beaucoup de hauteur dans l'espace même jusque-là, car c'est la destination d'un nouveau télescope spatial baptisé Nancy Grace Roman, du nom de la première astronome en chef de la NASA. Il a décollé à bord d'une fusée SpaceX depuis la Floride ce dimanche. Haut de 12 mètres, flanqué d'immenses panneaux solaires, Roman a un champ de vision 100 fois plus large que celui de Hubble et devrait même offrir à la Terre un nouvel atlas de l'univers. Une mission qui s'annonce déjà comme celle de tous les records. Et c'est là-dessus que s'arrête cette édition. Merci à vous de l'avoir suivi. Il est 19h et presque 10 minutes à Paris, 17h10 en temps universel.
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11: Bonjour à tous et bienvenue dans Géopolitique que vous pouvez également écouter en podcast. Depuis 1945, la puissance se mesurait à l'aune de la capacité de projection, dollars, porte-avions, bases militaires. Aujourd'hui, ce paradigme s'effondre. Les États-Unis, hyperpuissance incontestée, échouent à imposer leur volonté en Irak, en Afghanistan et peinent à contenir l'Iran. À l'inverse, des puissances régionales, voire des acteurs non étatiques, parviennent à tenir en échec les géants traditionnels. La puissance a-t-elle simplement changer de nature, ne résiderait-elle plus dans la capacité de construire mais dans celle de détruire, de nuire, de bloquer? L'exemple du détroit d'Hormuz où l'Iran transforme un goulot d'étranglement maritime en arme de dissuasion massive illustre ce basculement vers une puissance de nuisance. Enfin, dans la course à la puissance, un nouvel élément est désormais à prendre en compte, l'intelligence artificielle. La maîtrise des algorithmes, des données et des semi-conducteurs redéfinit la hiérarchie des nations. La puissance de demain se mesure désormais en téraoctets et en capacité de calcul plutôt qu'en nombre de divisions blindées. Les ruptures technologiques rendent les hiérarchies économiques et militaires instables et en permanence susceptibles d'être renversées par la percée novatrice d'un adversaire. Pour cette édition, en partenariat avec la revue Questions internationales et son numéro consacré à la puissance au XXIe siècle et intitulé « Les empires contre-attaquent », nos invités Sabine Janssen, rédactrice en chef de Questions internationales, professeure des universités au CNAM et chercheuse associée à Paris Cité. Bonjour.
12: Bonjour.
11: Également studio avec moi, Frédéric Ramel, professeur des universités en sciences politiques à Sciences Po et coordinateur du réseau thématique du groupe de recherche sur l'action multilatérale au CNRS. Bonjour.
13: Bonjour Marie-France.
11: Et par téléphone, Guillaume Heim, haut fonctionnaire à la Direction Générale des Entreprises du ministère de l'Économie et des Finances, spécialiste des enjeux technologiques et de leur dimension stratégique, enseignant à l'Université Paris Panthéon-Assas. Bonjour.
14: Bonjour.
11: On a finalement de plus en plus de mal à comprendre ce que signifie être puissant aujourd'hui. Est-ce que c'est avoir un siège permanent au Conseil de sécurité de l'ONU, être une puissance nucléaire, être une entreprise de la Silicon Valley, être une organisation criminelle? Raymond Aron disait « J'appelle puissance sur la scène internationale la capacité d'une unité politique d'imposer sa volonté aux autres unités. Quelle est la puissance de la Russie aujourd'hui qui ne parvient pas à transformer l'essai en Ukraine? Quelle est la puissance d'Israël qui, avec les États-Unis, n'est pas parvenue à en finir avec le régime iranien en dépit de l'opération conjointe menée en

0: c'est la capacité à faire, la capacité à faire faire, la capacité à empêcher de faire et à la capacité à refuser de faire. Mais ça, je dirais, ce sont des actions ou négatives ou positives. Au-delà de ça, on a toute une série de facteurs. Et je dirais qu'il y a des facteurs qui perdurent, les ressources, la démographie, le territoire, mais on a aussi de nouveaux facteurs de puissance, et vous les avez aussi évoqués, et Guillaume Haim pourra en parler aussi plus précisément, c'est-à-dire tout ce qui est infrastructure numérique, intelligence artificielle, capacité. C'est Susan Strange qui disait dans les années 80 que ce qui importait et ce qui caractérisait la puissance, c'était qu'elle structurait en fait le système. C'est elle qui définissait les règles, qui définissait les valeurs. Et au fond, ça n'a pas changé. Mais ce qui a changé, c'est que la structure n'est plus simplement une structure, faite, comme le rappelait Susan Strange, de organisation internationale, institution internationale. Elle est faite aussi d'infrastructures numériques un peu invisibles, je dirais, hein, qu'on peut pas appréhender comme ça d'un premier coup d'œil. Alors on fait des cartes, et bien sûr, de centres de données, des réseaux, des câbles, on en reparlera. Mais c'est une puissance qui est moins visible. C'est un peu comme la radioactivité, si vous voulez. C'est-à-dire qu'elle est agissante et en même temps, elle est présente partout. Elle est essentielle et en même temps, on ne peut pas la matérialiser comme on l'a matérialisée autrefois. Donc, voilà ce que je pourrais dire de la puissance, c'est-à-dire une puissance qui a plusieurs facteurs et qui s'est complexifié, c'est plus aussi simple qu'avant, hein, le territoire, les ressources, le capital, ça va beaucoup plus loin que ça, et on est engagé aujourd'hui donc dans une espèce de course à ces facteurs de puissance.
1: Frédéric Ramel, je vous propose de réagir à ce que vient de dire Sabine Janssen, et j'ai en particulier envie de rebondir sur la notion de la puissance définit les règles. En fait, des règles, il n'y en a plus, ou elles sont toujours là, mais elles sont de moins en moins respectées.
2: Une puissance telle que Susan Strange l'envisage, c'est une puissance qui a la capacité de façonner les règles du jeu, que ça soit dans le commerce, que ça soit dans la sécurité ou dans d'autres secteurs. Ce qui est assez frappant depuis le deuxième mandat Trump, c'est que nous n'avons plus une puissance américaine ou états-unienne qui entend être cette fameuse puissance structurelle qui est ce qu'on appelle en relation internationale une hégémonie. On a une puissance qui refuse catégoriquement aujourd'hui d'être une hégémonie. Une hégémonie, c'est-à-dire être capable d'instituer un ordre. Et ça, c'est quand même quelque chose de très nouveau pour nous, Européens, puisqu'on s'attend à évoluer dans un monde où il y a un certain nombre de règles du jeu, en passant en particulier par des règles multilatérales. Or, là, aujourd'hui, en effet, on constate une volonté de s'émanciper de ce type d'ordre international. Donc ça, c'est je dirais, une nouvelle équation à prendre en considération. Et parallèlement à cela, il y a, je dirais, deux choses, en complément à ce qu'a dit Sabine. La première, c'est qu'il y a quand même un invariant qui demeure, la distinction entre force et puissance. C'est pas parce qu'on a des ressources mobilisables que automatiquement, ça vous fait automatiquement un acteur puissant. On le voit nettement aujourd'hui avec Trump. Trump, c'est pour avec les États-Unis, c'est plus de 930 milliards de dollars le budget de la défense. C'est pratiquement le double de la puissance chinoise qui arrive juste derrière. Et on a une puissance américaine qui est heurtée aujourd'hui à des problèmes insolubles aujourd'hui en Iran. Les fameux 3M, un problème de munitions, de capable de produire et justement d'assurer l'acheminement de ces missiles. Le market, c'est-à-dire ça casse évidemment l'interdépendance commerciale avec le détroit d'Hormuz. On en reparlera probablement parce que c'est un élément à avoir en tête. Et puis les mid-terms, parce que ça expose lui-même Trump à des incohérences par rapport à son propre programme politique. Donc distinction force et puissance, ça demeure. Et puis la deuxième chose, c'est et le détroit d'Hormuz nous permet de faire ce lien, c'est que la puissance s'exprime aujourd'hui dans les espaces communs. Il y a évidemment toujours cette question du rapport au territoire, la territorialisation, c'est ce qui est à l'œuvre dans le cas de la guerre entre l'Ukraine et la Russie. Ça l'est évidemment dans le conflit encore insoluble de l'israélo-palestinien. Mais ça n'est pas de la même façon dans les espaces communs. Dans l'espace extra-atmosphérique, il y a aujourd'hui une tension nouvelle qui n'est pas du tout la même que celle de la guerre froide, où il s'agissait

0: de projeter des forces dans de projeter en fait de d'explorer plus l'espace extra-atmosphérique, mais aujourd'hui on a une remise en cause latente du traité de l'espace de 67 qui montre que certaines entités, en particulier les États-Unis, veulent quasiment s'approprier une partie de la Lune aujourd'hui par ces fameux zones de sécurité. Donc la quasi-appropriation, c'est ça aussi qui est à l'ordre du jour. Et puis la puissance, elle s'exprime dans les espaces communs à travers l'accès aux flux, aux interdépendances. Pendant celui qui gère les flux, qui sait en garantir l'approvisionnement des ressources naturelles, c'est quelqu'un de puissant aujourd'hui.
1: C'est ce sur quoi je voulais rebondir, parce que c'est extrêmement important, et je pense que possiblement la question du contrôle des détroits devient vraiment fondamentale, en tout cas extrêmement importante. Ce que vous avez dit, Frédéric Ramel, la puissance ne repose plus sur l'étendue des territoires, l'abondance des ressources ou la supériorité militaire. Elle dépend aussi de la capacité à organiser, sécuriser ou perturber les flux de marchandises, d'énergie et de données, et le contrôle des passages rend cette évolution visible. La capacité de nuisance, elle est importante. Est-ce qu'elle marque, d'après vous, est-ce qu'elle est une puissance, Sabine Janssen ?
2: Oui, Frédéric a raison. Ce qui est quand même fondamental, c'est que on a une économie qui s'est internationalisée, on a des chaînes de valeur mondiales, et c'est effectivement le fait qu'on ait ces chaînes de valeur mondiales qui rend aussi crucial le contrôle des flux et des voies de passage. Parce que ça a toujours été traditionnellement qui contrôlait les détroits, je dirais, avait un avantage majeur. Mais ce qui change tout aujourd'hui, c'est qu'on a 50% du commerce mondial qui dépend de chaînes de valeur mondiale. 80% du commerce se fait par les voies maritimes. Donc on comprend que le détroit du Bosphore, les détroits du Sund ou du Kattegat dans la Baltique, ou encore Hormuz, on le voit, ou Malacca, deviennent des nœuds fondamentaux. Pensons aussi que, j'ai évoqué tout à l'heure le fait que la puissance reposait aujourd'hui sur un ensemble aussi de flux, parce que dans les flux, on a les flux matériels et les flux immatériels, invisibles, c'est tous les flux de data ou d'informations. Songeons que des entreprises privées aujourd'hui jouent dans la cour des États. Quand on pense que Amazon Web Services détient 9 millions de kilomètres de câbles, enfin, c'est assez époustouflant, c'est vertigineux. Et ça aussi, c'est ce qu'on peut ajouter, c'est-à-dire que on a la force, la puissance. On s'aperçoit que la puissance publique ou l'État, qu'on avait un peu enterré rapidement après les années 1990 à la chute de l'Union soviétique, on s'aperçoit qu'à côté de ça, on a non seulement les États sont toujours présents, sont toujours acteurs, mais qu'en plus on a des grands acteurs privés, des géants de la tech, qui peuvent concurrencer les États, qui peuvent aussi les accompagner. Il y a une espèce d'hybridation là du pouvoir qui est très troublante aussi, et très très inquiétante.
1: Vous me faites la transition et je me tourne vers Guillaume Haim, que bien sûr on n'avait pas oublié, même si le débat s'est un peu installé en studio et que nous vous avons au téléphone. Guillaume Haim, je rappelle que vous êtes spécialiste des nouvelles technologies. Dans quelle mesure, Guillaume Haim, on peut dire que l'intelligence artificielle est en train de devenir l'arme absolue de la puissance au XXIe siècle ?
3: Alors je pense qu'il y a beaucoup d'acteurs qui essayent de se convaincre et de convaincre que l'IA est l'arme absolue. À mon sens, il faut nuancer cette conception parce que l'IA est un enjeu assez central. Elle participe à une course aux données, une course aux terres rares, une course aux intrants technologiques. On voit qu'elle a une puissance de transformation économique, sécuritaire et militaire dans cette gradation qui est centrale et qui va déterminer la manière dont le champ de bataille s'organise, dans la manière dont nos relations économiques s'organisent. Pour autant, quand on se concentre uniquement sur l'IA et plus largement sur certaines nouvelles technologies numériques, on voit qu'on achoppe sur ce qui est vraiment la puissance militaire et la force militaire, la manière dont elle résout des conflits entre belligérants. Donc, ce qui est intéressant à mon sens ce qui a été évoqué par Sabine et Frédéric sur la différence entre force et puissance, c'est que toujours pour avoir de la puissance, on cherche à convertir des stocks, convertir des actifs dans une capacité d'action, une capacité à contraindre d'autres acteurs ou à les accompagner. Et c'est exactement le cas en ce moment sur les nouvelles technologies, les technologies émergentes, on a plusieurs typologies, parce qu'on essaye de convertir des actifs qu'ils soient matériels ou immatériels, numériques, parfois très physiques dans les matières premières, dans une puissance d'infrastructures, des nouveaux usages, des nouvelles productions qui vont se répercuter sur d'autres pays. Sur l'IA, on voit que on a ce qu'on appelle une course à l'IA entre la Chine et les États-Unis pour déterminer qui aura le meilleur modèle, qui aura les meilleures capacités d'entraînement, qui aura les meilleurs usages, parce qu'ensuite sera déterminée de cette manière les dépendances entre utilisateurs, entre approvisionnement, etc.
1: Est-ce que cette question de l'intelligence artificielle occupe les écrans de télévision, les médias de façon prononcée, Guillaume Haim, et on a entendu cette semaine Bill Gates s'inquiéter publiquement, il n'est pas le premier à le faire, mais tout de même ça me paraît important, sur les dangers de l'IA. Qu'est-ce qu'ils font entendre par rapport à cela? Alors vous évoquiez l'armement, la question aussi c'est cette réunification, en tout cas de conjonction entre intelligence artificielle et puis objet militaire qui peut là, entre autres, ouvrir une sorte de boîte de Pandore, Guillaume Haim.
3: Ouais, exactement, et je pense que le terme que vous utilisez de boîte de Pandore est assez parlant, parce que si on regarde sur les 6 derniers mois, on a eu tout récemment Bill Gates qui s'inquiète des effets des effets sociaux, sur l'emploi, sur la société. Il y a 6 mois, on parlait de la révolution de l'IA pour le ciblage militaire dans le cadre de l'opération conjointe américaine et israélienne en Iran. Donc, l'IA a tendance à révolutionner très quotidiennement des activités qu'on tenait pour acquises dans la prise de décision militaire, dans la prise de décision économique, dans les évolutions de l'emploi. Et le problème, c'est que du fait même que l'IA émane d'entreprises privées, de laboratoires privés, elle dépasse en quelque sorte les États. Et là où la boîte de Pandore, je trouve, est une métaphore très intéressante, c'est que les États ont consciemment ouvert cette boîte de Pandore en pensant que, en stimulant l'innovation, en cherchant à ouvrir les vannes de l'innovation radicale, d'inventer de nouvelles technologies, l'État pourrait prendre l'ascendant sur ses adversaires. Quand on pense, et d'un point de vue historique, avec ce qu'on appelle la DARPA aux États-Unis, qui est une agence de recherche de rupture, la volonté, elle est explicite sur le site internet de la DARPA, c'est prévenir les surprises stratégiques chez les adversaires et ancrer aux États-Unis à l'encontre des adversaires. Donc on a ouvert les vannes, on a ouvert cette boîte de Pandore en essayant de maîtriser au maximum les flux, de les canaliser au service de l'intérêt national. Le problème, c'est qu'aujourd'hui, avec la puissance que prennent ces entreprises technologiques, quand on regarde les 10 premières capitalisations mondiales, on en a 8 américaines et 9 qui sont technologiques. Elles prennent une puissance et une place telle qu'elles s'émancipent aussi de ce contrôle qu'on connaissait depuis quelques siècles de l'entreprise vers les entreprises, de l'État pardon vers les entreprises. Et on a quasiment dans cette administration de Trump, dans son rapport avec les entreprises technologiques, un rapport qui est, je pense, on pourrait même dire d'État vers des corsaires numériques. Ils sont affiliés à un État, mais ils ont une autonomie très large pour agir en faveur de l'international tout en étant très libres de la manière de raisonner, de se développer et d'agir à l'international.
1: Corsaire numérique, qu'est-ce que ça vous inspire ici en studio, ce que vient de nous décrire Guillaume Haim, qui est absolument fascinant d'une certaine manière, en même temps que terriblement inquiétant, Sabine Janssen.
2: Mais Elon Musk a fourni un très bel exemple de ce corsaire de la tech, mais moi ce qui me frappe, c'est comme le paradoxe de cette IA, parce que l'IA, en fait, ce qui fait sa force, c'est sa dissémination, c'est ce qui rend aussi très difficile de la penser finalement, parce que vous avez parlé de révolution, c'est vrai, mais en même temps, c'est une révolution incrémentale, progressive et qui s'est immiscée dans l'ensemble de nos actes de la vie quotidienne. Et c'est ça qui rend aussi difficile de la penser. Mais en même temps, ce qu'elle consacre, et on l'a dit aussi, c'est la hiérarchie des puissances telle qu'elle existe. Les États-Unis concentrent 37% des data centers. Ils ont aussi 60% des capacités de stockage. Et donc, on s'aperçoit bien que ça ne révolutionne pas la hiérarchie des puissances. Au contraire, ça la confirme. L'Europe est entièrement dépendante, l'Union européenne est entièrement dépendante sur le plan numérique des États-Unis, la France également. Et là, on a un vrai problème de souveraineté. Ça nous ramène effectivement à la question des États, à la question de leur rapport avec ces corsaires, qui sont pas des pirates, mais on aura peut-être aussi des pirates. On a les corsaires.
1: Oui, c'est le risque.
2: Voilà, c'est le risque qu'on ait des pirates. Et alors, c'est là aussi qu'on comprend bien que ce système favorise, enfin cette configuration, pardon, favorise des systèmes autoritaires tels que la Chine ou tels que la Russie, parce que là il y a un contrôle qui s'exerce de façon très serrée sur toutes ces entreprises de la tech. C'est devenu un objectif, une priorité nationale là, dans le 15e plan quinquennal, et c'est pour ces puissances une manière de se réapproprier tous ces outils qui sinon effectivement pourraient consacrer une fragilisation de la souveraineté étatique.
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0: Bon, de nouveau, Feu Chatterton, vous écoutez RFI, l'émission géopolitique. Nous parlons de la puissance au XXIe siècle pour cette édition en partenariat avec la revue Question Internationale, dont le dernier numéro a pour titre Les Empires contre-attaquent. Nous sommes avec Sabine Janssen, Frédéric Ramel et Guillaume Haim avec nous au téléphone. Frédéric Ramel, vous souhaitiez rebondir sur ce qui s'est dit jusqu'à présent à propos de l'intelligence artificielle dont on évoquait l'idée qu'il était en train de devenir l'arme absolue de la puissance au XXIe siècle.
1: Je pense qu'il faut aussi qu'on articule cette réflexion sur l'IA avec celle des régimes politiques. C'est-à-dire que les choix qui sont opérés en politique étrangère par les États sont quand même aussi largement imprimés, façonnés par des choix idéologiques. Et on a cité déjà Trump, mais Trump et l'alliance qu'il met en place avec la droite tech, c'est une alliance en vue d'être un PDG monarque. Donc c'est lié à une certaine conception de ce que lui, il se fait du pouvoir. Et en Chine et en Russie, on voit aussi, particulièrement en Chine, que les innovations technologiques sont complètement liées à la conception que se fait le régime, ce qu'est le politique. Et dans ce jeu, les régimes démocratiques ont un peu du mal à pouvoir justement naviguer. Et je pense que cette articulation entre régime politique et IA, c'est quelque chose qu'il faut aussi qu'on prenne en considération dans l'évaluation de la puissance.
0: Alors, je me tourne vers vous, Guillaume Haim, je rebondis. Vous avez évoqué l'idée des inquiétudes que génère l'IA pour les risques qu'elle représente pour l'humanité, des risques de perte de contrôle des intelligences artificielles par les hommes, voire un usage par des acteurs mal intentionnés à des fins de destruction, de développement d'armes biologiques ou de prise de pouvoir. C'est ce qu'évoquait à l'instant Frédéric Ramel, cette corrélation entre IA et régime politique. Il y a des appels à une régulation mondiale, ce que refusent catégoriquement les États-Unis. Est-ce que c'est pour les raisons qu'évoquait à l'instant Frédéric Ramel, Guillaume Haim?
2: Oui, tout à fait, parce que la comparaison a mérite d'être nuancée, mais dans cette course à l'IA, à la manière dont elle est arsenalisée, on retrouve un petit peu une course aux armements au début de la guerre froide, avec cet enjeu, une fois qu'on sera stabilisé, on pourra en rediscuter, mais pour l'instant, une puissance doit prendre l'ascendant, et elle ne va pas entraver cette course par une régulation, une gouvernance mondiale. L'enjeu, on va dire, de puissance, à la fois économique et militaire, est trop fort pour penser en ce moment, pour les puissances ascendantes, une régulation. Pour autant, on voit que certaines puissances moyennes ou d'autres puissances cherchent à desserrer l'étau et à incarner une troisième voie. En février dernier, a eu lieu le sommet international sur l'IA en Inde, organisé par New Delhi, à la suite, un an auparavant, de celui organisé à Paris par la France. Et on voit que, avec cette ambition de réunir autour de la table toutes les puissances autour de la régulation de l'IA, sa gouvernance, son contrôle, réunir également les principales entreprises de l'IA, l'Inde incarne cette volonté d'être une troisième voie, une puissance d'équilibre qui représente aussi d'une certaine manière le sud global dans ce jeu technologique en faveur d'une gouvernance. Mais en l'état, on voit qu'il y a une vraie difficulté et qui est même existentielle pour l'Union européenne de réguler ce qu'elle sait très bien faire, les nouvelles technologies, réguler l'IA, sans maîtriser l'amont de la chaîne de valeur, la conception des modèles et leur diffusion dans l'économie.
0: Alors, je ne sais pas si on reste uniquement dans l'IA, Frédéric Ramel, mais Guillaume Haim fait la transition sur la notion de puissance moyenne auquel on peut inclure le Sud global. Quelle place pour le Sud global, pour ces puissances moyennes, dans cet affrontement sino-américain? Parce que les questions de l'intelligence artificielle, de mon point de vue et de ce qu'on a dit jusqu'à présent, il est tout de même dans ce duel entre Pékin et Washington. Est-ce qu'on peut voir, est-ce qu'on doit voir dans les puissances moyennes une sorte de rôle de stabilisation d'un ordre mondial grâce au dialogue, à l'action commune, Frédéric Ramel?
1: En tout cas, c'était la définition qu'on donnait aux puissances moyennes dans le système depuis 45. Aujourd'hui, ces puissances moyennes sont en crise existentielle. existentiel. Le Premier ministre canadien, au forum de Davos, l'a extrêmement bien explicité. Ils ne veulent pas être au menu, ils veulent être à la table, mais ça oblige à changer aussi un peu le répertoire d'action. Je pense que ces puissances moyennes, qu'elles soient d'ailleurs occidentales ou non occidentales, ont pris conscience que raisonner en termes d'alignement, soit vers la Chine, soit vers les États-Unis, c'est un mauvais choix. Et donc, elles pratiquent le hedging, c'est-à-dire la couverture des risques la plus étendue possible. Et ces puissances moyennes ont parfois des capacités à avoir, en effet, une puissance relative assez efficace. Cette semaine, nous sommes fin août, on est en pleine joute commerciale, enfin, je dis joute, mais c'est vraiment très euphémisé, entre Carney et Trump sur les droits de douane, 50%. Premier ministre canadien face au président des États-Unis sur l'augmentation de 50% des droits de douane imposés par Trump, et le Canada ne se laisse pas faire. Et là, les négociations sont bloquées, mais il va y avoir des contre-droits qui vont être adoptés sur l'acier, sur les produits laitiers, et donc le Canada ne se laisse pas faire. Et d'ailleurs, a tissé des liens avec la Chine sur le plan commercial. Du côté européen, c'est plus compliqué, ces puissances moyennes à se déployer, mais le cas du Groenland est assez intéressant, parce qu'elles ont fait montre de ce qu'on appelle du soft balancing, c'est-à-dire un rééquilibre doux. On ne va pas passer par des moyens militaires, mais par des moyens non militaires, économiques et diplomatiques, pour éviter que la puissance, là en l'occurrence, ne veuille s'accaparer et s'approprier le Groenland, donc en plus l'allié américain. Donc par des mesures donc je répète, non militaires, en particulier les menaces d'emploi de l'instrument anti-coercition qui avait été initialement élaboré contre la Chine, et là ça a été appliqué pour le cas des États-Unis. Pour l'instant, ça a plutôt bien fonctionné. Donc, ces puissances moyennes ont des capacités à et parfois la volonté d'utiliser ces moyens pour rééquilibrer. Et dans le côté, vous évoquez le sud global, c'est très intéressant, les effets de la guerre entre l'Iran d'un côté, Israël et les États-Unis de l'autre. C'est que cet été, vous avez l'accord de la Mecque, signé entre la Turquie, le Pakistan et l'Arabie Saoudite, un accord stratégique qui est complètement nouveau, puisque l'Arabie Saoudite, qui jusqu'alors était en effet sous parapluie américain, depuis des années maintenant, cherche à s'émanciper du point de vue stratégique. La Turquie, qui est membre de l'OTAN, mais qui n'hésite pas à signer un accord avec deux partenaires moyen-oriental. Donc les puissances moyennes, conscientes de leur vulnérabilité, peuvent travailler, ou du moins cherchent à travailler à leur autonomie. Le philosophe Ricoeur disait que on ne peut pas être autonome en tant qu'individu si on n'a pas conscience de notre condition de vulnérabilité. Je pense qu'on peut l'appliquer au cas des puissances, et en particulier des puissances moyennes.
0: Ce lien, en tout cas, entre autonomie et conscience de la vulnérabilité, peut-être qu'on y reviendra. Merci Frédéric Ramel. Sabine Janssen.
3: Oui, je crois aussi que ce qui a été fondamental là dans les événements qui se sont passés tous ces derniers temps, ça a été l'illustration parfaite de ce que Bertrand Badi avait appelé l'impuissance de la puissance. Et Frédéric vient d'évoquer des récents accords qui amènent les puissances moyennes à essayer de se fédérer. Je crois que ça, c'est fondamental. C'est-à-dire que ces puissances moyennes ont conscience désormais que le protecteur, le garant, je dirais, de la stabilité et de l'ordre mondial n'est plus là pour assurer son rôle. On évoquait tout à l'heure quand même le cas de la guerre contre l'Iran. C'est une, à mon sens, une défaite pour le moment stratégique. C'est-à-dire qu'on a peut-être des petits succès tactiques, mais sur le plan stratégique, c'est catastrophique. C'est catastrophique parce que finalement, Trump n'obtient pas ce qu'il veut, mais c'est aussi catastrophique en termes de confiance, de crédibilité, et ça va d'ailleurs au-delà des États-Unis, ça atteint aussi l'Occident, et ça amène à réfléchir à tout un répertoire d'actions qui soit celui de plus petit, de moins fort. Et là aussi, je crois que Marc Carney, et à sa manière aussi Emmanuel Macron, hein, ont tenté de définir ce que pouvaient être ces nouvelles modalités. Au fond, ces puissances moyennes, elles ont trois possibilités, elles ont trois instruments. Elles ont la géographie, on parlait tout à l'heure des détroits, des positions sur le littoral, par exemple. Le génie, évoquant le cas de Taïwan quand même, qui est le premier producteur mondial de semi-conducteurs, hein, le génie industriel, et puis la capacité à se fédérer. C'est là-dessus que Marc Carney a beaucoup insisté. Il a parlé d'agir ensemble, mais c'est aussi la proposition d'Emmanuel Macron avec sa coalition des indépendants, et le fait qu'en s'unissant, on peut obtenir des résultats, et en plus en utilisant un peu cette diplomatie, je dirais un peu subtile, de carottes et de petits bâtons, parce qu'on n'a pas de gros bâtons, mais on a un petit bâton, et on a quand même aussi des carottes. Bon, donc je crois que on a des portes de sortie, il y a des portes de sortie pour les puissances moyennes qui doivent se réapproprier le jeu de la puissance.

0: Gabi Hartmann et Melissa Mary Hearn. Nous sommes avec Sabine Janssen, Frédéric Ramel et Guillaume Heim pour parler de la puissance au XXIe siècle pour cette édition partenariat avec la revue Questions internationales. Guillaume Heim, on a évoqué beaucoup de choses jusqu'à présent, mais j'aimerais revenir à la question des ruptures technologiques, de l'intelligence artificielle. Est-ce que on peut avoir une idée de d'où, jusqu'où ira la course technologique mondiale à ce jour?
1: C'est une question conceptuelle compliquée parce qu'on parle d'une course, mais on ne voit pas la ligne d'arrivée. Et disons que la relation et la dialectique des puissances s'organisent comme une course où chacune cherche à dépasser l'autre et à anticiper les avancées de l'autre sans savoir vraiment jusqu'où est-ce qu'on aura une arme absolue, une arme pour les gouverner toutes. C'est difficile. Ce qui est sûr, c'est que cette concurrence de plusieurs technologies, et j'irais même plus loin, au sein même des technologies, l'IA par exemple, au sein même des sous-technologies, les semi-conducteurs, les terres rares, etc., restructure tout un champ des relations internationales. Quand on pense aux compétitions pour le contrôle des zones d'exploitation des terres rares, par exemple, c'est très matériel, c'est très concret, mais ça détermine largement l'aval de la chaîne de valeur avec la fabrication de systèmes technologiques. Et à l'inverse, la manière dont la diplomatie numérique s'organise, l'administration Trump a lancé récemment la Pax Silica, donc une sorte d'alliance internationale entre les pays alliés des États-Unis pour sécuriser leur approvisionnement en semi-conducteurs. L'enjeu des nouvelles technologies réorganise les alliances et les alliés, on va dire, de circonstances. Donc on a du mal à voir ce point de chute, la manière dont ça va aboutir, mais on comprend en fait que cette course, littéralement, réorganise la manière dont les puissances se jaugent, anticipent les avances de l'adversaire. Et pour ajouter un dernier point sur cette dialectique entre les puissances, on a parlé de la différence entre force et puissance, et là où la vulnérabilité principale des grandes puissances technologiques aujourd'hui, c'est qu'on ne sait pas vraiment concrètement si les avancées technologiques aujourd'hui seront suffisantes pour prendre un ascendant concret et un ascendant de force demain en cas d'affrontement, que ce soit militaire ou économique d'un point de vue un peu plus légèrement. Concrètement, on a vu que les États-Unis pouvaient se targuer d'être la première puissance technologique militaire et de manière indéniable, ce qui achoppe en Iran. Et de la même manière, la guerre en Ukraine depuis au moins 4 ans a mis sur le devant de la scène cette difficulté à savoir s'il fallait privilégier l'innovation technologique ou la masse. Parce que les deux sont importants et l'un sans l'autre ne fonctionne pas. Ce qui semble à court terme ressortir, c'est que et la Russie et l'Ukraine surtout ont montré qu'il y avait un dépassement à voir qui était une innovation technologique par la masse, par l'usage, par les itérations très rapides, et on n'a jamais vu un champ de bataille évoluer aussi rapidement. Parce que l'innovation est très proche des itérations et de la manière dont ça s'invente au plus proche des usages, ça déterminera largement la manière dont les conflits militaires sont anticipés par la suite.
0: Et ce qui est tout à fait intéressant, c'est finalement ce paradoxe entre les avancées technologiques d'une part et puis l'accroissement des vulnérabilités. Vous êtes inquiète, Sabine Janssen, à propos de l'idéologie des gens de la tech en Californie.
2: Oui, parce qu'on a quand même des sociétés et des dirigeants de sociétés, je pense à Peter Thiel et à la société Palantir, qui jouent un rôle essentiel actuellement dans les opérations militaires, qui est une société à la fois de fabrication de logiciels et d'analyse de données, parce que Peter Thiel et Alex Karp, le cofondateur de Palantir, ne se cachent pas de vouloir instaurer une sorte de république technologique et de balayer ce qu'ils considèrent comme un modèle périmé qui serait le modèle de la démocratie occidentale telle qu'on l'a connue. Je pense souvent au fond à la fable des abeilles de Saint-Simon, parce qu'on a un peu cette logique-là, l'idée que c'est la tech, les ingénieurs de la tech qui doivent avoir le pouvoir au fond. Et ce sont eux qui produisent la richesse, et ce sont donc eux qui doivent aussi contrôler les sociétés. Et c'est vrai que c'est un petit peu effrayant parce que on a l'impression que l'objectif de ces entreprises, c'est pas simplement d'accumuler, de gagner beaucoup d'argent, mais c'est aussi d'imposer un nouveau modèle de société.
0: Frédéric Ramel, vous souhaitez réagir là-dessus? Je vous pose la question qui suit et qui est la suivante. Il existe et on constate une accélération, et cette accélération, elle a un impact sur les ressources naturelles. Qu'est-ce que l'on peut dire, et je poserai peut-être aussi la question à Guillaume Haim après vous, Frédéric Ramel, qu'est-ce que l'on peut dire du rapport qu'entretiennent la Chine et les États-Unis au milieu dans lequel nous nous trouvons?
3: Alors, Guillaume a mis l'accent tout à l'heure sur l'élément matériel de la puissance. Pour produire de l'intelligence artificielle, on a besoin de ressources, en particulier des ressources naturelles. Sabine met l'accent sur la dimension immatérielle. Je vais essayer d'articuler les deux en l'espace de quelques minutes. Je dirais que toute cette intelligence artificielle, elle consiste à matérialiser autrement. On dématérialise, certes, mais on matérialise encore plus. Et pour moi, la conséquence, on ne sait pas jusqu'où ça ira, mais la conséquence, là, dès dans le présent, c'est que ça active un clivage politique, il me semble, entre une représentation globale du monde et une représentation planétaire du monde. Dans la représentation globale, on se fiche pas mal du milieu dans lequel nous vivons. Autrement dit, continuons à étendre notre contrôle sur la nature. Et la représentation planétaire, elle, consiste à réfléchir à comment habiter notre astre cosmique, parce qu'on commence maintenant à comprendre que nous sommes toutes et tous, et toutes les nations et tous les États sont tous sur un même astre cosmique dans l'univers. Et que cet astre cosmique peut, en effet, à un moment donné, se heurter à un certain nombre de difficultés. Et donc, le planétaire, c'est la question de l'habitabilité. Et donc là, on est au cœur d'un clivage majeur. Ce que la puissance nous donne à voir aujourd'hui, cette recherche de puissance que vous évoquez, c'est ce clivage entre, d'un côté, ceux qui veulent continuer à cultiver cette conception globale du monde, et d'autres qui tentent de cultiver un autre rapport à notre planète commune.
0: Est-ce que ça, c'est justement la fonction que se donnent les puissances moyennes, Frédéric Ramel, par rapport
3: Un certain nombre d'entre elles, pas forcément toutes et tous. D'ailleurs, c'est aussi des acteurs de la société civile. Il n'y a pas que les États, mais il y a certaines puissances moyennes, lorsqu'elles sont en effet droites dans leurs bottes et en cohérence. Et peut-être que le Canada n'est pas complètement cohérent de ce point de vue en continuant à cultiver le gaz de schiste, par exemple. Il s'agit en effet de contribuer à un multilatéralisme, pas simplement de coexistence d'États souverains, mais un multilatéralisme de convergence normative pour mettre en accent la préservation de notre milieu dans lequel nous vivons. Je ne suis pas certain encore à ce que les coalitions de puissance moyenne aillent jusqu'à cette prise de conscience planétaire.
0: Guillaume Haim, vous partagez cette opposition que fait Frédéric Ramel entre le global et le planétaire?
1: Oui, tout à fait. Je trouve que cette distinction est vraiment intéressante et j'ajouterais même un troisième élément à cette distinction, et on revient sur l'idéologie de la tech. Pour certains, on a aussi un enjeu extra-planétaire. En fait, Elon Musk, qui est aussi l'un des avatars de cette nouvelle ère technologique, parle de, on l'a dit, militariser la Lune, conquérir d'autres planètes par les avancées technologiques. Et avec SpaceX, il incarne cette nouvelle ère des entreprises technologiques qui révolutionnent. Donc l'idéologie est aussi très forte dans la manière de penser le progrès, repousser la frontière, qu'elle soit physique, géographique, mais aussi la frontière technologique. Et à ce niveau-là, le problème, c'est que ces vues très futuristes font l'impasse sur l'enjeu planétaire, l'enjeu global de la préservation de notre écosystème actuel très concret. Il y a une manière de dépasser le débat par des visions futuristes technologique et, comme on dit, très technologie positive. Le problème, c'est que ce technopositivisme, il cède la place aujourd'hui, de manière très concrète, à une sorte de technobellicisme, parce que la quête pour accumuler ces technologies passe par l'accumulation des ressources naturelles, par la captation de l'ensemble de ces intrants, qui nourrit les rivalités et l'épuisement de nos ressources planétaires.
0: Sabine Janssen.
2: Oui, il y a une espèce d'engrenage fatal entre la conquête de ces ressources, effectivement, le nationalisme, les visées politiques. Mais je partage tout à fait cette vision différente entre le planétaire et le global. Et je dirais qu'il faut toujours se rappeler que dans tout ce que nous utilisons, le numérique qui nous paraît immatériel, c'est des terres, c'est du territoire, c'est de l'eau, c'est de l'énergie, c'est extrêmement énergivore, c'est du foncier, et c'est tout ça prépare aussi peut-être les conflits de demain.
0: Est-ce que il y a dans tout ce que vous venez d'évoquer, Guillaume Haim, tout de même un certain, alors je ne sais pas comment le qualifier, prise de conscience. Est-ce que les choses sont encore sous contrôle?
1: On peut quand même considérer que les choses sont encore sous contrôle, avec des difficultés parce que les technologies sont fluides, elles sont mouvantes. Mais même l'administration américaine qui ouvre les vannes à l'innovation radicale, libertaire vis-à-vis de ses champions technologiques, a mis des holas sur les modèles d'IA les plus avancés dans les risques qu'elle faisait peser sur la cybersécurité et sur les systèmes informatiques. Donc, y compris dans des administrations publiques très ouvertes, on a toujours un retour de l'État qui est toujours important, qui est toujours au centre de ces rapports de puissance. On l'a dit également en Chine, dans ce système politique qui est beaucoup plus dirigiste et qui contrôle beaucoup mieux ses puissances technologiques. Et sans doute que, en étant positif, malheureusement, on parle très peu de l'Union européenne et ça dit quelque chose de ce champ des relations internationales. Mais l'Union européenne a aussi cette carte à jouer en montant sur l'amont de la chaîne de valeur parce qu'elle maîtrise très bien l'aval, la régulation, la gouvernance au service de l'humain. Quand on reboucle, en fait, pour illustrer cet enjeu, quand on reboucle avec ce qu'on évoquait sur Bill Gates au début de l'émission, qui s'est inquiété des enjeux sociaux, on voit qu'aux États-Unis, il y a une révolte contre les data centers, une révolte contre les disruptions de l'emploi par l'intelligence artificielle. Et le problème, c'est que pour matérialiser la puissance économique de la technologie, pour matérialiser concrètement ce qu'elle apporte en croissance, en point de PIB, en productivité, il faut qu'elle soit utilisée, il faut qu'elle se diffuse dans l'économie. Et si on maintient cette économie à deux vitesses entre une économie numérique ultra productive avec une croissance extrêmement forte et une économie plus traditionnelle, une industrie plus traditionnelle qui n'arrive pas à tenir le rythme, on va avoir une déchirure qui sera très sociale. Et ça se voit très concrètement en économie géographique, entre des métropoles extrêmement dynamisées par la révolution du numérique, par la révolution technologique, et de l'industrie qui a un rythme de croissance plus faible. Donc la diffusion est vraiment un élément important pour matérialiser cette puissance.
0: Votre réaction, Frédéric Ramel, à ce qui s'est dit là par Guillaume Haim, et peut-être quelques mots sur l'Europe. Déjà, une Europe au service de l'humain, on en revient toujours un petit peu aux mêmes choses. Finalement, être au service de l'humain, c'est vu par certains comme de la naïveté, comme quelque chose finalement de tout à fait secondaire. L'Europe, qu'est-ce que l'on pourrait dire finalement? Quels sont les obstacles pour qu'elle passe de la faiblesse à la puissance dans tous ces domaines?
3: Tout d'abord, dire aussi qu'aux États-Unis, Google a été sanctionné récemment par, du point de vue judiciaire, par rapport à une menace de holding. Donc, il y a aussi des mécanismes, heureusement, internes aux États-Unis qui contribuent à limiter le poids de ces entreprises. Et puis, sur la question relative à l'Europe, je pense qu'il y a un récit civilisationnel. Ces récits civilisationnels, on n'en a pas parlé dans cette émission sur les puissances, mais je sais que vous êtes en lien avec Decrypt, le gros programme qui consacrait à cette question. Donc, la puissance aussi, elle charrie un récit. Et l'Union européenne a du mal à promouvoir et à faire comprendre ce que pourrait être un récit différent de celui qu'on a esquissé pendant une heure maintenant. Et un récit civilisationnel qui prenne en effet soin de l'autre, de la sollicitude en particulier. C'est toute la difficulté, oui.
0: Et puis faire un récit pour l'Union européenne, là où nous sommes déjà 27, c'est extrêmement, extrêmement compliqué. Il y aurait eu encore beaucoup de choses à dire, mais merci à chacun. Sabine Janssen, rédactrice en chef de Questions internationales, et professeur des universités au CNAM et chercheuse associée à Paris Cité. Frédéric Ramel, professeur des universités en sciences politiques à Sciences Po et coordinateur du réseau thématique du groupe de recherche sur l'action multilatérale au CNRS. Et Guillaume Haim, qui était avec nous par téléphone, haut fonctionnaire à la direction générale des entreprises du ministère de l'économie et des finances, spécialiste des enjeux technologiques et de leur dimension stratégique. Nous en avons bien parlé, et enseignant à l'université Paris Panthéon Assas. Cette édition était donc en partenariat avec la revue Questions internationales intitulée Les empires contre-attaquent la puissance au 21e siècle. Géopolitique était signé Marie-France Fiatin, Adrien Toureau à la réalisation et Cécile Lavolo. Vous êtes bien sur RFI, l'actualité se poursuit, et tout de suite le journal.
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7: Soyez les bienvenus. Si vous nous rejoignez pour cette nouvelle tranche d'information, on est ensemble pendant les 30 prochaines minutes avec des chroniques, des reportages et bien sûr de l'actualité. Et ça commence tout de suite. Au sommaire de cette édition, les Islandais ont tranché, pas de retour à la table des négociations avec l'UE. Le pays nordique ne deviendra pas le 28e membre de l'Union. Et c'est un soulagement pour certains secteurs de l'opinion publique, vous l'entendrez. Attentat au règlement de compte, toutes les hypothèses sont envisagées en Suisse après la fusillade dans une rave party. Un mort, 5 blessés, selon un dernier bilan. La traque pour retrouver les auteurs se poursuit. À la une également, 4 jours après les crues monumentales dans l'Himalaya survenues ce mercredi, le bilan des pertes humaines, toujours provisoires, frôlent maintenant les 800 morts. Les opérations de secours progressent difficilement de chaque côté de la frontière entre le Népal et la Chine pour tenter de retrouver des survivants. On prendra enfin de la hauteur pour clore ce journal. Beaucoup de hauteur, direction l'espace même car c'est la destination d'un nouveau télescope spatial. Baptisé Nancy Grace Roman, du nom de la première astronome en chef de la NASA, il a décollé depuis la Floride ce dimanche.
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7: On s'est décidé, l'Islande dit non à l'Union européenne. En tout cas, non à la reprise des négociations d'adhésion à l'UE, car c'était le sujet du référendum proposé aux habitants. Un refus qui a remporté le scrutin avec 53% des voix. C'est un coup dur pour la première ministre, partisane du oui, mais qui a su respecter le résultat des urnes et promet de ne pas remettre le sujet sur la table d'ici la fin de son mandat, c'est-à-dire en 2028. Mais c'est un soulagement, en revanche, pour au moins 3 secteurs de l'opinion publique. C'est ce qu'explique Nico Blujon-Mered. Il est chercheur sur les enjeux arctiques à l'Université du Québec, à Trois-Rivières.
8: Il y a 3 démographies et groupes qui ont véritablement voté non et qui ont joué un rôle de traction. Premièrement, ce sont les aînés, les 60 ans et plus, dans un modèle où il vaut mieux, selon les aînés, dealer avec l'Union européenne depuis et l'extérieur de l'Union européenne plutôt que en son sein. Ensuite, il y a eu par contre un retournement massif sur les jeunes. Ça, c'est par contre une nouveauté de ce scrutin. On a vu les 18-29 ans être très en faveur du oui au début de la campagne. À cause ou suite aux menaces de Donald Trump, les jeunes étaient particulièrement sensibles à cette logique de se préserver, ou en tout cas de protéger le pays par une meilleure intégration à l'Union européenne. Et en réalité, ça s'est inversé d'un modèle où on était à peu près 60-40 en faveur du oui, un modèle où là, on est arrivé à 60-40 en faveur du non. Et le dernier élément, c'est les villes en dehors de Reykjavik, en dehors de l'agglomération principale, qui, elles, ont toujours voté pour une intégration limitée parce que là, ce sont les intérêts de la pêche, notamment, qui jouent.
7: Des propos recueillis par Mélissa Barra. Des résultats qui sont décevants pour Bruxelles qui aurait souhaité l'adhésion de Lille mais qui dit respecter pleinement le choix démocratique du peuple islandais. C'est la déclaration du président du Conseil européen par la voix de son porte-parole ajoutant que l'Islande demeure l'un des partenaires les plus proches et les plus fiables de l'UE. Une chasse à l'homme actuellement en courant en Suisse suite à une fusillade mortelle. C'était la nuit dernière en marge d'une rave party dans le nord du pays près de Zurich. La police recherche le ou les auteurs des tirs qui ont fait un mort et 5 blessés, dont certains dans un état grave. La correspondance de Jérémy Lanche.
9: Et traque en Suisse et aussi à l'étranger, puisque la frontière allemande n'est pas loin de la ville d'Aro où a eu lieu la fusillade. Très peu d'informations de la part de la police suisse pour le moment. On sait juste que la personne tuée était une Italienne de 22 ans, que deux autres blessés sont également italiens. Giorgia Meloni a adressé ses condoléances à la famille sur les réseaux. La présidente du Conseil italien dit suivre la situation de près avec les autorités suisses. Aucune hypothèse n'est privilégiée à ce stade. La police a retrouvé des traces de munitions provenant de deux armes différentes, ce qui pourrait laisser penser qu'il y avait plusieurs assaillants, mais là encore, les autorités ne veulent pas spéculer. La police est toujours massivement présente dans le canton avec des renforts venus de toute la Suisse. Le gouvernement local a fait le parallèle avec le drame de Grand Montana au Nouvel An, déplorant qu'un lieu dédié à la fête soit encore endeuillé en Suisse. Jérémy Lange, Genève, RFI.
7: Dans l'actualité également, le jour d'après à Niamey, le calme est revenu dans la capitale du Niger, mais les tensions restent vives. La junte au pouvoir a indiqué ce samedi soir avoir repris le contrôle après une mutinerie de soldats, issus notamment des forces spéciales. Pas de bilan officiel pour le moment des affrontements qui ont secoué la ville, notamment au niveau de l'aéroport et du palais présidentiel où la sécurité était renforcée. Au Népal, l'espoir de retrouver des survivants qui s'amenuisent encore plus de 4 jours après le drame qui a frappé la vallée de l'Himalaya, cette immense coulée de boue avec plus de 3000 personnes toujours portées disparues. Le bilan des pertes humaines, toujours provisoire, frôle maintenant les 800 morts et par ailleurs, les routes, les communications sont totalement dévastées dans la région. Certains villages du haut de la montagne, près de la frontière avec le Tibet, quand ils n'ont pas été rayés de la carte, sont à présent coupés du monde. Et pourtant, la solidarité est là. De nombreuses personnes se manifestent pour apporter leur aide, comme l'ont constaté les envoyés spéciaux de Radio France, Agathe Mahué, avec Benjamin Thuot, dans le village de Bidur.
10: C'est ici, on dépose tous les dons.
11: Dans un petit entrepôt, à 200 mètres à peine de la rivière qui gronde encore, les camionnettes déchargent à la chaîne leur récolte solidaire. Sacs de pommes de terre, ici des masques, des gants, des médicaments, collectés souvent par de petites associations comme NIM, qui milite au Népal pour l'éducation, la santé et l'environnement. Shankar est son président, lui qui est aussi un guide francophone de montagne.
10: Dans le camion, il y a 20 grands sacs de riz, 30 kilos par sac, des pâtes, serviettes hygiéniques pour les madames.
11: Cécile, une jeune Française, porte avec lui les kilos de riz, les cartons de produits sanitaires. Venue pour ses vacances au Népal faire du trek, elle est restée tout naturellement quand la coulée de boue a dévasté la vallée.
12: Je ne voyais pas rester à rien faire. Je ne me suis même pas posé la question visiter le pays dans ce contexte-là. Non, c'était hors de question.
11: Les packs d'eau forment une montagne sous le préau. Et le responsable de la collecte explique que les militaires en hélicoptère déposent ensuite ces vivres, ces produits d'urgence, dans les villages les plus isolés, là-haut dans la montagne. Plus de 500 personnes ou organisations ont déjà déposé ici des dons depuis mercredi, dont citoyens pour beaucoup, mais aussi venus des pays voisins, principalement l'Inde et la Chine.
7: Un reportage signé par nos confrères de Radio France, Agathe Mahué et Benjamin Thuot. Autre catastrophe, celle survenue au large de Chypre. Un navire de passagers a fait naufrage ce dimanche dans la partie nord de l'île, peu après avoir quitté le port. Plus de 250 passagers se trouvaient à bord. Au moins 8 personnes sont mortes, 17 autres portées disparues, selon un dernier bilan. 237 personnes ont pu être évacuées dans une opération de sauvetage en cours menée conjointement par la République turque de Chypre du Nord et par la Turquie voisine. Et le ministre des Transports de Chypre du Nord a indiqué que le navire a à présent complètement coulé. Selon lui, seules les boîtes noires du bateau permettront de connaître les causes de la catastrophe qui sont encore inconnues pour le moment. Dans l'actualité politique en France, à 8 mois de la présidentielle, une candidature de plus à la primaire de la gauche, sans surprise, on l'attendait un petit peu, c'est celle d'Olivier Faure, le premier secrétaire du Parti Socialiste. À cette primaire qui se tiendra au mois d'octobre, il devra notamment affronter le député européen de place publique, Raphaël Glucksmann, qui fait figure de favori pour le moment, et peut-être aussi l'ancien président François Hollande, qui lui fait durer le suspense sur sa potentielle candidature. Cela pourrait être un nouveau pas vers notre compréhension de l'univers. Le télescope spatial Nancy Grace Roman a décollé ce dimanche depuis la base Cap Canaveral en Floride. Il doit maintenant parcourir 1,5 million de kilomètres, rien que ça. Baptisé d'après le nom de la première astronome en chef de la NASA, il a décollé notamment à bord d'une fusée SpaceX pour une mission qui s'annonce déjà comme celle de tous les records, une mission de 5 ans minimum pour découvrir des milliers d'exoplanètes et des dizaines de milliers de supernovas. Les astronomes du monde entier s'attendent donc à des images spectaculaires, car le champ de vision de ce télescope est 100 fois plus large que celui de son prédécesseur, le télescope Hubble. Éric Lagadec est enseignant-chercheur et astronome au sein du laboratoire Lagrange de l'Observatoire de la Côte d'Azur. Il revient sur les spécificités de ce télescope.
13: Les objectifs principaux, ça va être de mieux comprendre l'évolution de l'univers. Donc, faut savoir que l'univers est en expansion depuis le Big Bang, il y a 13,8 milliards d'années. Et on sait que cette expansion est accélérée. Et ça, on comprend pas pourquoi. Donc, il y a quelque chose qui accélère l'expansion de l'univers qu'on appelait l'énergie noire. Donc là, on devrait mieux la comprendre. Il y a aussi une matière qui interagit avec les étoiles qu'on connaît pas très bien, qui s'appelle la matière noire. Et le télescope permettra de mieux comprendre ça. Il faut savoir que si on prend la matière noire et l'énergie noire, si on combine les deux, ça fait 95% du contenu de l'univers et on ne sait pas trop ce que c'est. Donc je pense que c'est important de pouvoir comprendre ça. Et il va aussi permettre de détecter, de caractériser des exoplanètes. Donc c'est ces planètes qui tournent autour d'autres étoiles. On comprendra mieux d'autres mondes, sachant que dans notre galaxie, la Voie lactée, il y a au moins 200, 300, 400 milliards d'exoplanètes.
7: Des propos recueillis par Stéphanie Schuller. C'est la fin de ce journal. RFI Soir continue dans un instant avec les sports. Le journal des sports avec vous, Anne Dufort-Cornillet. Bonsoir.
14: Bonsoir.
7: On commence par du basket, Anne, avec les matchs éliminatoires pour la Coupe du Monde 2027 et la France qui a failli se faire surprendre par la Suède.
14: Oui, 38-38 à la mi-temps. Les Suédois sont même passés devant en début de troisième quart-temps. Mais les Français se sont remobilisés. Victoire 84-69. Un géant a sonné la révolte. C'est évidemment Victor Wembanyama, auteur de 18 points. Meilleur marqueur des Bleus dans cette rencontre. Et que ce fut difficile, mais le plus important est fait. Quatre matchs ont rythmé cet été et tous ont été remportés. Les Bleus devraient donc bien disputer la Coupe du Monde du 27 août au 12 septembre prochain.
7: Un rendez-vous qui est donc pris pour l'année prochaine. En football, à présent, l'après-midi a été animé aussi.
14: Oui, entre la Liga, la Première Ligue et la Ligue 1, on ne s'est pas ennuyé. Victoire 4-0 du Real Madrid face à Malaga avec un but de Kylian Mbappé, déjà meilleur marqueur du championnat espagnol avec quatre réalisations au compteur. En Angleterre, large succès de Manchester United à domicile face à Ipswich, 5-2 grâce à un triplé du capitaine des Red Devils, Bruno Fernandez. Et puis en Ligue 1, le Stade Rennais, surpris par Le Mans, s'en sort 3-2 grâce à un doublé d'Esteban Le Poll et un but de Valentin Rongier, assez éprouvé en fin de rencontre.
15: J'aurais été heureux si on avait fait un match plein avec beaucoup de maîtrise. Ça n'a pas été le cas aujourd'hui. Maintenant, on sait que tous les matchs contre toutes les équipes de notre championnat seront compliqués. On en a eu la preuve aujourd'hui. C'est qu'on n'en a pas mis assez. Mais le plus important, c'est qu'on gagne et qu'on soit à 4 points aujourd'hui. Il faut s'appuyer sur le positif. On peut le percevoir de différentes manières. J'ai terminé en disant qu'on avait gagné. C'est le plus important aujourd'hui. Parce que voilà, on aurait pu faire match nul. On aurait pu se faire égaliser à la fin. On a fait preuve de solidarité. Les entrants nous ont beaucoup apporté. Et on a 3 points aujourd'hui. Maintenant, tout n'est pas parfait. Ça, on le sait, mais j'ai même pas besoin de le dire, vous avez vu le match.
14: Et pour terminer cette deuxième journée de Ligue 1, Monaco reçoit Marseille, coup d'envoi dans une trentaine de minutes.
7: En tennis à présent, l'US Open, dernier grand chelem de l'année, démarre ce soir à New York.
14: Oui, cette année, la grande fête américaine se tiendra sans Yannick Sinner. L'Italien est toujours blessé au genou. Et si son principal rival, Carlos Alcaraz, s'est d'abord montré touché par cette annonce, il faut quand même avouer qu'il s'agit d'une bonne opportunité pour l'Espagnol. Lui-même avait été absent lors du précédent majeur, Wimbledon. Alors après 4 mois d'arrêt, le joueur de 23 ans n'est pas l'ultra favori, mais quand même... Parmi ses concurrents, attention, ils font compter sur l'inoxydable Novak Djokovic. Le Serbe s'apprête à disputer son 20e US Open.
16: J'en suis fier, évidemment. Je suis ravi de disputer 20 ans de suite des grands chelems. Il me semble avoir lu que nous sommes 3 rescapés de 2006. Wawrinka, mon fils et Cilic. C'est agréable de remonter le temps. D'ailleurs, il me semble que j'ai disputé un match en 5-7 contre mon fils lors de mon premier US Open. Et nous voici 20 ans plus tard, encore au top, pour représenter la vieille garde.
14: Et son entrée en lice est prévue ce soir face à l'Argentin de 25 ans, Mariano Navone, 49e au classement ATP.
7: Et pour terminer, un mot de cyclisme avec la 9e étape du Tour d'Espagne.
14: Et au lendemain de l'abandon de Tadej Pogacar suite à sa lourde chute, le classement général de la Vuelta est complètement relancé. Hier soir, Enric Mas avait revêti la tunique rouge, mais presque à contre-cœur, car le bilan est lourd pour le champion slovène. Commotion cérébrale, fracture de la vertèbre cervicale C7 et fracture de la clavicule gauche. Mais aujourd'hui, Enric Mas a confirmé qu'il méritait de prendre la tête du général en s'imposant avec autorité sur les hauteurs de l'Alto de Aitana, 8 ans après sa dernière victoire sur ce grand tour.
7: C'était le journal des sports. Merci Anne Dufort-Cornillet. Et du sport toujours, car les derniers coureurs sont arrivés ce dimanche dans la matinée à Chamonix, dans les Alpes françaises, car ce week-end avait lieu l'Ultra Trail du Mont Blanc, une course

0: Jésus-Christ, un messager aurait parcouru en moins de 2 jours la distance qui sépare Athènes de Sparte, soit 246 kilomètres. Nous retrouvons notre correspondante à Athènes, Emmanuel Stills. Emmanuel, le Spartathlon a été relancé en 1983, mais c'est en quelque sorte l'ancêtre historique des ultramarathons.
1: Et oui, apparemment, il y a plus de 2 millénaires, l'ultramarathon existait déjà. Aujourd'hui, les coureurs s'élancent sur les traces de Philippides, le messager envoyé par Athènes pour réclamer l'aide de Sparte dans la guerre face aux Perses. Entre 300 et 400 participants triés sur le volet doivent parcourir 246 kilomètres en moins de 36 heures. Le départ est donné au pied de la colline de l'Acropole, à Athènes. Les coureurs doivent franchir 75 points de contrôle avec des limites de temps très strictes à respecter pour chaque tronçon. Le parcours alterne les sentiers rocailleux, les chemins boueux s'il pleut, ce qui est souvent le cas en cette saison, et les traversées de vignes et de champs d'oliviers. Le climax, c'est l'ascension nocturne du mont Parthénion, 1200 mètres d'altitude, avant d'arriver à Sparte, à la statue du roi Léonidas, où les coureurs s'effondrent, épuisés, en larmes souvent, submergés par l'émotion d'avoir réalisé une telle prouesse.
0: Une prouesse en effet. On poursuit ce tour du monde au Maroc, où là c'est un enfer de chaleur sous un soleil de plomb qui nous attend, une traversée de l'un des environnements les plus hostiles de la planète. C'est le marathon des sables qui fait courir chaque année environ 1 millier de sportifs, et tout ça en plein désert, Mathias Reynal.
2: Oui, il y a des courses et puis il y a des aventures qui changent une vie. La citation sans auteur est brandie par le Marathon des Sables sur son site internet. Le MDS pour les intimes, voilà le décor planté, les étendues arides à perte de vue du Sahara marocain que l'on traverse en suant toute l'eau de son corps, animé donc par cette promesse. Le plus dur ici n'est pas l'effort à fournir lors de la course. Pour une édition normale, le taux d'abandon avoisine seulement 5%. Pourtant, le MDS est bien considéré comme l'une des pires épreuves d'endurance au monde, car en plus de devoir parcourir 250 km en plein désert en 7 jours, il faut se confronter durant toute cette période à la rigueur de la vie en autosuffisance. Dormant à même le sol sous une tente berbère, chaque participant emporte avec lui son matériel et ses vivres. Pour terminer, une dernière citation, le MDS est une véritable épopée qui marque l'âme plus qu'elle ne fait grimper le taux d'endorphine. Voilà qui est bien résumé par un journaliste et coureur amateur.
0: Et pour les coureurs qui veulent aller au-delà du défi des 160 km de trail, ce qui est déjà un défi de taille, eh bien, il y a la Barclay aux États-Unis, cet ultramarathon créé en 1986. Eh bien, c'est l'un des plus redoutables du monde. Il se déroule à la fin de l'hiver dans le parc de Frozen Head, dans le Tennessee. Le dénivelé y est de 18 000 mètres. C'est l'équivalent de 2 ascensions de l'Everest quand même. Et on y va sur invitation seulement. Et pour se diriger, les athlètes disposent de boussoles et de cartes papier. Les montres GPS et les téléphones, eux, sont interdits. Et le parcours n'est pas non plus balisé, Karen Newton.
3: Personne ne sait quand la course commence. Une conque retentit au milieu de la nuit, 1 heure en avance, et le coup d'envoi est donné lorsque le concepteur de la course, Lazarus Lake, allume sa cigarette. Les athlètes ont alors 60 heures pour boucler 5 tours. Pour prouver leur passage, ils doivent trouver les 13 livres dissimulés sur le parcours et en arracher la page correspondant à leur numéro de dossard, tout en traversant des rivières, évitant les sangliers, les serpents, les ours, et gérant la nuit où une météo capable de passer de la pluie verglaçante à la chaleur une seule boucle. Ils doivent même ramper dans un tunnel sous la prison de Brushy Mountain, le pénitencier où l'assassin de Martin Luther King était incarcéré. C'est d'ailleurs sa tentative d'évasion ratée à travers ces bois qui a inspiré la course. En février dernier, l'un des meilleurs coureurs du monde, Mathieu Blanchard, y a participé pour la première fois. Il a dû abandonner au 3e tour. En 30 ans, seules 20 personnes ont réussi à boucler la Barclay. La plupart des années, personne ne la termine.
0: Voilà les défis les plus extrêmes de la course à pied entre soleil de plomb et course d'orientation sans limite. Eh bien, c'était le tour du monde des correspondants. Merci à tous les trois. Direction Bangkok en Thaïlande, où un petit raz-de-marée a lieu dans le milieu de la street food. Les autorités souhaitent mieux encadrer les vendeurs de rue et en conséquence les poussent hors des trottoirs de la ville malgré l'attrait touristique de la vente à emporter. Depuis 2022, le nombre des stands de rue aurait chuté de plus de 60% dans la capitale thaïlandaise. Alors l'administration métropolitaine met en avant l'ordre et l'hygiène, mais pour de nombreux vendeurs, cette réorganisation risque surtout de les couper de leurs clients et parfois de leur seul moyen de subsistance. Un reportage de notre correspondant à Bangkok, Valentin Sébron.
4: Mangue, fruits du dragon, goyave et noix de coco. Derrière son petit chariot, Samrong, 61 ans, vend des fruits coupés dans une ruelle de Siloam, un quartier animé de Bangkok. Quand elle est arrivée, le bâtiment derrière elle n'existait pas encore.
5: Ça fait plus de 30 ans que je suis installée ici, depuis que ce

0: centre commercial a commencé à être construit.
1: Mais les vendeurs de rue sont de plus en plus poussés vers la sortie. Depuis 2022, leur nombre aurait chuté de plus de 60%, soit environ 10 000 en moins selon l'administration métropolitaine. La mairie dit vouloir rendre les trottoirs aux piétons et améliorer l'hygiène.
0: À l'avenir, il n'y aura sans doute presque plus de vendeurs sur les trottoirs.
1: Dans les zones non autorisées, l'amende peut monter jusqu'à 2000 bahts, un peu plus de 50 euros. Non loin d'ici, un vendeur réputé de saucisses frites d'Isan, le nord-est thaïlandais, a fini par accepter de quitter le trottoir après plusieurs verbalisations. Samrong, elle, se demande quand viendra son tour.
0: Oui, je suis inquiète. Ça fait longtemps que je vends ici. Mais si ce jour arrive vraiment, il faudra bien rendre l'espace.
1: Si elle doit partir, elle rentrera dans sa province natale à Bulilam. Ce qu'elle redoute est déjà arrivé à d'autres. Dans le même quartier, Yui et Ning, une mère et sa fille, ont vu de nombreux stands voisins disparaître.
2: Avant, il y avait bien plus de vendeurs. Beaucoup sont rentrés en province.
1: Leur stand familial vend des plats simples, riz, omelette, boulettes de viande, de quoi nourrir les employés du quartier, mais elles aussi craignent de devoir partir.
2: Si on doit aller dans un espace organisé par la mairie, il faudra louer un emplacement. Donc, on devra payer plus. Alors qu'en ce moment, l'économie est mauvaise.
1: Leur crainte, perdre leur coin de trottoir et avec lui leurs habitués.
3: Ici, c'est une zone avec beaucoup de bureaux.
2: La plupart de nos clients réguliers sont ici.
3: Si on doit partir ailleurs, on ne sait pas si on pourra vendre autant qu'avant.
1: Près du parc Lumpini, à quelques centaines de mètres, Bangkok teste son nouveau modèle. Un centre couvert avec stands alignés, zone de lavage et horaires encadrés. Et fait griller des brochettes de porc. Elle, de son côté, y voit une amélioration.
2: Avant, sur les trottoirs, ce n'était pas très organisé. Cela pouvait donner l'impression d'être un peu sale. Maintenant, c'est plus joli, ça donne envie de venir goûter.
1: Sous le toit du centre, les allées sont dégagées. Bangkok veut mettre sa street food au propre. Mais pour certains vendeurs, ce désordre faisait aussi son charme. Une cuisine populaire, abordable et indissociable de la culture du royaume. Valentin Sébron, Bangkok, RFI.
4: Tout l'été, RFI vous a fait découvrir les décors et les ambiances des nuits africaines. Mais il est l'heure à présent de clore cette série avec un dernier épisode qui nous emmène aujourd'hui au Maroc. Ouvert en 2019, seulement un an après la sortie du tube éponyme, le Djadja Afro Club, boîte branchée de Casablanca, est devenu le symbole d'un pays en plein bouleversement démographique où les Africains d'origine subsaharienne se comptent désormais par dizaines de milliers. Le nombre de résidents étrangers au Maroc a augmenté de 76% en 10 ans et les Sénégalais et les Ivoiriens sont en tête des nations les plus représentées. Alors au Djadja, ses clients venus de toute l'Afrique se pressent pour écouter les derniers sont à froid en vogue, mais le lieu s'est aussi donné pour but d'ouvrir ses portes au plus grand nombre et de participer à ce grand mouvement d'expansion culturelle de la musique africaine dans le monde. Histoire d'une belle réussite par François Ferkataji.
5: C'est la fête abidjanaise que j'ai voulu reporter ici et voilà, ça a été bien. Ça a été très bien fait.
6: À 30 minutes de l'ouverture des portes, Konaté Vamori, le créateur ivoirien de la boîte de nuit afro la plus célèbre du pays, est détendu sur une banquette en sky, aux côtés d'un buste géant d'une femme noire qui trône au-dessus du DJ booth. L'établissement vient de fêter ses 7 ans d'existence et est devenu une référence de la nuit casablancaise.
5: Toute la semaine, je suis émerveillé moi-même. L'ambiance que les DJ produisent et comment ça se défoule sur la piste de danse, moi je suis émerveillé tous les soirs. Donc tous les soirs, c'est une nouvelle histoire. Oh, dia.
6: La boîte de nuit est le symbole d'un Maroc devenu pays de destination et plus seulement de transit pour les travailleurs migrants venus d'Afrique subsaharienne. Sénégalais, Ivoiriens, Congolais, sapés comme jamais, se pressent déjà devant les portes de l'établissement situé sur la corniche Ndiab, en bord d'océan.
5: Il y a des gens de toute la communauté, tous les continents, et parfois le week-end, il y a des Asiatiques, des Saoudiens, des Blacks, bien sûr, il est afro, des Marocains, et même des Arabes et tout ça. Donc tout le monde y vient.
6: Pour convaincre le propriétaire des lieux d'accepter son projet, Konaté Vamori a tablé sur le haut standing, achat d'une bouteille plus que recommandée pour pouvoir entrer, et cocktail à 150 dirhams, près de 15 euros. L'équipe est très qualifiée, on y retrouve un barman congolais.
7: Moi c'est Cheryl, je suis artiste barman jongleur. Donc jongler avec des ustensiles du bar, des shakers, ça peut être avec des bouteilles.
6: Un DJ sénégalais, des danseuses marocaines, ou encore un superviseur camerounais qui répond au nom de Joseph René. Renobag.
8: C'est l'Afrique. Mais nous essayons d'avoir cette mixité, histoire que tout le monde se retrouve. C'est-à-dire nous partageons toutes les musiques ensemble.
6: L'homme jovial, au look inimitable, évoque un lieu refuge ouvert à tous où les propos racistes et irrespectueux restent à la porte d'entrée.
8: Le racisme, il est présent. Mais chez nous, au Dja, l'une de nos missions, c'est d'apporter, au-delà de la bonne musique, de la culture aussi, une espèce d'expansion culturelle africaine.
6: Le Dja Dja a accueilli des stars de la musique afro, Roselyne Layo, Singela, Didi B ou encore Imra. Mais la queen Aya Nakamura, dont le tube Dja Dja a baptisé le club, est encore attendue.
8: Je ne sais pas si elle est au courant, mais on n'a pas encore les moyens pour la faire revenir au Dja Dja, mais on espère bien. Et quand elle sera là, on va bien sûr lui raconter l'histoire et je crois que ça lui fera extrêmement plaisir.
9: Oh, Dja Dja, y a pas moyen, Dja Dja. J'suis pas ta gata, Dja Dja. Genre, en Katana, baby, tu t'aides ça.
6: François Mperkatadji, Casablanca, RF.
4: La musique continue sur RFI avec les pépites musicales. Vous connaissez le principe. Toute l'année, Guillaume Thibault, grand reporter du service Afrique, croise des artistes du continent africain et d'ailleurs. Des rencontres uniques où l'on parle de soi, de la musique et du monde. Fin juillet, il a rencontré un immense flûtiste qui a joué au festival des Escales de Saint-Nazaire. C'est dans l'ouest de la France. Tête à tête avec Max Silla, souffleur de rêve.
10: Quelques notes suffisent à Max Silla pour qu'il vous emporte dans son monde et vous rapproche de son village natal de Ducos, sur son île chérie, la Martinique.
11: Ce village Wikasneg de l'habitation Rochelle, où j'ai passé mon enfance, il y avait un travailleur de la canne à sucre qui, le soir au crépuscule, s'adossait à un gros manguier et il prenait sa flûte après sa journée de travail et c'était une manière de se détendre. Et ce monsieur, on l'appelait Monsieur Mondier. C'est un sage.
10: Pour Max Silla, les flûtes en bambou, les toutounes bambou, sont des êtres vivants qu'il faut respecter, aimer. Des instruments qu'il fabrique pour célébrer la nature, notamment les vents qui traversent l'Atlantique jusqu'aux îles Caraïbes. C'est le thème d'une récente composition, Alizé en babois.
11: Les alizés, c'est les vents qui soufflent dans les îles aux Antilles. Alizés en babois, ce qui veut dire les alizés dans la forêt. Comment les alizés font une musique avec les arbres de la forêt, notamment les grands bambous qui se frottent les uns aux autres et qui font certains sons très musicaux. Donc c'est un élément d'équilibre de la nature très important.
10: Avec le temps, Max Silla est devenu un maître de la flûte des mornes, comme il la nomme, pour rappeler que cet instrument vient de la terre et qu'il porte sans doute un héritage lointain.
11: Pour ma part, je pense qu'il y a des mémoires éthériques qui sont dans l'inconscient. Et je pense que ce sont des phénomènes de réminiscence de la flûte du Foutanchalon, de Guinée, du Mali, les flûtes Peul, voilà. Mais la flûte des mornes de chez nous a été vraiment une création autodidacte de la paysannerie locale. Hein.
10: La flûte des mornes, instrument hors du temps que Max Silla, du haut de ses 8 décennies, joue en virtuose pour nous transmettre sa vision de l'humanité à travers d'infinies émotions.
11: C'est d'abord la joie, c'est d'exprimer un sentiment. Parce qu'au début, quand j'ai commencé la musique, c'est par amour de la musique, j'ai pas eu d'ambition. Et puis on se découvre aussi au fil des années. Hein. On découvre sa vraie nature, sa vraie vocation. Et j'étais attiré par la musique parce que j'aimais ça, tout simplement.

0: pépite musicale signée Guillaume Thibault. Et c'est ainsi que se referme cette tranche d'information. Merci à vous de nous avoir suivis. 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Restez à l'écoute sur la radio du monde. Afrique Soir arrive après une courte page de pub.
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3: Il est 18h30 en temps universel, 19h30 à Niamey. Merci d'écouter RFI. La première édition d'Afrique Soir avec Lisa Villy. Bonsoir Lisa.
4: Bonsoir Sophie Pouzrat, bonsoir à toutes et à tous. Et donc à la une de cette édition, le calme de retour à Niamey, terrain d'affrontement suite à une mutinerie de soldats maîtrisée hier dans la soirée. Les sites visés, notamment la présidence et la base militaire de l'aéroport, sont sous surveillance. Les habitants restent inquiets, nous dira l'un d'entre eux. Une première contestation interne, donc, depuis le coup d'État, est-elle le signe d'un affaiblissement du général Tchiani ? Analyse à suivre. En Guinée-Bissau, pas d'affluence massive dans les bureaux de vote ce dimanche, jour de référendum sur une modification de la Constitution voulue par la junte arrivée au pouvoir en novembre dernier. L'opposition avait appelé au boycott. En football, le capitaine des éléphants de Côte d'Ivoire a finalement choisi son ancien club en cette fin de mercato. Plusieurs clubs italiens se l'arrachaient. Franck Kessier fait donc son retour sous les couleurs de l'Atalanta Bergame 10 ans après. À Niamey, la sécurité renforcée au lendemain d'une mutinerie de soldats. Le calme est revenu dans la capitale du Niger. Hier soir, la junte a indiqué avoir repris le contrôle sur les insurgés, principalement issus des forces spéciales qui ont attaqué l'aéroport et le palais présidentiel. Pas de quoi tout à fait calmer les inquiétudes des habitants cependant. Guillaume Thibault, quelle est la situation ce soir ?
5: Ce dimanche a été marqué par un retour au calme au sein de la capitale où des contrôles sont menés sur les principaux axes routiers. Les entrées comme les sorties sont vérifiées. Les forces armées cherchent visiblement des insurgés en fuite, estime un témoin. Une ville silencieuse, à l'arrêt, décrit un commerçant, où un grondement s'est fait entendre à la mi-journée. En signe de soutien, un diplomate algérien, joint par RFI, a confirmé qu'Alger avait envoyé 4 avions de chasse pour survoler Niamey et ses environs. Point névralgique où les combats ont été intenses, le périmètre de sécurité autour de la présidence a été renforcé. Pick-up équipés de mitrailleuses, barbelés pour bloquer les rues, ont été déployés notamment au carrefour de l'hôpital national où les allées et venues sont vérifiées. Niamey est donc sécurisé, mais la population reste traumatisée par la mutinerie. Le choc est là, c'est difficile parce que nous avons passé une nuit terrible, explique un habitant qui conclut. Il y a eu des balles perdues, c'est la psychose, nous sommes inquiets.
4: Aucun bilan officiel des combats n'a été communiqué par les autorités pour le moment. Niamey, on l'entendait, toujours au ralenti et la population est encore choquée, raconte cet habitant.
6: C'est la première fois que nous voyons ce genre de choses. Mais ce qui est sûr, le choc est là. Les gens n'arrivent pas à consommer ça parce que c'est difficile. Chacun y va aussi avec son raisonnement. Et voilà ce qui vient de se passer. Donc la population, nous, on a du mal à consommer cet état de fait. Et nous nous posons des questions. Parce que nous avons passé presque une nuit terrible. Parce qu'il y a eu des balles perdues. Et nous ne savons pas à quel sens se vouer. Donc ça devient une psychose et une inquiétude. Parce que vraiment, c'est la première fois que nous, avec nos familles, nous sommes confrontés à ces genres.
4: Un habitant de Niamey interrogé par Guillaume Thibault. Quelles sont donc les leçons à tirer de cette mutinerie ? La base 101 sur l'aéroport avait déjà été attaquée à 2 reprises cette année, mais par des djihadistes, c'est la première fois depuis le coup d'État et l'arrivée au pouvoir du général Tchiani que le régime est menacé de l'intérieur. Est-ce donc le signe d'un affaiblissement d'Abdourahmane Tchiani ? Écoutez la réponse d'Yvan Guichaoua, chercheur au Bonn International Center Center for Conflict Studies, spécialiste du Sahel.
0: Court terme, il obtient une victoire, on ne peut pas nier ça. Il a réussi à préserver son régime et à arrêter, neutraliser les soldats rebelles. À plus long terme, même moyen terme, on voit bien que ça va quand même compliquer un petit peu son affaire pour différentes raisons. D'une part, l'implication des Russes et leur rôle décisif dans la reprise de la base rendent le régime dépendant des Russes. Tiani a désormais une dette vis-à-vis des Russes. Le général Tiani manifeste quand même beaucoup de paranoïa vis-à-vis des interférences étrangères, des risques de déstabilisation. On peut imaginer que cette paranoïa va être encore accentuée et qu'il y aura ce qu'on appelle de plus en plus de coup-proofing, c'est-à-dire de dispositions prises pour la protection du régime. Et comme on est dans un monde à ressources finies, tout ce qui sera mis au service de la protection du régime ne sera pas mis au service de la protection du territoire et de la lutte contre les mouvements djihadistes et contre les rebelles qui se multiplient dans l'est du pays.
4: Yvan Guichaoua qui sera demain le grand invité Afrique de Christophe Boisbouvier. Rendez-vous à 5h45 temps universel. En Guinée-Bissau, le dépouillement a commencé. Les bureaux de vote ont fermé il y a plus d'une heure après une journée de référendum constitutionnel. Les électeurs étaient appelés à approuver ou rejeter la réforme de la Constitution voulue par la junte au pouvoir depuis novembre dernier, qui veut faire passer le pays d'un régime semi-parlementaire jugé instable à un régime présidentiel fort. Une étape clé avant les élections générales prévues le 6 décembre pour un retour au pouvoir des civils, mais dans un climat politique tendu dans le pays. On rejoint notre envoyée spéciale permanente dans la région, Léa Lisa Vesteroff, en direct de Dakar. À la mi-journée, la participation était raisonnable. Selon un porte-parole de la commission électorale, elle est finalement restée globalement faible.
7: Oui, pas d'affluence massive dans la capitale Bissau. Dès 14h, les électeurs arrivaient au compte-gouttes, voire plus du tout. L'opposition qui a appelé au boycott de ce référendum, elle dénonce entre autres les conditions d'organisation du scrutin. L'opposition a donc très vite fait circuler des photos de bureaux de vote plus ou moins déserts dans la capitale. Dans le reste du pays, dans la zone de Bafata dans l'Est, par exemple, les électeurs ont été un peu plus nombreux à aller voter. Vote en ordre dispersé par contre dans la zone de Gabou, qui est pourtant celle dont est originaire le président sortant. Peu de votants également dans les régions agricoles du Sud, la saison des pluies rendant difficiles les déplacements. Une partie de la société civile et les formations d'opposition veulent croire que c'est leur appel au boycott qui a fonctionné, mais en l'absence d'observateurs internationaux ou indépendants, difficile pour l'heure d'avoir un chiffre de participation fiable. Cette réforme de la Constitution ne fait en tout cas pas l'unanimité. Les partis d'opposition dénoncent notamment la réécriture en profondeur de la loi suprême par un pouvoir de transition non élu et sans dialogue avec les forces vives de la nation.
4: Merci Léa Lisa Vesteroff, et les résultats pourraient être connus mardi selon une source de la commission électorale. Une avancée vers l'organisation d'élections en Libye. Des représentants de l'Est et de l'Ouest du pays ont signé un accord ce dimanche à Tripoli. Une signature sous l'égide de l'ONU après plusieurs discussions ces derniers mois entre les deux exécutifs rivaux. Abdelhamid Deiba, qui dirige l'Ouest, a salué une étape importante et dit espérer un pas concret. De son côté, le maréchal Haftar s'est lui réjoui, selon la chaîne libyenne Al-Massar, d'une avancée dans le traitement des questions restées en suspens pendant des années. Le chef de l'opposition zambienne inculpé pour trahison. La police accuse Brian Mundubile, arrivé deuxième de la présidentielle, de constituer une menace pour la sécurité nationale depuis la perquisition à son domicile au cours de laquelle les forces de sécurité affirment avoir découvert des fusils et autres équipements militaires. Il s'est ensuite caché pendant 2 semaines avant de se rendre jeudi. Il est depuis en détention. Le président Hichilema, réélu pour un deuxième mandat mi-août, doit prêter serment mardi. Et puis du football, plus que quelques jours avant la fin du mercato, mercredi pour la plupart des championnats européens. En Italie, plusieurs clubs avaient dans leur viseur le capitaine ivoirien Franck Kessié. Pauline Guillou, c'est finalement son ancien club, l'Atalanta Bergame, qui a eu le dernier mot.
8: Sono molto contento di essere tornato.
3: Je suis de retour, dit le milieu de terrain dans une vidéo publiée sur ses réseaux sociaux. Maillot bleu et noir sur les épaules, floqué du numéro 19. Ça y est, Franck Caissier est de nouveau un joueur de l'Atalanta Bergame. Un nouveau chapitre pour la panthère de Zébizekou, libre de tout contrat après 3 saisons passées en Arabie Saoudite avec le club d'Al Ahly, avec qui il a remporté 2 Ligues des Champions asiatiques. Alors que le capitaine des éléphants, vainqueur de la CAN 2023, était attendu du côté de Turin à la Juve, il fait finalement le choix du retour en terrain connu, dont le club qu'il a révélé aux yeux de l'Europe il y a maintenant 10 ans. À l'époque, l'Atalanta Bergame l'avait recruté en Côte d'Ivoire au Stella Club d'Adjamé. Un pari réussi puisque Franck Caissier s'était rapidement imposé comme un élément indispensable au milieu de terrain, avant de partir briller au Milan AC. Après avoir emmené les éléphants jusqu'en phase finale du mondial cet été pour la première fois de leur histoire, Franck Caissier s'apprête donc à retrouver le championnat qu'il connaît le mieux pour y avoir passé 7 ans. Le président, comme le surnomment les supporters de l'Atalanta, aura pour ambition avec son club de retrouver les places européennes.
4: Pauline Guillou, bientôt 20h40 ici à Paris, 2 heures de moins en temps universel. C'est la fin de ce journal, restez à l'écoute de la Radio Mondiale. La suite de l'art de raconter le monde, tout de suite, Jean-François Cadet échange avec l'écrivain Habibou Diouf autour de son premier roman.
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9: Aujourd'hui, la littérature raconte le poids des traditions et les injonctions à la virilité au Sénégal. L'âge de déplaire, le premier roman d'Habibou Diouf, est paru chez Albin Michel. La nouvelle tombe comme un coup de tonnerre alors que Fadel est au bureau à Paris. Son père est mort, à plus de 4000 km de lui. Il est mort chez lui à Dakar, dans le quartier Liberté 6, après la prière de l'aube. Alors Fadel appelle sa mère et il prévient sa chef. Il va évidemment sauter dans un avion et se rendre au Sénégal.
10: Elle n'a pas cherché à me retenir, elle a compris. Son regard peiné m'a frappé, et j'ai détourné les yeux, honteux de montrer ma vulnérabilité. C'est la première fois que je fléchis devant elle. Papa répétait toujours qu'un homme doit être fort, digne, en toutes circonstances. Mais il ne m'a jamais appris à rester fort face à sa propre disparition. Dans le métro, chaque station amplifie ma douleur, que je m'efforce de contenir. Je suis sur le point de craquer quand mes yeux croisent ceux d'un homme debout, la main serrée sur la barre. Silencieux, mais je sens son jugement. Les hommes ne pleurent pas en public, jamais. Tout se verrouille et je remets mon masque. Arrivé chez moi, je m'écroule sur le lit. Je suis enfin seul. Mon corps réclame le droit de céder, mais les larmes refusent de couler.
9: Dès le premier chapitre, Habibou Diouf montre la sensibilité de son narrateur Fadel.
11: Il pourrait s'appeler Habibou parce qu'il me ressemble beaucoup. C'est un jeune homme qui est né au Sénégal, qui a grandi au Sénégal, qui est venu après le bac en France pour poursuivre ses études. Ensuite, vers 27 ans, comme lui, j'ai perdu mon père, ce qui a été l'élément déclencheur de ce livre. Pendant quelques mois et voire les 2 premières années, je n'allais pas du tout bien du tout. Donc le roman a commencé à s'écrire dans ma tête avant même que je me mette devant mon ordinateur pour l'écrire.
9: Fadel est impressionné par la force de sa mère, mais lui, il a du mal à se sentir à la hauteur. Pressé par la foule des parents, des voisins, des amis, des curieux qui accompagnent le défunt jusqu'au cimetière de Yoff, il se doit pourtant de respecter la tradition. Au Sénégal, les fils enterrent leur père.
10: Je réalise qu'en plus d'être un homme, un fils, j'ai une place bien déterminée dans cette société, un rôle de musulman auquel je dois me soumettre, surtout en présence des autres. À Paris, je peux l'oublier de temps en temps. À Dakar, tout me le rappelle. La pression est telle que je me force à accomplir ce qu'on attend de moi. En posant le pied dans le trou, je commets une erreur. Je glisse le pied gauche alors qu'il faut commencer par le droit. Mon oncle me corrige aussitôt, devant tout le monde, sans la moindre indulgence. Tous les regards se braquent sur moi. Je deviens un soldat de l'islam, héritier d'une mission sacrée, perpétuée par mes ancêtres, ma famille, ma société. Une mission qui s'accompagne toujours d'une honte silencieuse, celle de mal faire, d'être méprisé ou rejeté par ceux qui, pourtant, dans cette religion censée prôner la tolérance, ne tolèrent aucun faux pas.
9: Fadel veut se retenir de pleurer, car au Sénégal, un homme ne pleure pas, en tout cas pas en public. Habibou Diouf écrit qu'à Dakar, l'air est saturé d'un virilisme qui s'infiltre partout.
11: Bien sûr, ça a un lien très fort avec le patriarcat, tout en sachant que ce patriarcat n'est pas uniquement défendu par les hommes, c'est défendu aussi par les femmes. Et c'est un virilisme qui est aussi défendu par la religion, particulièrement l'islam. Ça va jusque dans des sphères intimes, ça part bien sûr dans les corps, les démarches, les regards, les intonations, mais ça s'étend jusque dans les relations entre les hommes entre eux, entre les hommes et les femmes, entre les parents et les enfants. Il y a une injonction extrêmement forte. Moi, quand j'étais petit garçon, je l'ai ressenti très tôt. Hein. Donc, d'être un homme, d'être un dur, de ne pas montrer ses sentiments, d'être silencieux. Moi, tout cela me paraissait absolument insupportable. Donc, en grandissant, j'ai essayé tant bien que mal de m'en émanciper pour devenir moi-même. Mais je sais que le combat pour la liberté et surtout s'émanciper de l'injonction à la virilité est extrêmement difficile dans tous les milieux sociaux.
9: Fadel s'en rend compte une nouvelle fois, mais il le sait au fond de lui-même depuis longtemps. Depuis qu'il a quitté le Sénégal, il vit entre deux mondes.
11: C'est un écartèlement, c'est souvent une tension, c'est vivre entre deux rives, entre deux cultures, entre deux mondes, mais c'est quand même une richesse. Comme il ne correspond pas tout à fait à ce qu'on attend de lui, il essaye de trouver son libre arbitre, il essaye de penser par lui-même, il essaye de s'émanciper des carcans familiaux, des carcans liés à la masculinité, des carcans liés à la religion. Un individu libre, je pense que dans toutes les sociétés dérange, et lui ne fait pas exception.
9: La famille respecte scrupuleusement les traditions du deuil, et Fadel porte un regard souvent critique sur ceux qui se pressent auprès d'elle. L'imam et ses acolytes, tous ces gens qui accourent pour pleurer et présenter leurs condoléances, et qui, pense Fadel, en font beaucoup trop, ce qu'il appelle les picassiettes qui font la tournée des enterrements. De quoi apporter de l'eau au moulin de ceux qui le traitent de France Nabé, de tout babise.
11: Je pense que les problèmes politiques, les problèmes géopolitiques, je dirais même les problèmes liés à l'histoire, continuent d'avoir un impact très fort dans le présent, mais surtout dans les familles. Ça s'imbrique, ça finit par avoir un impact jusque dans la sphère intime, jusque dans des relations entre un père et un fils, ou bien entre deux frères. Des relations finalement où il devrait y avoir plus de bienveillance, plus d'amour, plus de tendresse, plus d'empathie, plus de compréhension entre les individus. Le passé est très important parce qu'on a besoin de connaître notre histoire pour savoir où l'on va. Mais je pense qu'il faudrait surtout aussi essayer de se projeter vers un avenir plus radieux, de se projeter vers un avenir plus sain, sortir du ressentiment pour aller vers plus d'empathie, de tolérance, de pardon, essayer de comprendre plus les individus. Ce que j'ai voulu surtout montrer, c'est la difficulté à être un individu dans un pays ou dans une société qui ne donne pas de place justement à l'individu.

0: À la mort du père, le nouveau chef de famille est naturellement le fils aîné. Dans la famille de Fadel, c'est son grand frère Malik, 48 ans. Fadel n'en a que 27, il n'est que le cadet de la famille.
1: Être cadet au Sénégal, c'est occuper une petite place dans l'ombre, se fondre dans le décor familial, incarner la discrétion, vivre en périphérie. On est là, sans vraiment l'être. On existe, mais à peine. Être cadet, c'est être infantilisé quand ça arrange, puis accusé de ne pas grandir. On n'a pas le droit de choisir sa voie, de se tromper, d'apprendre, d'avancer. Il faut sans arrêt répondre « Oui, grand frère, oui, grande sœur ». Ne jamais penser par soi-même. Tais-toi, écoute, obéis, voilà le programme. Et un jour, quand tes aînés partiront, tu pourras récupérer leur place. Peut-être. Quand on accepte ce rôle, on est aimé, presque adulé. Petit garçon, je voulais moi aussi être considéré. J'ai cru qu'il suffirait d'avoir de bons résultats à l'école. Je me fourvoyais. Il fallait être à la fois servile et viril, gueuler fort dans la rue, baisser les yeux devant les aînés. On me répétait qu'un homme doit se faire respecter. Juste avant d'ajouter, le respect commence par l'obéissance. Je ne savais plus où placer ma voix, ni comment habiter mon corps. Chaque mot, chaque geste risquait d'être de trop ou pas assez. J'apprenais à m'ajuster dans un monde que je ne comprenais pas.
0: Pourtant, après le bac, Fadel a quitté la maison. Il est même parti à l'étranger et ses parents lui ont donné leur bénédiction contre l'avis du frère aîné et de sa sœur. Une première transgression et un signe de son immense aspiration à la liberté.
2: Je pense que ça lui est venu d'abord par ses lectures. Martin Eden de Jack London. C'est un livre qui personnellement m'a beaucoup plu, qui m'a marqué quand j'étais adolescent. Mon père me l'avait offert pour l'anniversaire de mes 15 ans, exactement comme dans le livre. Et ce personnage est un aventurier. Ce personnage, il dit non. Il veut vivre sa propre vie. Il a une passion pour la littérature. Il se débat contre ce qui l'opprime. Il se débat contre les injustices. Et je trouve que Martin Eden est une très belle leçon de liberté pour moi. En plus, il vient nous enseigner quelque chose qui aujourd'hui n'est pas forcément dit et qui me semble très important à dire, c'est que peu importe les différences de classe, peu importe les différences de race, finalement, il y a une matrice humaine qui nous relie tous et qui fait notre humanité et qui fait que moi, Sénégalais, je peux lire à Dakar un personnage qui, a priori, n'a rien à voir avec moi, qui est un homme blanc, qui est un Américain. Mais moi, quand je le lisais adolescent, Africain, Sénégalais, je me reconnaissais extrêmement dans son désir d'émancipation, dans son désir de liberté, et ça m'a porté. Il y a eu aussi l'encouragement de son propre père. Je pense que c'est l'un des hommes les plus libres du livre, qui lui-même, dans sa jeunesse, avait énormément voyagé. Il était marin.
0: Tous les jours, Fadel rend grâce à son père de l'avoir laissé libre, et qui plus est, libre de partir. Mais aujourd'hui, son père est mort, et le grand frère Malik a une idée, ou plus exactement, il a pris une décision.
3: Fadel, notre père est mort. Maman est seule. Nous avons réfléchi. Il faut un homme à la maison. Tu es le cadet, nous comptons sur toi. Quitte ton travail à Paris et reviens. Je t'aiderai à trouver un poste ici. Tu pourras te marier, ramener ta femme. C'est ta responsabilité.

0: C'est dans une boîte de nuit de Pigalle, à Paris, que Fadel a rencontré son amie Léna. Léna a fait son choix, sa vie, c'est en Europe qu'elle l'envisage, et notamment parce qu'au Sénégal, cette élève brillante ne se voyait qu'un avenir corseté.
1: En plus des traditions, de la culture, de la religion, c'est le droit sénégalais qui entrave les femmes.
0: Pour elle, pas question de rentrer s'installer au pays, même si elle y fait de fréquents allers-retours. En revanche, Fadel a un ami qui résonne différemment.
2: La France est déjà riche. Si nous, Africains, restons en Europe, qui va développer nos pays, changer les mentalités, faire progresser la société? Il faut revenir.
0: Alors, quelle décision va prendre Fadel? Entre amour de sa famille, à laquelle il envoie régulièrement de l'argent, et désir d'indépendance, où se situe le choix de la responsabilité? Doit-il revenir s'occuper de sa mère, qui est certes bien entourée, mais qui espère que son fils s'installera à la maison, avec la femme qui lui donnera une descendance? Que signifie vraiment être un homme, si tant est que cette expression ait vraiment un sens? À la demande de sa mère, il pose 2 semaines de congé et retourne à Dakar pour la Tabaski. Mais comme il ne sait pas couper les cheveux, il s'attire des remarques désagréables.
3: Toujours dans le schéma viriliste, les hommes au Sénégal ont les cheveux très courts. Et quand je dis courts, c'est vraiment très très court. Donc c'est extrêmement rare de marcher dans la rue, de voir des hommes qui ont des cheveux qui font 5 ou 6 centimètres de longueur. Hein. Sauf les rastas, sauf les dreadlocks. Et d'ailleurs, les dreadlocks et les rastas, c'est extrêmement mal vu. Je voulais montrer que l'injonction à la virilité pèse non seulement sur le corps, mais jusque dans un détail comme les cheveux. Les cheveux, dans ce contexte-là, c'est pas quelque chose de banal. Moi-même, j'ai mis du temps à me rendre compte que avoir des cheveux longs au Sénégal, quand on est un homme, il y a quelque chose non seulement de politique derrière, c'est un acte très très subversif.
4: Malik et Raki ne ratent jamais une occasion pour me rappeler ce que doit être, selon eux, un homme complet. Même les autres, tantes, oncles, belles-sœurs, beaux-frères, se joignent à la chorale. Toutes leurs paroles commencent par « il faut ». Prendre une épouse, encore ce vocabulaire patriarcal. Avoir des enfants, encore l'idée de possession. À 27 ans, disent-ils, il est temps de fonder un foyer. On me signale que beaucoup, à mon âge, ont déjà franchi le cap. On me reproche d'être en retard.
3: Les femmes subissent beaucoup plus que les hommes. Mais les hommes subissent quand même. Et ça me paraît très important de le dire. Plus les années passent, plus cette pression augmente. Plus le célibat dure, plus la pression dure pour amener l'individu qui est libre dans le groupe. Il faut être un homme marié ou une femme mariée, avoir des enfants. Il y a des gens qui s'épanouissent pleinement dans l'union, dans le mariage, etc. Mais moi, j'ai voulu m'intéresser aux gens à qui ça ne convient pas ou bien qui ne s'y intéressent pas et qui optent pour d'autres voies. Et pourquoi ces voies-là n'auraient-elles pas le droit d'exister? Moi, c'est la question que je me pose. Je sais qu'il y a énormément de gens qui souffrent aussi à l'intérieur du mariage et qui ne le disent pas, malheureusement, parce que la pression, elle est telle que certaines personnes préfèrent être malheureux dans le mariage plutôt que célibataire heureux.
4: Pourquoi tant de pression? Au fond, tout le monde le sait. Ce n'est pas qu'une question de foi ou de morale, c'est une peur.
3: La peur de voir apparaître des modes de vie différents. La peur de voir apparaître une sexualité libre, assumée, qui n'a pas pour objectif la procréation ni la conformité, mais qui est tout simplement la quête du plaisir et de la jouissance. Je pense qu'il y a aussi dans la pression du mariage la volonté de contrôler les corps, les aspirations individuelles pour mettre les individus encore dans le groupe et pour que la société telle qu'elle est continue de tenir.
0: Et puis, il y a le masla.
3: Le masla, c'est une philosophie culturelle, c'est une injonction au silence, une manière de contourner les problèmes dans la société, une manière de ne pas dire les choses. C'est extrêmement ancré au Sénégal, cette philosophie du masla. Ça peut être bien, hein, franchement. Il y a des aspects où le masla permet de maintenir les bonnes relations. C'est une sorte de soupape sociale, presque. Le problème, c'est que quand ça devient une manière pour les hommes ou pour les femmes de tenir les gens sous silence, de ne pas les laisser s'exprimer. Et surtout, c'est le lit aussi d'énormément d'hypocrisie, d'énormément de violence que les gens subissent. C'est tellement présenté sous la forme du bien qu'on a même du mal aujourd'hui à en voir toutes les difficultés, toutes les problématiques que ça soulève dans la société.

0: Dans L'âge de déplaire, le premier roman d'Abibou Diouf, le narrateur se prénomme Fadel, mais il a un tourandou, un homonyme. Lui aussi a choisi un autre chemin, il vit seul, il n'a ni femme ni enfant, il vit un peu à l'écart sur l'île de Gore. C'est un artiste, il peint, il sculpte, il écrit de la poésie. Les gens du coin l'appellent Fadel le Fou.
1: Tadjaboun d'Ismaël Lo emplit la terrasse. C'est son artiste favori. Sa voix, sa mélodie nous enveloppe comme une bénédiction. Peu à peu, il est gagné par la nostalgie. Je lui demande pourquoi. Après un silence, il me confie. Tadjaboun me rappelle une époque révolue.
2: Pour moi, c'est une des plus belles chansons que j'ai entendues dans ma vie. C'est une chanson qui me rappelle toujours les couleurs de l'enfance, la joie de vivre. C'est une chanson qu'écoutait beaucoup mon père. Ça symbolise aussi une période très importante au Sénégal, le jour de la Tamkharit, quelques jours après la Tabaski. Et le soir de Tadjaboun, dans mon enfance, c'était un festival. Les garçons se déguisaient en filles, les filles se déguisaient en garçons. C'était une époque où on voyait quand même que le genre était beaucoup plus fluide, où il y avait de la créativité, où les individus pouvaient changer de corps en l'espace d'une soirée. Et Tadjaboun, pour moi, symbolise toujours tout cela. Une époque révolue, parce que la société, elle se durcit, les frontières sont de plus en plus nettes entre les hommes et les femmes, et quelque part, les violences accroissent. Tadjaboun, pour moi, c'est une chanson de la nostalgie.
0: L'âge de déplaire d'Abibou Diouf est paru chez Albin Michel. Et si c'était celui de l'auteur?
2: Je ne sais pas. Parce que je suis comme tout le monde. Moi, j'ai grandi avec le désir de plaire. Donc aujourd'hui, les années passant, j'essaye de plus en plus de m'émanciper de cela. En tout cas, j'ai essayé de m'émanciper de ce besoin de plaire que j'avais en famille, que j'ai eu dans mes histoires d'amitié, que j'ai eu dans mes histoires d'amour. Pour moi, c'est un idéal. L'âge qu'on essaye de conquérir pour devenir soi-même, pour être plus libre dans son corps et dans sa tête. Et surtout, c'est un âge où l'on apprend à trahir les autres pour ne pas se trahir soi-même.
0: L'art de raconter le monde, réalisé par Alexandre Cayuela. N'hésitez pas à nous écouter, à nous réécouter, à nous faire écouter via la page internet de RFI et l'application Pure Radio. Dans un instant, l'info et après le journal, le magazine Idée de Pierre-Édouard Deldic, consacré au philosophe Arthur Schopenhauer. À bientôt.

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0: Fanny Baye.
2: 4 jours après les crues, les recherches se poursuivent au Népal. Les secours fouillent les décombres pour en sortir les rescapés. Plus de 3000 personnes toujours portées disparues et près de 800 morts. Mais les conditions sont difficiles sur le terrain, vous l'entendrez en ouverture de ce journal. La Cisjordanie occupait à nouveau le théâtre de violences ce week-end. Des villages palestiniens ont été ciblés par des colons israéliens. Attaque condamnée par le premier ministre israélien lui-même. Mais il ne faut pas se fier aux déclarations de Benjamin Netanyahu, selon un directeur d'ONG que nous avons interrogé. Quand des ours rentrent dans des maisons et des supermarchés dans l'ouest des États-Unis, ce n'est pas un film, mais bien une réalité. La faute à la sécheresse, on vous explique à la fin de cette édition. Près de 800 morts et 3000 disparus entre le Népal et le Tibet. 4 jours après la crue meurtrière, le bilan continue de s'alourdir et l'ampleur de la catastrophe n'est pas encore estimée. Les opérations de secours progressent mais se heurtent à de nombreuses difficultés sur le terrain. Il est difficile d'atteindre toutes les personnes ayant besoin d'aide et les besoins humanitaires, eux, sont très nombreux. C'est ce qu'explique Gilles Nouziez. Il est le directeur d'Asie Handicap International, une ONG présente au Népal qui intervient dans les zones sinistrées.
3: La première priorité, c'est de trouver des survivants et de leur porter secours, de les évacuer vers des centres temporaires où ils pourront être pris en charge. La deuxième priorité, ce sont ces hébergements d'urgence où ces populations qui ont tout perdu pourront être accueillies temporairement jusqu'à ce qu'on leur trouve d'autres solutions. Et dans ces centres d'hébergement, il y a des besoins de distribution de biens de première nécessité, de la nourriture évidemment, des couvertures, des articles d'hygiène, des abris tout simplement. Comme dans tous les déplacements de population, il est essentiel d'assurer aussi un accès à l'eau potable et à des installations sanitaires. Et évidemment, l'accès aux soins est une priorité. Premier secours, gestion des traumatismes et des blessures. On est encore dans la phase de réponse d'urgence immédiate avec des populations isolées dans des localités qui sont difficilement accessibles et à qui il faut porter secours.
2: Le directeur Asie d'Handicap International, Gilles Nouziez, joint par Guilhem Deltey. Bilan qui s'alourdit également au large de Chypre du Nord. Au moins 8 morts et 23 disparus après le naufrage d'un bateau de croisière aujourd'hui. Navire qui a complètement coulé selon les responsables locaux. Près de 270 personnes se trouvaient à bord. Pour le moment, les causes du naufrage sont inconnues. Nous y reviendrons dans la prochaine édition à 22h, heure de Paris. Dans le reste de l'actualité, c'est nouvelle violence de colons israéliens dans les villages palestiniens de Cisjordanie occupés. Des dizaines de colons ont à nouveau attaqué Kousra ce week-end, localité déjà la cible d'agressions de colons depuis le début du mois d'août. 3 maisons y sont notamment assiégées. L'armée israélienne s'est déployée sur place, évoquant des émeutiers israéliens, un terme repris aussi par le Premier ministre dans une rare critique de l'action de ces colons. Benjamin Netanyahu a dit, je cite, « condamner fermement les actes de violence criminelle ». Mais pour B'Tselem, organisation israélienne de défense des droits humains dans le territoire palestinien, ces positions affichées de l'armée et du Premier ministre cachent mal la réalité, celle des liens qui existent entre colons et l'appareil d'État israélien à travers toute la Cisjordanie. Yair Dvir est le porte-parole de B'Tselem, on l'écoute.
4: Ce week-end, des colons ont mené des attaques en collaboration avec l'armée à Silwad, à Sinjil ou encore à Oum el-Khir. C'est donc un phénomène qui se produit partout en Cisjordanie. Nous assistons à de plus en plus d'attaques menées par des milices colons. La plupart du temps, celles-ci sont soutenues par l'armée israélienne. Souvent, l'armée israélienne participe même à ces attaques. Et même à Kousra, par exemple, alors que l'armée prétend venir protéger les Palestiniens, au bout du compte, elle arrête des Palestiniens et permet aux colons de continuer à être présents dans le village et à mener leurs attaques. Il s'agit d'un objectif très politique et Israël ne le cache pas. Ils veulent étendre le contrôle israélien à l'ensemble de la Cisjordanie et repousser la population palestinienne vers des enclaves de plus en plus petites. Et cela fonctionne. Ils y parviennent grâce à l'armée israélienne, mais aussi grâce au bras armé non officiel de l'État que constituent les milices de colons. Nous considérons qu'il s'agit d'un projet d'État qui se poursuit dans toute la Cisjordanie.
2: Vous venez d'entendre Yair Radvir, le porte-parole de l'organisation B'Tselem. À Kousra, hier, 6 Palestiniens ont été interpellés par l'armée israélienne puis relâchés. L'armée a annoncé l'ouverture d'une enquête de police contre les colons, mais aucune interpellation n'a été annoncée. L'Union européenne respecte pleinement le choix démocratique du peuple islandais. La déclaration du président du Conseil européen au lendemain d'un référendum en Islande à la question « L'Islande doit-elle rouvrir les négociations d'adhésion avec l'Union européenne ?» La majorité a répondu non, à près de 53%. Antonio Costa a affirmé que Reykjavik demeurait l'un des partenaires les plus proches et les plus fiables des 27. Le référendum en Guinée-Bissau, lui, s'est clôturé ce soir. Référendum constitutionnel sur le passage à un régime présidentiel fort pour remplacer l'actuel système semi-parlementaire. Le scrutin n'a pas généré d'engouement dans la population. L'opposition avait appelé au boycott. Premier résultat provisoire attendu à partir de mardi. Le calme est revenu à Niamey. Après une mutinerie déjouée par le régime militaire hier, la vie a repris son cours dans la capitale nigérienne aujourd'hui. Des dizaines d'interpellations ont eu lieu après que des militaires rebelles ont tenté ce week-end de s'emparer du palais présidentiel et de la télévision nationale avant de se retrancher dans la base militaire de l'aéroport. Direction les deux Corées qui connaissent toutes les deux un remaniement au sein des ministères de la Défense. Des deux côtés de la frontière, Séoul et Pyongyang ont annoncé le même jour changer de ministre. Modernisation des armées pour certains, possibles sanctions politiques pour d'autres. Des changements, c'est lieu Fioretti en plein cœur d'incertitude face au rôle à jouer des États-Unis entre les deux Corées.
5: Un nouveau ministre au nord pour moderniser les armées, c'est ce qu'expliquent les médias d'État nord-coréens. Kim Song-gi, le nouveau ministre de la Défense, devra s'atteler à faire de l'armée populaire de Corée une armée capable de faire la guerre moderne comme Kim Jong-un en avait fait la présentation assez haut gradé au mois de mai. Côté sud, la promesse d'avoir un civil à la tête du ministère de la Défense sud-coréenne n'a pas tenu longtemps. Han Kyu-bak est poussé vers la sortie suite à un scandale qui a depuis longtemps terni son image. Le désormais ancien ministre est accusé de n'avoir pas complété son service militaire obligatoire et la pression se faisait de plus en plus difficile à tenir. Ce dernier est remplacé par un militaire de carrière, Kang Ching-chol, ambassadeur en Arabie Saoudite, mais surtout reconnu pour son expérience aux côtés des forces armées américaines en Corée. Ces derniers jours, les relations entre l'armée coréenne et américaine sont des plus tendues suite à la fin prématurée d'exercices militaires conjoints. Le nouveau ministre aura la tâche de composer avec un allié américain difficile à vivre pour Séoul. C'est le Fioretti, Séoul, RFI.
2: Je veux que vous sachiez qu'on tient bon. Ce sont les mots du président déchu vénézuélien. Sur ses réseaux sociaux, Nicolas Maduro a publié aujourd'hui des photos inédites de lui en survêtement gris dans sa prison new-yorkaise. Le chef de l'État avait été capturé par l'armée américaine le 3 janvier dernier. Message publié deux jours après l'annonce de l'accord pétrolier conclu entre le président états-unien Donald Trump et la présidente par intérim vénézuélienne Delcy Rodriguez. Aux États-Unis, justement, dans l'ouest du pays, des ours surgissent en plein milieu de la population ces derniers jours. Les mammifères ne se contentent plus d'approcher les habitations humaines, mais entrent dans les maisons ou encore les supermarchés. En cause, une méga sécheresse, comme la qualifient les chercheurs, qui sévit depuis des années dans les États de l'Ouest américain et qui prive les ours de leur source de nourriture. Stéphanie Schuller.
6: Quand il s'agit de s'alimenter, les ours sont des omnivores opportunistes. Insectes, poissons ou charognes, tout y passe. Mais jusqu'à 90% de leur nourriture est en fait constituée de végétaux. Seulement voilà, les baies, herbes, noix et autres plantes, dont raffolent habituellement ours noirs et grizzlies de l'ouest américain, ont séché sous les chaleurs records de cet été, voire n'ont pas poussé du tout par manque de pluie. Pour les animaux adultes et leurs petits, c'est une véritable crise. D'autant qu'en ce mois d'août débute l'hyperphagie, cette phase où les ours cherchent à ingurgiter jusqu'à 20 000 calories par jour pour préparer leur hibernation. Et c'est ainsi que se multiplient les récits d'oursons retrouvés dans le salon d'une famille dans le Nevada, d'un grizzly penché dans un arbre près d'un marché fermier dans le Colorado, ou d'une mère ours noire avec ses petits dans une cour d'école dans l'Utah. Ces rencontres se finissent parfois mal. Pour la première fois depuis 25 ans, un ours a tué la semaine dernière un homme au Nouveau-Mexique. Et rien que dans cet état, 187 ours ont été abattus depuis le début de l'année, un record.
2: Les précisions de Stéphanie Schuller pour refermer cette édition. 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À suivre sur la Radio du Monde, votre magazine ID.

0: guéridor Deltic.
1: Bonjour, merci d'être au rendez-vous, ravi de vous retrouver pour la suite de nos idées comme chaque dimanche. Le philosophe dont nous allons parler aujourd'hui, un grand nom de la philosophie, c'est le moins que l'on puisse dire, prétendait que la vie de l'homme oscille entre la douleur et l'ennui. Non, ne soyez pas inquiets, restez à l'écoute, car Arthur Schopenhauer était plus que cela. Nous allons en effet parler de sa recherche de la sagesse. Nous en parlons à l'occasion de la publication de son grand livre, Le monde comme volonté et représentation, dans la Pléiade, s'il vous plaît, chez Gallimard, sous la direction de notre invité Christian Sommer, qui écrit dans la préface de l'ouvrage « Le philosophe du pessimisme métaphysique, qui a mis en lumière la question du mal sous son aspect le plus tragique, préconise pour s'en prémunir et gouverner sa vie d'une sagesse pragmatique ». Fin de citation. Cette sagesse, il va en être question au cœur de notre conversation. 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Bonjour Christian Sommer.
2: Bonjour.
1: Merci d'être à ce micro, merci de nous faire partager votre expertise. Vous avez sous les yeux le volume, le beau volume de la Pléiade. Vous avez vos notes qui ressemblent un petit peu à un volume de la Pléiade en plus grand également. Vous êtes directeur de recherche au CNRS, chercheur notamment aux archives Husserl à Paris. Et vous êtes spécialiste de la philosophie allemande, c'est ça, on peut présenter les choses comme ça?
2: Oui, entre autres, oui, bien sûr. Ouais. On pourrait dire ça.
1: Et donc, grâce à vous, nous allons parler de Schopenhauer, qui a priori fait peur entre la douleur et l'ennui.
2: Oui, alors c'est vrai que on a parfois cette image Schopenhauer, et sa grande poésie noire, le prince de l'athéisme, qui
1: le pessimiste de Francfort.
2: Le pessimiste de Francfort. Et il est vrai que c'est quand même plutôt une image fausse, je dirais, qui a été encouragée, construite par des lectures peut-être parfois rapides, mais qui a exercé une profonde fascination sur des générations de lecteurs, surtout d'écrivains. Dans les années 80 ou 19e siècle à Paris, Schopenhauer était présenté par certains comme le diable en personne.
1: Alors on va y revenir, bien entendu, Christian Sommer. Je précise à nos auditeurs qui voudraient compléter notre émission que nous avons consacré déjà un numéro d'idées à Schopenhauer, Arthur Schopenhauer, avec Christophe Bourriaud. C'était le 26 janvier 2014 exactement. Si Schopenhauer vous intéresse, vous pouvez retrouver l'émission dans nos archives. Il va être question, Christian Sommer, de ce livre monumental, Le monde comme volonté et représentation, qui est son livre.
2: C'est son livre. Œuvre. C'est son œuvre. C'est l'auteur d'un seul livre, on pourrait dire. Évidemment, il a écrit d'autres textes, d'autres ouvrages et opuscules, mais tous ces ouvrages peuvent être considérés comme soit des textes préparatoires, donc sa thèse de doctorat sur la quadruple racine du principe de raison suffisante, et son livre sur de la volonté dans la nature, son éthique, qui viendra après dans les années 30, 40, ce sont comme des ajouts, des compléments à son ouvrage fondamental, Le Monde. Qui est un ouvrage monumental, un ouvrage monde, on pourrait dire.
1: Alors, il va en être question dans cette émission. Bien entendu, vous parliez de la nature, vous parliez de ses centres d'intérêt. Schopenhauer, c'était un grand défenseur des animaux. Il était un précurseur en matière de nature.

0: une lacune dans sa bibliothèque ou soigneusement relié, il fera certainement bon effet. Ou bien, s'il a une amie cultivée, il peut le déposer sur sa coiffeuse ou sur sa table à thé. Ou encore, enfin, ce qui est mieux, que tout et que je lui recommande tout particulièrement, il peut en faire une recension. Un philosophe qui écrit ça ne peut pas être entièrement mauvais.
1: Non, bien sûr, c'est son humour aussi assez caustique qui s'exprime dans cette préface qu'il a rédigée pour la première édition. Donc il avait 31 ans et il était déjà tout pénétré de la conviction qu'il avait écrit pour l'éternité. Qu'il avait écrit un chef-d'œuvre et il a même présenté dans cette préface une recette ou une feuille de route pour lire, pour entrer dans cet ouvrage en rappelant qu'il faut le lire deux fois. Donc une première fois pour humer un peu les thématiques, pour tâter et prospecter et apercevoir les horizons, les problématiques qu'il développe dans l'ouvrage. Mais il faut le lire une deuxième fois. Le retraverser pour éventuellement en saisir les axes fondamentaux qui auraient été inaperçus lors de la première lecture.
0: Et il dit aussi, Christian Sommer, ce qui est très important, qu'il faut, avant de lire son ouvrage, bien connaître Kant.
1: Absolument. Alors ça, c'est dans cette feuille de route, il faut lire deux fois, mais il faut aussi lire Kant. Et si possible, Platon, mais aussi les Upanishads. Voilà, c'est ce qu'il dit dans cette préface, c'est-à-dire l'Upnekhat, qui était son livre de chevet, et qui est une. Alors, c'est un ouvrage assez abscond parce qu'il s'agit d'une traduction en latin du persan. Une collection d'un recueil d'Upanishads. Donc la grande sagesse indienne, comme dit Schopenhauer. Et c'était son livre de chevet, sa Bible en quelque sorte.
0: Il a été marqué par la sagesse indienne et par le bouddhisme aussi. Hein,
1: absolument, absolument, absolument. Alors dans l'Upnekhat, il y a des traces de bouddhisme. On peut dire que c'est presque un ouvrage védico-bouddhique. Mais Schopenhauer a lu énormément de revues spécialisées de recherches sur le bouddhisme, Asiatic Researchers. Il avait tous les numéros, il les a copieusement annotés et très tôt dans sa carrière. Et on peut dire que voilà la singularité aussi de Schopenhauer, c'est cette source védico-bouddhique qu'il intègre dans son système. Et c'est sans doute l'un des premiers, en tout cas avec cette envergure, avec cette puissance, à le faire. Yeah.

0: suite de ce numéro d'idées où nous parlons d'Arthur Schopenhauer grâce à notre invité Christian Sommer qui a dirigé les travaux qui ont conduit à la publication du maître livre du philosophe Le Monde comme volonté et représentation qui est au cœur de notre conversation. Christian Sommer, je faisais référence à Kant, ce n'est pas un hasard parce que finalement ce livre part de Kant. Kant qui disait qu'on ne peut connaître le monde.
1: Absolument. Alors, Schopenhauer a un

0: un immense lecteur de Kant qu'il prend vraiment au sérieux, contrairement à Hegel. Pour Hegel, lui, c'est plus un système de domination sociale presque, puisque à l'époque où Schopenhauer essayait de faire carrière à Berlin, l'étoile de Hegel était au plus haut et il se sentait exclu
1: Oui,
0: par
1: d'ailleurs,
0: cette domination discursive.
1: il donnait des cours dans la même université
0: C'est ça,
1: qu'Hegel. Hegel drainait le public et
0: oui. Ouais,
1: lui, il
0: c'est ça,
1: n'avait personne, hein, c'est ça.
0: absolument. Mais
1: Donc,
0: voilà, mais alors, un grand lecteur de Kant.
1: Il faut dire pourquoi, hein, Kant, qu'est-ce que la chose en soi? C'est d'abord la question de la représentation, le monde comme volonté-représentation.
0: C'est ça. Alors, la spécificité de la lecture schopenhauerienne, c'est qu'il réduit en quelque sorte l'appareil de connaissance kantien à sa plus simple expression. Le monde est ma représentation.
1: Il commence comme ça
0: C'est-à-dire
1: d'ailleurs, hein.
0: que
1: Il commence comme ça son livre, Le
0: c'est
1: monde
0: la
1: est ma
0: première.
1: représentation.
0: Exactement. Et ça, c'est pour ainsi dire la quintessence de sa lecture de Kant, où il faut comprendre que c'est la corrélation entre le sujet et l'objet qui est fondamentale et qui définit le concept de représentation. Alors, Schopenhauer dit, il faut aller au-delà de la représentation, c'est-à-dire il y a l'autre côté de la représentation, c'est la chose en soi, qui est mystérieuse, inconnaissable selon Kant et Schopenhauer. Et c'est là l'un de ses gestes révolutionnaires, dit non, la chose en soi, c'est la volonté. Mais la volonté, en tant que principe empirique, parce que on peut percevoir ce principe dans le corps. On peut s'en apercevoir, et cette attention accordée au corps et cette porte ouverte vers ce champ vaste, pulsionnel de la volonté, eh bien ça c'est le fait de Schopenhauer d'introduire ou d'ouvrir cette porte, disons, dans l'activité philosophique. Ça c'est vraiment le mérite, enfin, de Schopenhauer, avec tous les problèmes qui s'en suivent, puisque maintenant c'est vraiment la nappe souterraine du monde pulsionnel de la volonté de vivre qui va battre contre les limites de la représentation et qui va destituer en quelque sorte la souveraineté du sujet rationnel occidental.
1: Car il faut, Christian Sommer, définir, revenir, insister sur ce mot volonté. Il ne s'agit pas de la volonté telle qu'on l'entend communément. Je veux faire quelque chose, j'ai la force de faire quelque chose. Non, là, il s'agit de quoi? De la force de vie, en fait, de la puissance de vie.
0: Exactement, oui. C'est en tout cas pas un pouvoir rationnel de décision ou de délibération, mais c'est avant tout, on pourrait dire, une force, un élan cosmique. Qui se veut lui-même et qui tend vers la vie, d'où l'expression volonté de vivre. Et c'est un principe cosmique qui fait irruption dans la représentation. Il fait irruption dans la conscience de l'être humain. Et ben, voilà la racine, en quelque sorte, d'une série de problèmes. Ce rapport entre l'intellect humain, si vous voulez, et la volonté de vivre. Et Schopenhauer dit, c'est justement ce nouvel éclairage apporté sur le rapport entre l'intellect et la volonté qui porte des conséquences considérables et que Schopenhauer développe dans son ouvrage Le Monde comme volonté et représentation.
1: La volonté qui peut être aussi considérée comme le mal. Il écrit, vous le citez dans votre préface, Christian Sommer, ceci. Dans ma 17e année, sans aucune formation académique, je fus bouleversé par la misère de la vie, comme Bouddha dans sa jeunesse, lorsqu'il vit la maladie, la vieillesse et la mort. Bientôt, la vérité du monde s'exprimant d'une voix forte et claire, évinça les dogmes juifs qu'on m'avait inculqués, et j'en vins au résultat que ce monde ne pouvait être l'œuvre d'un être d'une bonté absolue, mais bien celle d'un diable qui avait appelé à l'existence les créatures pour se délecter du spectacle de leurs tourments. C'est ça la volonté?
0: Oui, c'est un passage extraordinaire parce que là vous avez le choc initial
1: 17 ans.
0: À 17 ans, alors c'est 1804, je crois, à Toulon. Il est en voyage, il fait son tour d'Europe avec ses parents et il voit le bagne de Toulon. Il voit toute la misère de la vie, comme il dit rétrospectivement, de ces hommes enchaînés au bagne de Toulon et dont le seul horizon est la mort. C'est ce qu'il souligne. Donc il voit cette souffrance indicible et c'est pour lui un vrai choc. Et au point que, alors, presque 30 ans plus tard, dans le passage que vous citez, il dit que c'est, pour ainsi dire, l'intuition primordiale qui le rapproche de, enfin, c'est lui-même qui se rapproche du Bouddha, qui, échappé du palais de son père, devait rencontrer la vieillesse, la maladie et la mort. Et donc voilà pourquoi Schopenhauer est en quelque sorte le Bouddha de Francfort. Mais cet événement singulier et primordial, c'est le spectacle de la misère et du mal dans le monde, aperçu, regardé par un œil humain. C'est ça ce que Schopenhauer appelle l'unique pensée qu'il consigne dans l'ouvrage Le Monde comme volonté ou représentation. C'est que la volonté de vivre s'inscrit dans un processus d'autoconnaissance. C'est un principe cosmique qui a besoin du regard humain, de l'œil humain, pour se connaître. Alors c'est désespérant, parce que ce principe de vie est aussi un principe de mort. C'est que dans l'être humain, ce principe est visible de la façon la plus claire, éclatante, mais aussi la plus tragique. Mais c'est aussi dans l'être humain qu'il y a la possibilité de s'affranchir de ce principe. C'est pour ça que Schopenhauer est pas uniquement ténébreux et sombre, même s'il décrit évidemment le mal dans le monde comme nul autre avant lui, mal dans le monde qui a bouleversé Schopenhauer. Donc, quand il avait 17 ans, mais c'était en quelque sorte le germe de son système du pessimisme et de sa doctrine de la volonté de vivre qui se développe elle-même à travers la nature, de la pierre à l'être humain, si vous voulez.
1: Oui, tout le monde est soumis à cette volonté de vivre, finalement. Alors, il y a un mot très important qui est le mot intuition. Enfin, ce n'est pas qu'un mot, hein, c'est un processus. Vous écrivez dans votre préface, Christian Sommer, « Pour affronter le problème inéluctable du mal dans ce plus mauvais des mondes possibles, le philosophe intrépide tel un Œdipe se munit d'une robuste métaphysique de l'expérience qui s'accomplit en prenant pour fil directeur l'intuition. » Tout part de là, hein, on le répète.
0: Tout part de là, comme l'intuition, c'est-à-dire, si vous voulez, la vision de la misère de la vie, comme dit Schopenhauer, ou du mal dans le monde, comme il l'a décrit dans le passage que vous avez cité précédemment, c'est qu'il y a une vision primordiale des choses.
1: Je cherche à trouver le fondement des choses, écrit-il.
0: C'est ça, voilà. Et donc, à l'origine, il y a une expérience qui est couplée à une intuition, et c'est ensuite seulement que se développer la réflexion. Donc, si vous voulez, il rompt aussi, ou en tout cas, il redéfinit le rapport entre l'intuition et le concept développé par son maître Kant. Il place l'intuition, il lui confère un rang absolument royal. Et c'est effectivement le fil conducteur de la philosophie de Schopenhauer. C'est une sorte de métaphysique de l'expérience. Voilà. Mais à la base, il y a une intuition primordiale, une vue qui est vraiment à la base de la philosophie de Schopenhauer.
1: Et que chacun a.
0: Et que chacun peut avoir.
1: C'est pas un privilège.
0: Oui, alors je pense qu'il faut, et voilà d'où la nécessité de philosopher pour Schopenhauer, il faut décaper le vernis que l'opinion, l'illusion, l'idéologie a déposé en quelque sorte sur les choses mêmes. Donc pour ça, il faut être un peu corrosif comme peut l'être Schopenhauer pour montrer dans tout son éclat, dans toute son évidence. Par exemple, l'expérience du mal, voilà, ou la souffrance dans le monde.
1: Christian Sommer, nous allons continuer à parler de la volonté et de ses effets conscients et inconscients. C'est très important. Nous allons faire une pause et on se retrouve dans un instant.
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5: Lisa Vili.
4: Et à la une de cette édition, le calme revenu à Niamey après une mutinerie de soldats maîtrisée hier soir. La présidence et la base militaire de l'aéroport sont désormais sous haute surveillance. L'inquiétude demeure. Vous entendrez un habitant, un chercheur également, qui nous dira si cette première mutinerie depuis le coup d'État en 2023 est ou non le signe d'un affaiblissement du régime du général Tchani. En Guinée-Bissau, pas d'affluence massive dans les bureaux de vote ce dimanche pour se prononcer sur une réforme de la Constitution voulue par la junte, arrivée au pouvoir en novembre dernier. L'opposition hostile à la présidentialisation du régime avait appelé au boycott. En football, le capitaine des éléphants de Côte d'Ivoire de retour dans son ancien club, Franck Caissier, que plusieurs clubs italiens s'arrachaient, fait donc son retour à l'Atalanta Bergame. À Niamey, la sécurité renforcée au lendemain d'une mutinerie de soldats. Le calme est revenu dans la capitale du Niger. Pas de quoi tout à fait calmer les inquiétudes des habitants. Hier soir, la junte a indiqué avoir repris le contrôle sur les insurgés, principalement issus des forces spéciales qui ont attaqué l'aéroport et le palais présidentiel. Guillaume Thibault, quelle est la situation ce soir ?
6: Ce dimanche a été marqué par un retour au calme au sein de la capitale où des contrôles sont menés sur les principaux axes routiers. Les entrées comme les sorties sont vérifiées. Les forces armées cherchent visiblement des insurgés en fuite, estime un témoin. Une ville silencieuse, à l'arrêt, décrit un commerçant, où un grondement s'est fait entendre à la mi-journée. En signe de soutien, un diplomate algérien, joint par RFI, a confirmé qu'Alger avait envoyé 4 avions de chasse pour survoler Niamey et ses environs. Point névralgique où les combats ont été intenses, le périmètre de sécurité autour de la présidence a été renforcé. Pick-up équipés de mitrailleuses, barbelés pour bloquer les rues, ont été déployés notamment au carrefour de l'hôpital national où les allées et venues sont vérifiées. Niamey est donc sécurisé, mais la population reste traumatisée par la mutinerie. Le choc est là, c'est difficile parce que nous avons passé une nuit terrible, explique un habitant qui conclut. Il y a eu des balles perdues, c'est la psychose, nous sommes inquiets.
4: Guillaume Thibault, aucun bilan officiel des combats n'a été communiqué pour le moment. La vie n'a donc pas encore repris son cours normal à Niamey. Et au lendemain des affrontements, la population était encore choquée, raconte cet habitant.
7: C'est la première fois que nous voyons ce genre de choses. Mais ce qui est sûr, le choc est là. Les gens n'arrivent pas à consommer ça parce que c'est difficile. Chacun y va aussi avec son raisonnement. Et voilà ce qui vient de se passer. Donc la population, nous, on a du mal à consommer cet état de fait. Et nous nous posons des questions. Parce que nous avons passé presque une nuit terrible. Parce qu'il y a eu des balles perdues. Et nous ne savons pas à quel sens se vouer. Donc ça devient une psychose et une inquiétude. Parce que vraiment, c'est la première fois que nous, avec nos familles, nous sommes confrontés à ce genre de problèmes.
4: La population de Niamey qui, déjà cette année, a eu l'expérience de 2 attaques djihadistes sur l'aéroport international. Mais cette fois et pour la première fois depuis le coup d'État en 2023, c'est par un ennemi intérieur que la base 101 et d'autres lieux de la capitale ont été attaqués. Cette mutinerie est-elle donc le signe d'un affaiblissement du général Abdourahmane Tchani ? Écoutez la réponse d'Yvan Guichaoua, chercheur spécialiste du Sahel au Centre international de Bonn pour les études sur les conflits.
8: Court terme, il obtient une victoire, on ne peut pas nier ça. Il a réussi à préserver son régime et à arrêter, neutraliser les soldats rebelles. À plus long terme, même moyen terme, on voit bien que ça va quand même compliquer un petit peu son affaire pour différentes raisons. D'une part, l'implication des Russes et leur rôle décisif dans la reprise de la base rendent le régime dépendant des Russes. Tchani a désormais une dette vis-à-vis des Russes. le général Tiani manifeste quand même beaucoup de paranoïa vis-à-vis des interférences étrangères, des risques de déstabilisation. On peut imaginer que cette paranoïa va être encore accentuée et que il y aura ce qu'on appelle de plus en plus de coup-proofing, c'est-à-dire de dispositions prises pour la protection du régime. Et comme on est dans un monde à ressources finies, tout ce qui sera mis au service de la protection du régime sera pas mis au service de la protection du territoire et de la lutte contre les mouvements djihadistes et contre les rebelles qui se multiplient dans l'est du pays.
4: Et pour une analyse plus en profondeur sur cette première mutinerie contre le régime d'Abdourahman Tiani au Niger, rendez-vous demain à 5h45. Yvan Guichaoua sera le grand invité Afrique de Christophe Boisbouvier. En Guinée-Bissau, le dépouillement est en cours après le référendum sollicité par la junte arrivée au pouvoir en novembre. Un vote ce dimanche pour ou contre une modification de la constitution qui prévoit donc une modification du régime donnant davantage de pouvoir au président qui doit être élu le 6 décembre prochain. L'opposition qui appelait au boycott conteste cette réforme menée par un pouvoir de transition non élu. Léa Lisa Vesteroff, les Bissau-Guinéens ont été plus nombreux à s'exprimer.
9: Pas d'affluence massive dans la capitale Bissau. Dès 14h, les électeurs arrivaient au compte-gouttes, voire plus du tout. L'opposition qui a appelé au boycott de ce référendum, elle dénonce entre autres les conditions d'organisation du scrutin, a très vite fait circuler sur les réseaux sociaux des photos de bureaux de vote plus ou moins déserts dans la capitale. Dans le reste du pays, dans la zone de Bafata, dans l'Est par exemple, les électeurs ont été un peu plus nombreux à aller voter. Vote en ordre dispersé par contre dans la zone de Gabou, qui est pourtant celle dont est originaire le président sortant. Peu de votants également dans les régions agricoles du sud, la saison des pluies rendant difficiles les déplacements. Une partie de la société civile et les formations d'opposition veulent croire que c'est leur appel au boycott qui a fonctionné. Mais en l'absence d'observateurs internationaux ou indépendants, difficile dans l'immédiat d'avoir un chiffre de participation fiable. Cette réforme de la Constitution ne fait en tout cas pas l'unanimité. Les partis d'opposition dénoncent notamment la réécriture en profondeur de la loi suprême par un pouvoir de transition non élu et sans dialogue avec les forces vives de la nation. Léa Lisa Vesteroff, Dakar, RFI.
4: Et suite au dépouillement, les résultats pourraient être connus mardi, selon une source de la commission électorale. Un pas vers l'organisation d'élections en Libye. Des représentants de l'Est et de l'Ouest du pays ont signé ce dimanche à Tripoli, sous l'égide de l'ONU, un accord présenté comme une étape vers la tenue d'élections présidentielles et législatives. Un texte qui prévoit notamment de recomposer la commission électorale et d'organiser ces scrutins dans un délai maximum de 2 ans, mais à une condition, qu'ils se tiennent sous l'autorité d'un exécutif unique et d'institutions nationales réunifiées, alors que la Libye reste pour l'heure divisée entre 2 pouvoirs rivaux. Le chef de l'opposition zambienne inculpé pour trahison, Brian Mundubile, arrivé 2e de la présidentielle mi-août, est accusé de menacer la sécurité nationale après la prétendue découverte d'armes à son domicile. Il est en détention depuis jeudi avec son colistier, lui aussi inculpé. Tous les deux nient ces accusations. Le président réélu, Hakainde Hichilema, prêtera lui serment mardi. Les travailleurs du secteur aérien en grève dans les aéroports kényans, un mouvement qui entraîne d'importants retards et des annulations de vols ce dimanche. Les salariés protestent contre leurs conditions de travail. Et puis l'actualité du mercato en football sur le point de se terminer. Parmi les dernières signatures de joueurs africains, celle du footballeur ivoirien Franck Kessié, courtisé par plusieurs clubs italiens. Et c'est finalement son ancien club de l'Atalanta Bergame qui a eu le dernier mot, Pauline Guillou.
10: Je suis de retour, dit le milieu de terrain dans une vidéo publiée sur ses réseaux sociaux. Maillot bleu et noir sur les épaules, floqué du numéro 19. Ça y est, Franck Kessié est de nouveau un joueur de l'Atalanta Bergame. Un nouveau chapitre pour la Panthère de Zebi Zekou, libre de tout contrat après 3 saisons passées en Arabie Saoudite avec le club d'Al Ahly, avec qui il a remporté 2 Ligues des Champions asiatiques. Alors que le capitaine des éléphants, vainqueur de la CAN 2023, était attendu du côté de Turin à la Juve, il fait finalement le choix du retour en terrain connu, dans le club qu'il a révélé aux yeux de l'Europe il y a maintenant 10 ans. À l'époque, l'Atalanta Bergame l'avait recruté en Côte d'Ivoire au Stella Club d'Adjamé. Un pari réussi puisque Franck Kessié s'était rapidement imposé comme un élément indispensable au milieu de terrain. avant de partir briller au Milan AC. Après avoir emmené les éléphants jusqu'en phase finale du mondial cet été pour la première fois de leur histoire, Franck Caissier s'apprête donc à retrouver le championnat qu'il connaît le mieux pour y avoir passé 7 ans. Le président, comme le surnomment les supporters de l'Atalanta, aura pour ambition avec son club de retrouver les places européennes.
4: Pauline Guillot, et puis en bref, une nouvelle saisie de Captagon au Nigeria. Une cargaison de 47 000 comprimés destinés au nord du pays, région en proie aux violences djihadistes. Le suspect a aussi fait entrer depuis le Ghana des millions d'opioïdes dissimulés dans du savon, selon l'Agence nationale de lutte contre les stupéfiants. 21h40 ici à Paris, 2 heures demain en temps universel. À suivre, Idée avec Pierre-Edouard Deldic.
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1: Dans ce numéro du magazine Idée, nous parlons ce dimanche de Schopenhauer, le philosophe allemand du pessimisme, à l'occasion de la publication dans la Pléiade de son chef-d'œuvre, Le Monde comme volonté et représentation, publication sous la direction de notre invité Christian Sommer, spécialiste notamment de ce philosophe. Vous voyez, je suis retombé dans le piège, je l'ai présenté comme le philosophe du pessimisme, alors qu'on a bien compris que c'était pas tout à fait cela. Nous allons donc repartir sur cette volonté conquérante qui crée à la fois la vie, mais qui crée aussi, qui crée la vie par le désir, par exemple, mais qui crée aussi des souffrances, donc. Oui. D'où cette phrase célèbre, hein, que de la vie, c'est une oscillation entre la souffrance et l'ennui.
0: Voilà, alors exactement, c'est que la volonté de vivre abrite dans son processus de déploiement la source intarissable de la souffrance, parce que le déploiement de cette volonté suit, pour ainsi dire, une loi qui est la loi de la naissance et de la mort, de la destruction et de la corruption. Et elle se dévore elle-même, dit Schopenhauer.
1: Oui, parce qu'il a des lignes très impressionnantes, parce qu'il dit que lui, c'est un philosophe athée. La religion n'a pas...
0: Alors c'est compliqué. On peut dire que c'est le prince de l'athéisme, comme disait je sais plus qui, oui. Maupassant peut-être. Mais il n'y a pas pour lui de Dieu tel qu'ont pu le présenter les trois monothéismes.
1: Parce qu'il explique que la volonté de vivre, enfin la volonté continue après la mort dans la décomposition, et elle continue, elle se recycle dans la nature. Et là on retrouve un peu le bouddhisme, même beaucoup.
0: Oui, alors pour revenir à ce que vous avez dit précédemment et ce que vous venez de dire aussi, c'est que effectivement le problème, c'est que cette volonté cosmique donc se fragmente dans la représentation humaine. Et c'est ça qui cause encore plus de souffrance, parce que si vous voulez, l'être humain a conscience de la souffrance, et le savoir, la science augmente encore cette souffrance. C'est comme si, voilà, c'est comme un prisme qui multiplie les effets. Donc sur un plan humain, si vous voulez, c'est la guerre de tous contre tous, selon Schopenhauer.
1: Hobbes.
0: Alors Schopenhauer est hobbesien, tout à fait. La réalité a un caractère martial, guerrier. Alors, c'est un atroce carnage que Schopenhauer décrit sur des pages et des pages, avec des accents tragiques. Enfin, où il a un coup de pinceau. On croirait voir un tableau de Bosch parfois. Enfin, c'est l'enfer de Dante, si vous voulez, qu'il décrit. Sauf que là, il dit c'est la réalité. Mais alors, on peut dire oui, il exagère, mais pas du tout. Il suffit justement de regarder, d'aller sur un champ de bataille dans les hospices ou dans les prisons, je cite Schopenhauer, pour voir que voilà, c'est le plus mauvais des mondes possibles. Sauf que il y a différentes voies pour dire non à la guerre de tous contre tous.
1: Et se sortir de cette route infernale. Mais il écrit ceci dans sa préface, c'est vous qui l'écrivez d'ailleurs, « La fin insatiable de la volonté se traduit dès lors à son degré humain par le circuit existentiel inévitable de la souffrance. L'individu sujet du vouloir, entraîné dans un cercle sans fin qui tourne sur lui-même, passe d'un désir insatisfait à un autre, balancé entre les convulsions de l'inquiétude et la léthargie de l'ennui. » C'est parce que cette volonté, ces désirs nous entraîne à agir de telle ou telle façon. Une fois que ces désirs sont satisfaits et que nous avons fait ce que nous voulions faire, eh bien, apparaît ce qu'il appelle l'ennui.
0: Vous avez dit l'essentiel, c'est que, effectivement, c'est lorsque la volonté se manifeste dans l'espèce humaine, cela se traduit par ce qu'on peut appeler voilà une sorte de circuit compulsionnel du désir. Ouais, c'est la roue diction sur lequel est enchaîné le sujet du vouloir. Je peux n'avoir rien, un cercle qui tourne infiniment sur lui-même, qui est aussi le circuit de la souffrance et du désir insatisfait, qui est lié à l'attachement compulsionnel aux objets dans le monde. Et qui suscite la souffrance. Mais Schopenhauer montre différentes façons de sortir du circuit.
1: Oui, mais avant de sortir du circuit, je voudrais m'apesantir un peu sur cela, parce que ce désir, cette volonté de vivre, cette puissance de vie qui n'arrête jamais, a aussi une connotation, plus qu'une connotation sexuelle. D'ailleurs, il a des pages là-dessus, sur ce désir, en fait.
0: Effectivement, Schopenhauer présente une pensée du corps, mais ce corps, justement, le foyer de la volonté est dans ce corps, et dans ce corps, le foyer du foyer, en quelque sorte, c'est les organes génitaux.
1: Et donc, il y a en quelque sorte une ruse de la volonté avec l'amour, parce que la volonté crée le désir amoureux qui permet la reproduction, qui va perpétuer ce désir de cette volonté pour les générations qui suivent, etc. etc.
0: C'est le génie de l'espèce, en quelque sorte, qui orchestre les relations amoureuse et qui vise simplement à se reproduire. Donc Schopenhauer, c'est aussi, enfin il a été lu comme ça, comme quelqu'un qui saccage la carte du tendre en quelque sorte.
1: Ah oui, il y a rien de romantique.
0: Non, c'est pas un romantique, mais c'est un effet comique aussi, vous savez. Ouais. C'est Schopenhauer, il faut pas oublier, c'est quand même le philosophe du pessimisme, dans le sens où il le revendique lui-même. Il parce que c'est celui qui pense le mal dans le monde, pour le dire comme ça. Mais c'est aussi un philosophe pas comique, mais qui a beaucoup d'humour, mais qui fait rire. Thomas Bernhard disait, voilà, moi, c'est un philosophe pour rire, dans le sens où il est prêt à rire, mais il donne matière à rire. Et c'est vrai, il y a beaucoup d'humour.
1: Et il y a une chose très importante à noter, c'est ce qu'il écrit sur l'inconscient. Et cette volonté qui nous travaille tous consciemment, nous travaille également inconsciemment.
0: Oui, effectivement, Schopenhauer redéfinit le rapport entre la conscience ou l'intellect conscient et son autre, donc la volonté. Et il montre comment ce principe, la volonté, se traduit sur un niveau conscient et comment il finalement ce moi conscient est une sorte d'îlot dans un océan de pulsionnel. Et donc il renverse un peu le rapport de pouvoir. Vous voyez, c'est pas le moi conscient qui est le maître dans sa maison, chez lui, comme dira Freud, mais il est déterminé en partie. Il est influencé par pas simplement des motifs inconscients, mais c'est comme si une voix que Schopenhauer décrit comme démoniaque parfois, c'est la voix de la nature en tant qu'elle est volonté de vivre, qui se traduit dans ce sujet conscient. Et qui, dans le cas de l'amour, se traduit par des gestes qu'on croit consciemment dirigés vers le mariage, par exemple, mais en vérité, dira Schopenhauer, c'est le génie de l'espèce qui veut juste se reproduire, hein, parce que la volonté de vivre veut la vie. Et donc, ce qu'elle veut, c'est se conserver, se maintenir en vie.

0: Suite de ce numéro d'idées, nous parlons d'Arthur Schopenhauer avec notre invité Christian Sommer, qui a dirigé les travaux qui ont conduit à la publication du Monde comme volontaire représentation dans la Pléiade. Alors, comment sortir de cet emprisonnement de la volonté, Christian Sommer? Vous écrivez: une manière de s'extraire du flux circulaire de la volonté tumultueuse qui enchaîne le sujet à l'infinité de ses désirs consiste dans la contemplation esthétique accomplie par l'art, dont le philosophe célèbre en des termes magnifiques la jouissance haute et sereine qu'il procure. Donc on peut finalement trouver une voie de sortie, si je puis m'exprimer ainsi, grâce à l'art.
1: Absolument. Schopenhauer, c'est le philosophe de l'art, de la musique, parce que on peut dire qu'il présente une sorte, il propose une sorte de doctrine du salut par l'art.
0: C'est-à-dire que quand on regarde, je prends une image, quand on regarde un tableau, on oublie un instant cette volonté qui nous assaille constamment.
1: Exactement. Il dit, l'art peut être un quiétif, c'est-à-dire un calmant, un tranquillisant de la volonté.
0: Naturel.
1: C'est ça, naturel, parce que il fait taire ce murmure incessant du désir. Il permet de contempler les choses sans interférence de la part de la volonté. Donc c'est une espèce de suspension, si vous voulez, du désir, et qui permet d'élever le sujet à, comme il dit, je peux dire, l'œil du monde, de devenir œil du monde, de contempler, voilà, sans être torturé, tourmenté par les assauts du désir, et donc aussi par la souffrance. Donc c'est une suspension aussi de la souffrance, mais elle est temporaire, elle est provisoire. Même la musique, qu'il a également célébré en des termes extraordinaires, que c'est l'art merveilleux qu'est la musique, qui restitue la quintessence du désir. C'est-à-dire, la musique restitue abstraitement le désir, donc le met à distance également, et par la mélodie, par exemple, enfin, traduit les flux, les reflux de la vie intime. Mais en nous introduisant dans une sorte de paradis, comme dit Schopenhauer, c'est-à-dire en nous introduisant dans une vie plus majestueuse que la nôtre. Mais même dans ce cas-là, ce tranquillisant est provisoire. Il est déjà assez efficace, mais il est provisoire. Mais c'est une voie de salut hors de la souffrance pour quelques moments.
0: Et il va encore plus loin, en fait, parce qu'il nous propose une sagesse et un mode de vie fondé sur ce qu'on pourrait appeler l'ascétisme, par exemple.
1: Absolument. Alors, il y a la voie esthétique, de la contemplation esthétique, qui permet d'arrêter la roue d'iction qui tourne à l'infini. Mais il y a aussi l'insuffisance de l'art, si je puis dire. L'insuffisance de l'art, même de la musique, nous montre, c'est qu'il y a une autre voie possible qui pourrait être un quiétif, un calmant définitif, c'est la voie ascétique. C'est la voie ascétique. Parce que donc l'art, c'est simplement un arrêt provisoire de la roue d'iction, alors que l'ascétisme consiste, pour Schopenhauer, mais il en fait seulement la doctrine lui-même, et pas un ascète. Hein. Il reste philosophe. C'est pas un saint, c'est pas un ascète errant, c'est pas le Bouddha, mais il reste philosophe. Mais il décrit, il prétend décrire en tout cas l'ascétisme comme doctrine de la négation de la volonté de vivre, parce que, négation pourquoi ? Parce que cette négation permet de tarir la source de la souffrance. Et elle permet, on en parlait tout à l'heure, de sortir par un saut mystique du circuit de la souffrance, c'est-à-dire le circuit compulsionnel du désir. Et mais ça se fait soudainement, voilà, d'un coup, comme dit Schopenhauer, par ces athlètes de la vie intérieure qui étaient les ascètes et les saints de toutes les traditions.
0: Oui, parce que c'est à la fois le nirvana et puis l'ataraxie des Grecs, en fait, cette espèce
1: alors,
0: d'état.
1: Oui, absolument. Sans oui, oui. Crainte, sans oui, pleurs, oui. Sans... Alors, dans le cas de Schopenhauer, je pense que voilà, c'est l'ataraxie, oui, mais il y a encore mieux, plus efficace pour lui. C'est effectivement la sagesse indienne, comme il dit toujours, qui nous montre, et le Bouddha, hein, concrètement, qui montre une voie encore plus efficace pour faire taire, faire tarir cette source.
0: Parce que l'ennemi, là on revient au mal, avec ce tiraillement de la volonté, l'ennemi c'est l'égoïsme.
1: Ah oui, oui.
0: Ça, c'est-à-dire alors... que, effectivement, si chacun est mu par le désir, par cette volonté de s'accomplir, le risque, c'est d'être, c'est plus qu'un risque, d'ailleurs, c'est l'égoïsme. Et lui dit, il faut sortir de cet égoïsme par ce qu'on pourrait appeler la compassion.
1: Je vous remercie d'avoir évoqué ce problème de l'égoïsme et de l'éthique de Schopenhauer, en quelque sorte, parce que c'est aussi, effectivement, le philosophe de la... compassion. Alors, pour sortir de l'égoïsme, Schopenhauer propose une solution assez radicale, c'est détruire l'ego. Ouais.
0: Détruire l'ego, alors ça, c'est un vaste programme.
1: C'est un vaste programme. Mais il a quelques idées pour accomplir cette destruction de l'ego. Et c'est, par exemple, par l'épreuve de la compassion. Parce que c'est dans l'épreuve de la compassion qu'on peut voir, en quelque sorte, l'unité de la volonté qu'il y a derrière le monde qui, pour Schopenhauer, est un mirage de la perception. C'est un songe vaporeux, c'est une feuille balayée par le vent. Enfin, c'est la Maya, le voile de Maya, comme disent les Indiens, que Schopenhauer aime à citer. Et donc, ce voile de Maya couvre, recouvre les yeux des mortels, c'est-à-dire de tous les égaux, et les empêche de voir l'unité de cette volonté. Alors que dans l'épreuve de la compassion, les limites de l'individu sont troublées, voire abolies, voire suspendues, et celui qui fait l'épreuve de la compassion voit que finalement celui qui souffre me ressemble, où il voit, et ça c'est c'est ce que dit Schopenhauer, et vous le disiez tout à l'heure, et sa pensée de l'animalité, et sa défense de la cause des animaux, se comprend par là aussi, c'est que, il voit que celui qui inflige la souffrance et celui qui souffre sont une seule et même chose. Tu es cela, comme il cite toujours cette parole védique. Tu es cela, et il dit, celui qui tue cet animal-là, il l'est au moment même où il le tue. Et c'est parce que on voit ça lorsque le principe d'individuation, comme il dit, éclate. Et il éclate dans la compassion, par exemple. Donc c'est un philosophe de la compassion, et c'est par là qu'on peut comprendre toute la dimension quasi politique de sa pensée. C'est la compassion, l'épreuve de la compassion, qui peut être une voie de sortie de la guerre de tous contre tous, ou disons, voilà, c'est le début de la prise de conscience, qui consiste à dire, oui, je participe pas à la guerre perpétuelle, je rends les armes, la vie est un combat et on meurt les armes à la main, mais il y a aussi la possibilité de dire, c'est la position du saint, c'est pas celle de Schopenhauer, la position du saint, je rends les armes, voilà, je suis un déserteur, je sors du circuit, je sors de la guerre de tous contre tous.
0: Merci Christian Sommer. Vous avez dirigé avec la collaboration d'Hugo Battini et traduit avec Vincent Stanek et Marianne Dautray « Le monde comme volonté et représentation » qui est publié chez Gallimard dans la prestigieuse collection La Pléiade. Ça y est, Schopenhauer est dans La Pléiade. C'est une consécration pour lui, le francophile et le francophone.
1: Oui, francophile et francophone, vous avez raison, contemporain de Champfort, de Rochefoucauld. Mais il est arrivé enfin dans le temple de la gloire littéraire et philosophique, et je suis très content pour lui.
0: Idée, et merci pour ces explications et votre regard sur Schopenhauer et sur cette œuvre, son chef-d'œuvre. Idée réalisée évidemment par Vanessa Rovensky. 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Dans un instant, un nouveau journal sur RFI avec Laurence Alloir et Musique du Monde. Ensuite.

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2: Le Népal à la une de l'actualité. 4 jours après la crue meurtrière, la recherche de survivants se poursuit. Plus de 3000 personnes toujours portées disparues. Et dans les petits villages perchés en haut de la montagne, la solidarité s'organise. Reportage en ouverture de cette édition. Au sommaire également, le non en Islande. Après le référendum, la population rejette à près de 53% la reprise de négociations d'adhésion à l'Union européenne. La première ministre islandaise prend acte, vous l'entendrez. Au moins 8 morts et 17 disparus, le bilan s'alourdit au large de Chypre du Nord après le naufrage d'un bateau de croisière. Une opération de sauvetage est en cours, menée par la République turque de Chypre du Nord et la Turquie voisine. Et puis nous serons aussi en France à la fin de ce journal, plus précisément à Tourcoing dans le Nord, où Édouard Philippe a participé à la rentrée politique de Gérald Darmanin. À cette occasion, le candidat à la présidentielle a réaffirmé son intention de rassembler la droite. Au Népal, les recherches se poursuivent actuellement en pleine nuit, plus de 4 jours après le drame qui a frappé la vallée de Trishuli, cette immense coulée de boue. L'espoir de retrouver des survivants s'amenuise. Plus de 3000 personnes sont toujours portées disparues. Les routes et les communications sont aussi totalement dévastées dans la région. Certains villages du haut de la montagne, près de la frontière avec le Tibet, quand ils n'ont pas été rayés de la carte, sont aujourd'hui coupés du monde. Pourtant, la solidarité est là. De nombreuses personnes se manifestent pour apporter leur aide, comme l'ont constaté les envoyés spéciaux de Radio France, Agathe Marie, avec Benjamin Thuo dans le village de Bidour. Reportage.
4: C'est ici, on dépose tous les dons.
5: Dans un petit entrepôt, à 200 mètres à peine de la rivière qui gronde encore, les camionnettes déchargent à la chaîne leur récolte solidaire. Sacs de pommes de terre, ici des masques, des gants, des médicaments, collectés souvent par de petites associations comme Nîmes, qui milite au Népal pour l'éducation, la santé et l'environnement. Shankar est son président, lui qui est aussi un guide francophone de montagne.
4: Dans le camion, il y a 20 grands sacs de riz, 30 kilos par sac, des pâtes, serviettes hygiéniques pour les madames.
5: Cécile, une jeune Française, porte avec lui les kilos de riz, les cartons de produits sanitaires. Venue pour ses vacances au Népal faire du trek, elle est restée tout naturellement quand la coulée de boue a dévasté la vallée.
6: Je ne voyais pas rester à rien faire. Je ne me suis même pas posé la question de visiter le pays dans ce contexte-là. Non, c'était hors de question.
5: Les packs d'eau forment une montagne sous le préau. Et le responsable de la collecte explique que les militaires en hélicoptère déposent ensuite ces vivres, ces produits d'urgence, dans les villages les plus isolés, là-haut dans la montagne. Plus de 500 personnes ou organisations ont déjà déposé ici des dons depuis mercredi, dont citoyens pour beaucoup, mais aussi venus des pays voisins, principalement l'Inde et la Chine.
2: Un reportage d'Agathe Mahué avec Benjamin Thuo. En Suisse, les recherches se poursuivent également. La police traque toujours le ou les auteurs des tirs lors d'une rave party près de Zurich la nuit dernière. Au moins une personne est morte et 5 blessés. La traque est en cours dans tout le pays. Elle est menée en collaboration avec les pays frontaliers, l'Allemagne et la France. Pas de reprise des négociations d'adhésion à l'Union européenne. Les Islandais l'ont décidé par référendum ce week-end. À la question « L'Islande doit-elle rouvrir les négociations d'adhésion à l'UE ?», 52,8% des Islandais ont répondu non hier. Un coup dur pour Bruxelles qui aurait bien donné un nouvel élan à sa politique d'élargissement. La première ministre islandaise, Kristrun Frostadottir, elle-même favorable au oui, a tenu dès cet après-midi à réaffirmer qu'elle prenait acte de cette décision. Écoutez.
7: Notre promesse était que nous mènerions ce référendum à bien. Notre promesse était que nous respecterions cela. C'est quelque chose que les gouvernements précédents n'ont pas fait. Nous avons tout un ensemble d'autres engagements que nous avons pris et maintenant nous allons nous atteler à les tenir. Je ne vois donc pas cela comme un revers, je le vois comme une victoire pour la démocratie. Plus de 80% du pays a participé à cette consultation et l'on entendait des gens disent dire « les citoyens ne participeront pas, ils ne peuvent pas participer, ils ne s'intéressent pas à cette question ». Les Islandais ont montré qu'ils faisaient preuve de sagesse, qu'ils étaient capables de se prononcer sur ces questions et nous respecterons ce résultat.
2: La première ministre islandaise Kristrin Frostadottir, réaction aussi du président du Conseil européen. L'Union européenne respecte pleinement le choix démocratique du peuple islandais. Antonio Costa a par ailleurs affirmé que Reykjavik demeurait l'un des partenaires les plus proches et les plus fiables des 27. Le référendum en Guinée-Bissau, lui, s'est clôturé ce soir. Dépouillement en cours. La population était appelée à se prononcer sur le passage à un régime présidentiel fort pour remplacer l'actuel système semi-parlementaire. Le scrutin n'a pas généré d'engouement dans la population et l'opposition avait appelé au boycott. Premier résultat provisoire attendu à partir de mardi. L'actualité sur le continent africain, c'est aussi le retour au calme au Niger. Après une mutinerie déjouée par le régime militaire hier, la sécurité est renforcée dans la capitale Niamey. Des dizaines d'interpellations ont eu lieu après que des militaires rebelles ont tenté ce week-end de s'emparer du palais présidentiel et de la télévision nationale avant de se retrancher dans la base militaire de l'aéroport. La junte au pouvoir avait évoqué un mouvement d'humeur de soldats en rupture avec leur hiérarchie. Une opération de sauvetage est en cours dans les eaux chypriotes. Opération menée conjointement par la République turque de Chypre du Nord et par la Turquie voisine après le naufrage d'un bateau de croisière aujourd'hui au large de Girne. Au moins 8 personnes sont mortes, 17 toujours portées disparues. Les autorités locales estiment que le bateau transportait 267 personnes au total. Le récit des événements avec notre correspondante à Ankara, Anne Andlauer.
8: Les premières images diffusées montrent un navire retourné en pleine mer, des passagers perché sur sa partie émergée dans l'attente des secours. Ce navire, le Philojet, un ferry rapide à deux coques, assurait la liaison entre le port de Girne dans le nord de Chypre et celui de Taşucu dans la province turque de Mersin. À bord, selon les autorités chypriotes turques, il y avait 267 personnes, dont 8 membres d'équipage. Selon le premier ministre de la République turque de Chypre Nord, Ünal Üstel, le navire devait initialement partir la veille, mais son départ avait été reporté en raison de la météo. Il est finalement parti ce dimanche, mais peu après avoir quitté le port, à environ 4000 nautiques au large de Girne, le bateau aurait été frappé par une première vague. Toujours selon le premier ministre chypriote turc, le capitaine aurait alors tenté de sauver le navire, mais une deuxième vague l'aurait frappé, précipitant le naufrage. Les autorités ont déclenché une importante opération de recherche et de sauvetage, mobilisant des hélicoptères et des navires, des gardes-côtes de la République turque de Chypre Nord, mais aussi de la Turquie. La Turquie qui est d'ailleurs le seul pays à reconnaître en tant qu'État la partie nord de l'île de Chypre. Anne Andlauer, Ankara, RFI.
2: Autre naufrage dans l'actualité, celui d'un navire de pêche français. Ça s'est passé hier en fin de journée dans la Manche, au large des côtes britanniques, mais la préfecture maritime française de l'Atlantique l'a annoncé aujourd'hui. Deux marins sont portés disparus. Le nord de la France, Édouard Philippe, s'y trouvait cet après-midi. Le candidat à l'élection présidentielle a participé à la rentrée politique de Gérald Darmanin, le ministre de la Justice, à Tourcoing. Un rendez-vous traditionnel qui a pris cette année un sens particulier à 8 mois de l'élection et alors que le garde des Sceaux a apporté son soutien au candidat Horizon dans cette campagne. Édouard Philippe a réaffirmé son ambition de rassembler derrière lui la droite et le centre pour contrer les extrêmes. Il était au micro de Valérie Gasse.
9: C'est sans doute un réflexe de maire, mais je crois en campagne. Je crois à leur dynamique de rassemblement. Une dynamique qu'il faudra percevoir et respecter le moment venu, c'est-à-dire ni trop tôt ni trop tard, je ne sais pas quand, tout le monde s'agite. Sera-ce novembre ou décembre? Ou faudra-t-il attendre janvier, voire février? Après février, ça va être tard hein, quand même. Ce moment viendra, et l'union se fera. Et elle sera fondée sur des décisions responsables de femmes et d'hommes politiques engagés, qui auront dit ce qu'ils voulaient au pays, et qui jugeront le moment venu de la responsabilité qu'ils doivent prendre devant les Français. Moi, j'y serai toujours prêt à cette prise de responsabilité, et à cette logique de rassemblement. Et en attendant, je continuerai de dire aux Français ce que je veux faire pour eux, pour vous, et surtout ce que je veux faire pour nos enfants. Et je crois que le projet que je veux présenter peut rassembler tous les Français qui comprennent que confier le pouvoir aux extrêmes, c'est à nouveau retarder le moment où on remet le pays debout pour nos enfants.
2: lui, a confirmé sa candidature à la primaire de la gauche. Olivier Faure l'a annoncé ce soir sur TF1. Le premier secrétaire du Parti Socialiste a dit vouloir se battre pour une France plus juste avec une obsession, éviter la victoire de Marine Le Pen, candidate du parti d'extrême droite à la présidentielle. C'est officiel, c'est Lac d'Amérique sur Google Maps. Le directeur de la communication de la Maison Blanche s'est extasié en lettres majuscules ce dimanche après que Google Maps a rebaptisé le lac Ontario en Lac d'Amérique pour les utilisateurs américains. Décision prise par décret jeudi par le président états-unien Donald Trump, engagé dans une confrontation commerciale avec le Canada. C'est la fin de cette édition. 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
15: Bienvenue dans ces musiques du monde avec deux sessions live de la meilleure facture. Vincent Segal, Roberto Fonseca et Fabienne Magnan. La guitariste française Fabienne Magnan nous rejoindra dans la seconde partie de cette émission pour présenter son nouvel album, Cordes Sensibles. Elle viendra d'ici 20-25 minutes.
16: Ah bon, alors ça va.
15: Ne vous éloignez pas trop quand même.
16: Ah oui, ok.
15: Nos premiers invités sont le pianiste cubain Roberto Fonseca et le violoncelliste français Vincent Segal, qui s'en fait un petit plaisir, un album commun, et qui s'intitule Nuit parisienne à la Havane. Fonseca est un enfant chéri du Buena Vista Social Club. Il a fait une très belle carrière. Vincent, lui, c'est un touche-à-tout de génie, aussi à l'aise avec Balaké Sissoko qu'avec Vanessa Paradis ou Oxmo Puccino, sans oublier le délirant percussionniste Cyril Atef. Le duo a enregistré cet album en 5 jours ou 5 nuits, qui sait ? Mais alors, qui sait ? Je vous laisse avec ces deux génies. Frottez la lampe, ça va vous donner le la.
17: Je vais à la.
15: Mais frotte, je te dis.
17: Vous nous dites ?
18: Ça tombe sur moi.

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1: Nuit parisienne à la Havane, c'est le nouvel album de Vincent Segal et de Roberto Fonseca. Vincent Segal, violoncelliste, j'allais dire qu'on ne présente plus, bah évidemment qu'on va vous présenter. Et Roberto Fonseca, pianiste cubain qu'on ne présente plus, évidemment qu'on va le présenter. Vincent Segal, Roberto Fonseca, cet album Nuit parisienne à la Havane est né un peu bizarrement. Ce sont des histoires de rencontres, quoi. Ça s'est enregistré en deux fois sur cinq jours. Vous l'avez joué un peu... On enregistre quand on est là, et quand on n'est plus là, on n'enregistre plus rien. Je vous laisse, Vincent, je sais que vous aimez bien raconter ces histoires.
2: La première vraie rencontre, c'est un jour, on se connaît depuis des années, et souvent Roberto me demandait de venir jouer avec son groupe quand il était dans des festivals en France où je jouais. On partageait la scène, des fois avec Maïra aussi, j'ai un souvenir avec Maïra.
1: Andrade ?
2: Oui.
1: Et
2: en fait, un jour... Roberto m'a dit, j'aimerais bien, j'ai une carte blanche pour un festival de cinéma à Biarritz et j'aimerais bien que tu viennes jouer avec moi un moment, dans le concert solo, piano solo. Et on a joué sans rien préparer, ouais. Comme ça, tous les deux. Ensuite, il m'a dit, ben voilà, j'ai aimé quand on jouait tous les deux, on était très contents. Et donc il m'a dit, on va prendre un studio et on va faire deux jours. Et on va préparer. Il a préparé des morceaux que j'ai appris en arrivant, comme Nuit parisienne. On était tellement contents qu'on s'est dit, ben, on va reprendre deux jours, un moment où on est disponible tous les deux, parce qu'on était beaucoup en tournée. Et on a refait, voilà, et c'est l'album tel quel, un piano, un violoncelle.
1: Alors ce répertoire, parce qu'on peut parler quand même d'un répertoire, est ancré dans une musique plus ancienne qui vient de l'Europe et qui part à Cuba via le triangle amoureux et commercial entre l'Afrique, l'Europe et le continent américain. Vous êtes parti sur la contredanse qui est devenue le danson. Vous savez que le danson, fin 19e, début 20e, c'était une musique hyper obscène. C'est-à-dire que c'était comme Elvis Presley, les gens regardaient ça, c'était une danse. Et il y avait des déhanchés qui étaient vraiment monstrueux et ça passait pas du tout il y a une centaine d'années. Alors vous savez que vous interprétez, j'allais dire, le petit-fils ou la petite-fille de cette danse obscène et ça vous plaît.
2: Bien sûr, mais de toute façon,
1: je sais.
2: Toutes les danses que j'aime en musique, elles sont obscènes puisque faut pas se leurrer. La valse et la mazurka, c'était pareil. À l'époque, dans les villages, les gens dansaient en ligne. Il y avait les femmes d'un côté, les hommes, et ils se touchaient pas. Donc quand on a dit, oui, il y a une danse qui s'appelle la mazurka ou la valse et qu'on peut toucher sa partenaire, c'était le diable. Et c'est pour ça que ça a pris. Le zouk, le mot zouk, ça vient de mazurka. En créole, mazouk. Mazouk, c'est... Ça, c'est la mazurka parce que ça plaisait aux gens. Et effectivement, c'est jamais obscène, en fait. Qu'on le danse ou qu'on le regarde, c'est juste le bonheur, quoi. Enfin, la musique et la danse.
1: C'est vous, Roberto, qui avez proposé finalement à Vincent Segal de vous baser sur ce style, enfin d'apporter le classique occidental dans le danson, qui finalement est rien qu'un enfant.
3: L'idée initiale, c'est être comme ça. C'est une idée de partager de le monde classique, de la musique classique. Parce qu'à Cuba, la musique classique, c'est vraiment fort aussi. C'est en noir, en basse. C'est ça pourquoi les musiciens du Cuba sont vraiment connus. Ils sont vraiment famous dans le monde entier. Parce que noir, il y a beaucoup de gens qui me disent, comment vous, les Cubains, faites pour jouer comme ça? Parce que nous, noir de la basse, noir la basse, de la musique classique. En même temps, quand tu fais ça, quand tu joues la musique classique, mais tu fais le mélange avec la musique afro-cubaine, la musique africaine, ça c'est le résultat. Donc, ça se voit. C'est ça pourquoi nous avons les tumbaos, nous avons la musique traditionnelle cubaine, nous avons le côté rythmique, mais nous avons le côté vraiment harmonique de les mélodies, les harmonies qui sont vraiment fortes. Parce que nous avons pris de la musique classique. Alors, tout ça, c'est vraiment un mélange intéressant.

0: C'est la partie rigolote de l'émission. Je vais dire le titre de ce morceau en espagnol. J'ai relevé les lunettes, j'ai déjà honte. Paciencia es lo que hay que tener, à peu près. Roberto, oui.
1: Parfait.
0: Non, alors, dites-le dans votre voix.
1: Hein. Paciencia es lo que hay que tener.
0: C'est exactement ce que je
1: veux dire. Ah ouais, c'est ça, je veux dire. C'est exactement le même, le même. Parfait, mieux que moi.
0: Vous présentez cet album Nuit Parisienne à la Havane au Théâtre du Châtelet. Ce sera le 8 février, sauf erreur.
1: Oui.
2: Oui, février, absolument.
0: Oui, regardez sur votre carnet d'adresse.
2: J'ai la connexion que j'ai 12 ans, cette salle. C'est incroyable, quand même.
0: Qu'est-ce que vous y avez vu?
2: J'ai accompagné avec un orchestre de jeunes la grande chanteuse d'opéra, Régine Crespin.
0: Mais non.
2: Oui. Ensuite, en jazz. Et ensuite, à l'opéra de Steve Neave.
0: Donc, une nuit parisienne présentée à Paris, est-ce que cette nuit parisienne à la Havane va débarquer à la Havane? Est-ce que c'est prévu? Est-ce que c'est dans les tuyaux?
1: Oui, j'ai l'intention de présenter ça là-bas, à la Havane. Ouais. Là, un festival de musique classique. J'avais parlé déjà avec la gens qui s'organisent le festival. Et oui, ça c'est. Je veux faire ça. C'est un rêve pour moi.
0: Nuit parisienne à la Havane, je sais que Vincent a des oreilles, j'en reparle de ses oreilles, croire que c'est fétichiste, des très très larges. On a parlé de Balaké Sissoko, donc votre connaissance de la musique d'Afrique de l'Ouest est réelle. Vous connaissez. Vous aussi, vous avez travaillé avec Fatoumata Diawara. Je me demandais, quel est le pays d'Afrique, on va dire d'Afrique de l'Ouest, mais ça peut être l'Afrique du Sud, l'Afrique de l'Est, avec qui vous sentez le plus familier, Roberto Fonseca, tout en ayant compris que vous avez fait des études de musique classique. Donc, vous, ça peut être autant Las Maravillas de Mali que Jean-Sébastien Bach. On est bien d'accord. Non, mais c'est vrai.
1: Pour moi, Dieu sente que c'est Mali.
0: Ouais. C'est le Mali.
1: Oui, c'est le Mali, parce que nous, avant de Fatoumata, j'avais joué avec Mamani Keita. J'avais joué avec un musicien qui s'appelle Baba Sissoko aussi. Il joue.
0: D'accord.
1: Et en même temps, quand on avait joué avec, on avait joué des différents musiciens africains, et ils sont de Mali. Ça, pour moi, Mali, c'est plus proche à l'avant.
0: Vous êtes déjà rendu au Mali? Vous avez déjà séjourné?
1: Jamais.
0: Et pourquoi?
1: Je ne sais pas.
0: Remarquez en ce moment.
1: Oui, on va remarquer ça, parce que pour moi, c'est un rêve qu'il y a d'aller jouer là-bas.
0: Ça viendra.
2: Là-bas, il était enfant avec Balaké dans l'ensemble instrumental.
0: Oui.
2: Il est en Belgique, je crois, maintenant. En Italie.
1: Italie.
2: Ouais. Mais il était percussionniste et joueur de Ngoni.
1: Ouais, Ngoni.
2: Et il était enfant, pareil, il y avait lui, il y avait Lansine Kouyaté.
0: Oui.
2: Et Balaké, enfant, dans cet ensemble, avec que des vieilles personnes. C'est incroyable, il y a des films où on les voit tous les trois, là, ils sont drôles.
0: Et vous avez des photos avec des anciens en train de jouer du violoncelle?
2: Oui.
0: Qui sont les musiciens qui sont derrière vous quand ça faisait 10 ou 12 ans?
2: Bah, il y avait, par exemple, Régine Crespin.
0: Régine Crespin.
2: Mais il y avait mon professeur, Pierre Pénassou. Il y avait un enregistrement de France Musique. François Serret, les jeunes français sont musiciens, un truc comme ça. Et j'étais à la classe de violoncelle, je jouais avec lui et tout. Enfin, mais c'est pas la même chose que Baba ou Balaké qui, eux, ils jouaient dans le monde entier. Toi, t'as fait pareil. Enfin, lui, je l'ai vu très jeune, hein, jouer.
0: Vous avez participé au Buena Vista Social Club? Vous avez connu tout le monde?
1: Ah, tout le monde là-bas, oui.
0: Ouais. Donc de Ruben González à Compay Secundo, Ibrahim Ferrer, Omar Aportondo, etc.
1: J'avais remplacé à Ruben González.
0: Et... ouais, c'est-à-dire qu'ils étaient tous très âgés, donc forcément.
1: Et après, il y avait resté comme le directeur musical de Ibrahim Ferrer. Mm. En même temps, de Omar Aportondo, il nous a fait des disques, il nous a tourné dans le monde entier aussi. Mm. C'est une expérience incroyable pour moi.
0: Oui. Puis Ibrahim, c'était un amour.
1: Oui, bien sûr, tout le temps.
0: Roberto Fonseca, Vincent Segal, Tony Lacote, merci d'être passé dans cette émission. On va se quitter avec un baiser soul. Soul, qui, ça vient de vous, Vincent Segal?
2: Oui.
0: Ben, j'en étais sûr.
2: Et en fait, ça vient de Vic Mohan et moi. Vic a fait, en fait, quand on travaillait il y a très très très très longtemps, tous les deux, à un moment, il avait une idée de chanson, avec un texte, enfin, les textes de Vic sont toujours magnifiques. Et j'ai dit, voilà, il y a un truc un peu latin comme ça que j'ai cherché. Et donc, mon rêve, c'était de faire une version de Soul Kiss, mais en changeant légèrement le groove pour que la mélodie soit avec cet esprit caraïbe, mais en même temps avec une espèce de pudeur d'européen.
1: Si je peux dire, Soul Kiss, c'est vraiment spécial parce que c'est simple dans la manière. Mais le difficile là-bas, c'est de mettre la spiritualité dedans.
2: Ouais.
1: Tu vois? il y a un moment qui la mélodie qui fait Vincent, c'est exceptionnel. Et après, il y a un moment de solo qui, pour moi, c'est vraiment difficile parce que c'est vraiment calme. Et c'est bien de partager le titre de la chanson qui est Soul Kiss. Voilà. Ça, c'est mon intention dans les solos. De jouer comme si c'est un Soul Kiss. Voilà, c'est ça. C'est pas compliqué, non?
2: Ça commence avec le texte My soul for a kiss. Mon âme pour un baiser.
1: Voilà, c'est ça.
0: Je vous remercie infiniment, Roberto Fonseca.
1: Merci, beaucoup.
2: Merci, Laurence.
0: Et Vincent Segal. À très vite. Et je vous laisse avec ce piano et ce violoncelle pour ce Soul Kiss.

0: C'était la session live de Roberto Fonseca et Vincent Segal pour la sortie de l'album Nuit parisienne à la Havane. Alors évidemment, les Parisiens, toujours les Parisiens, je sais, c'est fatigant, mais enfin, c'est là que ça va se passer. Le duo sera en concert au théâtre du Châtelet le 8 février.
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0: Notre seconde invitée est Fabienne Magnan. Cette femme guitare utilise trois modèles, la guitare classique brésilienne, la guitare flamenca et la viola caipira. Elle présente son cinquième album, Cordes sensibles, avec un répertoire qui déborde de classiques et de flamenco et de musique populaire brésilienne et de compositions originales. Elle est accompagnée par un autre guitariste féru de viola caipira. Il s'agit d'Abel Louise. Ça va aller ?
1: Ah, c'est bon. C'est facile maintenant.
0: Allez, on y va.

0: Fabienne Magnan sur RFI dans la session live.
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0: Et nous avons deux joueurs, joueuses de viola caipira dans ce studio, Fabienne Magnan et Abel Louise. Bonsoir Fabienne.
2: Bonsoir.
0: Vous êtes peut-être la plus brésilienne de nos artistes françaises. C'est la femme aux trois guitares. Vous avez une guitare classique, on appelle ça aussi des Spanish guitares. Vous avez une guitare flamenca, vous avez la caipira, la viola, une petite guitare...
2: À 10 cordes.
0: Ouais, enfin 5 x 2 ou 2 x 5, ouais. C'est-à-dire que 5 cordes doublées.
2: Voilà, 5 cordes doublées.
0: Et est-ce que votre petite viola caipira vient de Rio, c'est une carioca?
2: Non, elle vient de Belo Horizonte. Alors en fait,
0: vous avez lâché Monsieur Dosuto?
2: Oui, exactement.
0: Ah, mais attendez, des plaintes.
2: Pour une viola datant de la période Covid et qui a vraiment une histoire aussi incroyable, comme toujours avec les violas. C'est vrai que c'est un instrument qui a besoin de conseils quand même auprès du luthier pour avoir vraiment les capacités techniques en fait pour jouer des solos. Et le luthier qui m'a fait celle-ci, il a écouté ce que je lui ai dit et c'était super dans Belo Horizonte.
0: C'est la guitare brésilienne par excellence.
2: Ah ouais, c'est un symbole, ouais. C'est assez finalement maintenant répandu dans tout le Brésil. À une certaine époque, c'était plutôt dans le centre. C'est pour ça qu'on l'appelle caipira, c'est-à-dire viola, guitare du centre, des terres. Et ensuite, elle s'est propagée un peu partout. Elle a des accords différents selon les régions. Donc, elle peut être en mi, en ré, en sol. Voilà, celle que moi, j'ai utilisée aujourd'hui, elle est en ré.
0: Je vous sens très pédagogue. Vous êtes prof aussi?
2: Ouais.
0: Ça dit-elle.
2: Ça s'entend quand je parle.
0: Eh oui. Je suis sûre que vous êtes immonde avec vos élèves.
2: Ah non, tant je mieux. Suis adorable.
0: Ah bon?
2: Ouais.
0: Bon, sortez. Fabienne Magnan, si vous êtes invitée dans la session là, et c'est que vous sortez un nouvel album, c'est le cinquième, qui s'appelle Cordes Sensibles. Je vous le laisse prononcer en portugais brésilien.
2: Cordas Sensibles.
0: C'est très joli. Alors vous, le Brésil, c'est pas un coup de bol, c'est une résidence que vous avez faite en 99. Vous avez fait des études de musique classique en France.
2: Oui.
0: Et c'est vous qui êtes allé chercher cette résidence, vous êtes arrivé, voilà, il y a le choix, on peut partir au Brésil. Comment ça s'est passé?
2: Alors il y a eu un autre voyage juste avant, c'était en 93, où je suis allée à Rio de Janeiro.
0: J'ai oublié celui-là.
2: Oui. Premier voyage où j'ai vraiment fait connaissance avec la musique in vivo, en fait, à Rio. Enfin, voilà, avec la rencontre de Baden-Powell et d'autres grands musiciens à Carioca. C'est ensuite, en 99, effectivement, que la SACEM a financé une résidence pour créer mon troisième disque. Et j'ai voulu aller dans le Nord-Est parce que je suis fascinée par cette région du Brésil. Et du coup, j'ai composé avec beaucoup des pièces de grosse influence nord-estine.
0: Et comment se fait-il que le flamenco soit rentré dans tout ça? Parce que le Brésil est très très large et long à explorer. Les musiques sont aussi nombreuses qu'il y a de régions. Oui. Et hop, on vous retrouve en Andalousie. Qu'est-ce qui se passe? Vous avez de la police aux fesses ou les trousses? Elle change de continent très rapidement, je suis très inquiète.
2: La guitare est déjà un instrument espagnol par excellence. J'ai un passé de 15 années de guitare classique, mais je jouais de la musique espagnole. Et j'entendais du folklore à travers les pièces classiques. Et de toute façon, je voulais absolument m'initier à cette musique-là. Et le flamenco est vraiment un art très à part et qui a besoin d'énormément de maturation avant de pouvoir se permettre d'en jouer. Donc il faut vraiment aller aussi en résidence. C'est ce que j'ai fait aussi en 2004. Je suis allée à Grenade, j'ai appris le flamenco pur, c'est-à-dire solo. Et ensuite, j'ai travaillé à Paris avec André Seritas pendant plusieurs années avant de enregistrer sur mes disques.
0: Je vous propose d'écouter un extrait de l'album, un extrait de l'enregistrement studio de ces cordes sensibles. Alors, moi, j'ai choisi le Asabranca qui était sorti en 1947, composé par Luis Gonzaga et qu'il a coécrit avec Humberto Teixeira, qui est un avocat.
2: Oui.
0: On n'a pas beaucoup d'avocats en France qui font des chansons.
2: Il y en a beaucoup de musiciens qui ont un autre métier dans les pays d'Amérique latine.
0: Il y a beaucoup d'ambassadeurs qui écrivent. Je me dis qu'ils ont quand même beaucoup de temps libre.
2: Et là... Oui, on a besoin aussi d'exprimer des choses tellement fortes après le travail que finalement la musique, elle est là pour ça aussi.
0: Et vous, quand est-ce que vous mettrez au chant?
2: Alors, je me suis mise déjà au chant dans un de mes disques avec Paul Mindy il y a plusieurs années, il y a une vingtaine d'années, mais le disque n'est plus disponible. Je faisais des voix instrumentales avec des compositions, mêlées des voix. Enfin, c'était plus un instrument qu'un véhicule de parole, mais j'adore le chant, j'ai toujours aimé le chant.
0: On va écouter donc Asabranca, mais dans votre version à vous.

0: sens que vous vous amusez en jouant. Non, mais c'est vrai, il y a du plaisir.
1: C'est ma passion.
0: Oui. À quel âge on vous a mis une guitare entre les mains? Comment elle est arrivée là?
1: Eh ben, pas si tôt que ça. En fait, ma passion, elle a précédé le fait de commencer la guitare. Je crois que j'avais 5 ans quand j'entendais déjà chez mes voisins la guitare. Et quand j'allais en Espagne aussi avec mes parents, toute petite, j'entendais dans les cafés cette guitare. Et en fait, j'étais dans de la campagne, donc profonde. On ne pouvait pas vraiment apprendre en fait la musique. Et un jour, j'ai entendu un concert qui est venu jusqu'à nous. Je devais avoir 8 ans. Et je suis allée voir le musicien à la fin pour lui demander de me dire où je pouvais commencer parce que je ne pouvais plus attendre. Et il m'a fait aller dans une école de musique près d'Orléans, en fait, à l'époque où j'habitais. Voilà. Et j'ai commencé comme ça à 9 ans, mais j'ai dû attendre 3 ans pour commencer la guitare parce qu'il n'y avait pas de place dans la classe.
0: Vous avez fait 3 ans de solfège?
1: Ouais.
0: Ça, c'est...
1: J'ai tenu bon quand même.
0: Ouais, ça, hein, c'était un gros répulsif.
1: Par contre, après, je suis allée très, très, très vite.
0: Bon. Fabienne Magnan, là, on vient d'écouter un extrait de votre nouvel album, Cordes Sensibles. Donc, c'était un thème de Luis Gonzaga. Ce morceau est sorti en 47. Il était rigolo. Ouais. Il avait toujours une allure.
1: Indien, en fait. C'était indigène, en fait, sa tenue. C'est vraiment un grand nom du monde nordestin. C'est vraiment. Ouais, c'est ça. On parle du Pernambouc à chaque fois à côté de ça, c'est Luis Gonzaga.
0: Oui.
1: Gaza Branca, ça veut dire aile blanche. C'est l'histoire d'un oiseau finalement là, qui part du nord-est parce que les terres sont tellement sèches qu'il peut plus vivre. Et les paroles sont un peu parallèles à ça. C'est un paysan en fait qui part et qui laisse sa femme. Parce qu'il doit aller chercher du travail ailleurs, et parce que c'est tellement sec, tellement aride le Nord-Est, et le certain que voilà. C'est une histoire un peu triste en fait.
0: Est-ce que vous avez une idée de la perception que les Brésiliens ont de vous? Une idée
1: Ils sont intrigués en fait par ma manière de composer sur cet instrument, parce que j'ai appris à en jouer seul en fait. Je l'ai ramené du Brésil à la fin d'un voyage.
0: Donc pas formel du tout quoi?
1: Non, pas
0: conventionnel.
1: Non, pas du tout. Et en fait, je me suis fait une technique proche de la classique en fait, vraiment plutôt virtuose et soliste. Et du coup, je donne pas mal de masterclass pour leur expliquer comment j'utilise leur instrument. C'est ça qui est assez étonnant, quoi.
0: Donc, vous partagez votre vie entre le Brésil et la France?
1: Oui, alors, je concentre mon temps, en fait, quand je vais au Brésil. Je fais des concerts, je vois tous mes amis, je fais mes masterclass une fois par an.
0: Et quand vous travaillez au conservatoire à Évry?
1: Ouais.
0: Oui. Et vous donnez des cours quoi, de guitare classique, flamenca, de
1: Alors, justement, j'ai créé un cursus, c'est assez rare en France, un cursus qui est ouvert sur la guitare classique et les musiques du monde. Et du coup, je propose à mes élèves plusieurs guitares et c'est un cursus professionnalisant. J'ai passé le haut diplôme de professeur d'enseignement artistique pour justement permettre aux élèves d'avoir une ouverture sur les musiques de tradition orale. Et donc ils ont le choix, ils choisissent soit la viola, souvent en groupe, dans les cours d'atelier, ils touchent un petit peu à tout. Mais ils vont, le jour du concours final, professionnel, jouer un peu d'un instrument traditionnel et beaucoup de leur classique, parce qu'il y a toujours des exigences nationales là-dessus.
0: Quels sont vos interlocuteurs ou interlocutrices favorites quand vous êtes en France pour parler de musique brésilienne?
1: Je travaille beaucoup avec la directrice du Festival de Choro de Paris, Inès Guimarès, Maria Inès. Donc on se connaît, on est amis, on joue ensemble. J'ai rencontré Abel depuis 2 mois.
0: Il est à Paris?
1: Dès que quelqu'un vient à Paris, un Brésilien en général, je me se rends compte. Quoi.
0: C'est vous le consulat en fait?
1: Peut-être.
0: Faites les papiers et tout. Bon, si vous avez un problème, vous êtes Brésilien, vous contactez Fabienne Magnan. Je vous laisse présenter Canto de Ossania en 2 mots. 3.
1: Alors, Canto de Ossania, c'est un petit clin d'œil à Baden-Powell. C'est une pièce que j'adore et j'ai créé en fait une petite introduction inspirée de Hamilton de Hollanda. Et ce qui m'intéressait surtout, c'est de pouvoir faire une version sur la viola. C'est quand même. C'est un instrument qui est beaucoup plus complexe pour composer que la guitare. Pour faire les harmonies, les imitations, etc. Donc pour moi, c'était un tour de force, en fait. Je suis très heureuse d'avoir pu mener la pièce jusqu'au bout.
0: Fabienne Magnan, je vous laisse rejoindre Abel Louise. Vous êtes tous les deux avec une viola caipira dans les mains. C'est beau comme instrument. C'est par rapport à la guitare, c'est petit.
1: C'est comme une guitare baroque. En fait, c'est un instrument qui date de cette époque, qui a la taille de la guitare baroque. Et qui est resté vivant, toujours là, présent, ensuite, comme beaucoup d'instruments en Amérique latine. Alors qu'en France, on a abandonné la guitare baroque, puis la guitare romantique, pour se pencher vers la classique, qu'on connaît aujourd'hui, inspirée de Torres. Mais en Amérique latine, non, en fait, elles sont toutes toujours là, en fait. Et on les utilise pour la musique traditionnelle, mais aussi pour d'autres choses.
0: Voilà, des dates importantes en 2026 ?
1: Oui, festival. Enfin, je vais jouer à... Là, je vais jouer au Brésil, en fait. Je vais faire une tournée en juillet 2026.
0: D'accord.
1: Début
0: c'est bien de dire maintenant, le temps que ça passe.
1: Puis d'autres projets en fin d'année, mais je ne peux pas encore en parler, mais ça va être
0: c'est
1: en
0: sous embargo. Merci, Fabienne.
1: Merci.

0: C'était la session live de Fabienne Magnan, de Roberto Fonseca et Vincent Segal. Si vous voulez réécouter cette émission, je vous encourage vivement, ça nous fait des points. Je vous rappelle quand même que pour Roberto Fonseca et Vincent Segal, RFI Vidéo est descendu au Grand Studio, donc il y a des vidéos qui sont visibles pour écouter et regarder les deux titres qu'ils ont fait dans cette émission. J'oublie toujours quelqu'un, c'est le réalisateur, Donatien Cahut.
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5: Il est 23h à Paris, 21h en temps universel. 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
3: Fanny Bay.
5: Et si le Népal était à nouveau touché par une catastrophe, le risque plane 4 jours après la crue meurtrière qui a fait près de 800 morts. Bilan toujours provisoire alors que plus de 3000 personnes sont toujours portées disparues. L'espoir s'amenuise mais les recherches se poursuivent. Nous serons aussi en Suisse dans ce journal où la traque pour retrouver les auteurs de la fusillade se poursuit. Au moins un mort et 5 blessés après des tirs dans une rave party. Gouverné par décret pendant 120 jours, voilà la demande formulée par la présidente péruvienne Keiko Fujimori au Congrès. Une demande qui a pour but d'appliquer en accéléré des promesses de campagne et notamment sa politique sécuritaire répressive. À la fin de cette édition, de nouvelles mesures pour lutter contre le trafic d'espèces sauvages en France, alors que plus de 4000 espèces animales et végétales de 160 pays sont concernées par ce commerce criminel. Plus de 4 jours après la crue meurtrière au Népal, l'espoir de retrouver des survivants s'amenuise. Plus de 3000 personnes sont pourtant toujours portées disparues et les recherches se poursuivent. Le dernier bilan, toujours provisoire, fait état de 797 morts et les opérations de secours sont ralenties par un risque de nouvelles catastrophes. Guilhem Deltey.
6: C'est une préoccupation forte des habitants, secouristes, autorités des vallées touchées par cette crue meurtrière de mercredi. Un nouveau déferlement d'eau capable à nouveau de tout emporter sur son passage et les conditions météorologiques, les niveaux des cours d'eau mais aussi la géologie de la région sont observés de près. Ce dimanche, les autorités népalaises s'inquiètent ainsi de l'augmentation du débit de la rivière Botekoshi et elles appellent les secouristes intervenant à ses abords à la prudence. Alors que côté chinois, les autorités ont déplacé vers un lieu sûr des secouristes qui intervenaient dans des zones sinistrées au Tibet. Leur inquiétude porte là sur un lac de barrage qui s'est formé après un glissement de terrain. Il menace de s'effondrer et d'entraîner d'importantes quantités d'eau dans la vallée. Hier, ce sont les opérations de secours sur un tunnel du chantier d'un barrage hydroélectrique qui ont été suspendues. Les autorités népalaises pensent qu'une centaine d'ouvriers y sont coincés depuis mercredi et tentent depuis de les en extraire. Mais c'est actuellement la saison des moussons et ce samedi, les pluies ont fait monter le niveau des eaux, présentant un risque de surcatastrophe. Malgré l'urgence, les secouristes ont été obligés de s'arrêter quelques heures.
5: Les autorités népalaises ont autorisé les premières inhumations de victimes de la crue meurtrière de mercredi dernier. Des recherches qui se poursuivent également au large de Chypre du Nord. Au moins 8 morts et 17 disparus après le naufrage d'un bateau de croisière aujourd'hui. Navire qui a complètement coulé selon les responsables locaux. Près de 270 personnes se trouvaient à bord. Pour le moment, les causes du naufrage sont inconnues. Une opération de sauvetage menée par la République turque de Chypre du Nord et par la Turquie voisine est en cours. On apprend à l'instant par un responsable américain que les États-Unis ont mené de nouvelles frappes en Iran. Ce sont les premières en un mois. Nous y reviendrons dans nos prochaines éditions. Attentat ou règlement de compte, toutes les hypothèses sont envisagées en Suisse après la fusillade dans une rave party dans le canton d'Argovie près de Zurich la nuit dernière. Un mort et 5 blessés selon le dernier bilan. La traque pour retrouver les auteurs se poursuit. Jérémy Lanche.
7: Et traque en Suisse et aussi à l'étranger, puisque la frontière allemande n'est pas loin de la ville d'Aarau où a eu lieu la fusillade. Très peu d'informations de la part de la police suisse pour le moment. On sait juste que la personne tuée était une Italienne de 22 ans, que deux autres blessés sont également italiens. Giorgia Meloni a adressé ses condoléances à la famille sur les réseaux. La présidente du Conseil italien dit suivre la situation de près avec les autorités suisses. Aucune hypothèse n'est privilégiée à ce stade. La police a retrouvé des traces de munitions provenant de deux armes différentes, ce qui pourrait laisser penser qu'il y avait plusieurs assaillants, mais là encore, les autorités ne veulent pas spéculer. La police est toujours massivement présente dans le canton avec des renforts venus de toute la Suisse. Le gouvernement local a fait le parallèle avec le drame de Grand Montana au Nouvel An, déplorant qu'un lieu dédié à la fête soit encore endeuillé en Suisse. Jérémy Lanche, Genève, RFI.
5: Dans le reste de l'actualité, l'Islande a dit non à la reprise des négociations d'adhésion à l'Union européenne. Résultat d'un référendum organisé hier, près de 53% pour le refus. La première ministre islandaise, qui était en faveur du oui, a dit prendre acte de cette décision. Même son de cloche du côté de l'UE. L'Union européenne respecte pleinement le choix démocratique du peuple islandais, a déclaré le président du Conseil européen. C'est sa première grande manœuvre politique depuis son arrivée au pouvoir en juillet dernier. La présidente péruvienne Keiko Fujimori a demandé au Congrès de lui accorder des pouvoirs pour légiférer par décret pour une durée de 120 jours. L'objectif, Melissa Barra, appliquer en accéléré un éventail de promesses de campagne et notamment sa politique sécuritaire, similaire à l'approche répressive de son père, l'ancien dirigeant Alberto Fujimori.
8: Gouvernée par décret pendant 120 jours, la présidente péruvienne a demandé au Parlement de lui déléguer pas moins de 66 réformes dans des domaines aussi variés que la sécurité, le droit pénal, les prisons, mais aussi l'environnement, le numérique et l'immigration. Une demande habituelle dans un pays marqué par les blocages législatifs et une succession de crises institutionnelles. En 20 ans, le Congrès ne l'a refusée qu'une seule fois. Mais sans majorité absolue, Keiko Fujimori n'est pas assurée d'obtenir l'autorité législative demandée, explique l'avocat pénaliste péruvien Roberto Pereira.
9: La logique du nouveau gouvernement est celle de l'efficacité. Il veut se passer des procédures parlementaires et des contrôles rigoureux du Congrès. Pour cela, il met en avant l'urgence dans certains domaines comme la sécurité. On veut faire adopter rapidement des normes qui risquent d'être disproportionnées en matière d'usage de la force et des lois qui pourraient porter atteinte aux droits fondamentaux. Ce n'est pas une bonne pratique. En ce qui concerne la criminalité, ce n'est pas en modifiant le code de procédure pénale qu'on va résoudre le problème. Je ne pense pas qu'il sera approuvé, du moins pas pour l'ensemble des réformes.
8: Parmi les lois proposées, celle de désigner les organisations criminelles comme entités terroristes. À la fin des années 90, une tentative similaire de son père, l'ex-président Alberto Fujimori, avait été retoquée par le tribunal constitutionnel.
5: Ce sont de rares photos de Nicolas Maduro qui ont été publiées. Le président déchu vénézuélien a posté sur ses réseaux sociaux des images de lui en survêtement gris depuis sa prison new-yorkaise. « Je veux que vous sachiez qu'on tient bon », a-t-il déclaré près de 8 mois après avoir été capturé par l'armée américaine. Message publié 2 jours après l'annonce de l'accord pétrolier conclu entre le président états-unien Donald Trump et la présidente par intérim vénézuélienne Delcy Rodriguez. En France, lutter contre la droite et l'extrême droite, voilà l'intention affichée par Olivier Faure ce soir. Le premier secrétaire du Parti Socialiste s'est déclaré candidat à la primaire de la gauche sur TF1 à 8 mois de l'élection présidentielle. L'un des candidats de droite, Édouard Philippe, a lui affiché son intention de rassembler derrière lui la droite et le centre contre les extrêmes. Une déclaration du candidat Horizon lors de la rentrée politique de son soutien, Gérald Darmanin, ministre de la Justice. On reste en France où le ministère de la Transition écologique a annoncé cette semaine de nouvelles mesures pour lutter contre le trafic d'espèces sauvages. Plus de 4000 espèces animales et végétales dans 60 pays à travers le monde sont concernées par ce commerce criminel. Et Stéphanie Schuller, la France, avec ses hubs maritimes et aéroportuaires, constitue l'un des carrefours de premier plan pour ce marché illégal.
10: Le trafic d'espèces sauvages est en constante hausse, dénonce Ilaria Di Silvestre, directrice des politiques et du plaidoyer Europe au Fonds international pour la protection des animaux.
11: On pourrait penser que c'est dans le black market que c'est caché quelque part, mais non. C'est un commerce qui est sous les yeux de tout le monde, dans toutes les plateformes, aussi les réseaux sociaux. C'est vraiment un peu partout qu'on peut trouver soit des animaux vivants qui sont vendus comme animaux de compagnie,
10: soit de la viande de brousse, un terme qui désigne la viande d'animaux sauvages, singes, pangolins, porcs-épics, antilopes ou encore chauves-souris en provenance d'Afrique. Contrôler les ventes en ligne des espèces sauvages comme leur arrivée sur le territoire national sera dorénavant une priorité pour les douanes, la gendarmerie et l'Office français de la biodiversité. Le Fonds international pour la protection des animaux salue aussi un plan d'action sur l'ivoire. La France annonce vouloir
11: créer des systèmes de collecte et destruction de l'ivoire géré par le gouvernement, parce qu'il y a plein de gens qui peut-être ont hérité de l'ivoire et qui veulent se débarrasser de cet ivoire. Et donc la façon la meilleure pour éviter que ça rentre dans le commerce, c'est d'éliminer.
10: Le commerce criminel d'espèces sauvages génère chaque année plus de 20 milliards de dollars.
5: En bref, Gianni Infantino doit partir, c'est ce qu'estime l'ancienne légende du football français, Michel Platini. En cause, selon lui, il n'a pas respecté les règles du football. Nouvelle attaque envers le patron de la FIFA au cœur d'une forte pression depuis la révélation de son projet avorté d'ouverture de la Coupe du Monde à des investisseurs privés. Les confédérations européennes, nord-américaines et asiatiques ont toutes réclamé sa démission. C'est la fin de cette édition. 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

0: 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Bonsoir à tous, bienvenue au Club, le magazine des initiatives des Clubs RFI. Aujourd'hui, émission spéciale délocalisée, enregistrée à la Cité des Sciences et de l'Industrie de la Villette à Paris, dans le cadre de la 21e conférence mondiale Wikimania 2026. Cet événement consistait à célébrer le 25e anniversaire de l'encyclopédie participative Wikipédia.
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0: En Afrique, de nombreux savoirs locaux, traditions et langues patrimoine restent insuffisamment documentés sur Internet. Pourtant, à l'heure du numérique et de l'intelligence artificielle, rendre ces connaissances visibles est devenu un enjeu majeur pour le continent. Les clubs RFI présents dans plusieurs pays africains s'impliquent de plus en plus dans l'éducation aux médias, la citoyenneté numérique et la valorisation des connaissances. Aujourd'hui, nous allons voir comment les clubs RFI et le mouvement Wikimedia peuvent travailler ensemble pour documenter et transmettre les savoirs africains. Une émission enregistrée au mois de juillet dernier à la Cité des Sciences de l'Industrie à Paris, dans le cadre du 21e conférence mondiale Wikimania, où plus de 1000 participants venus de plusieurs pays du monde se sont réunis du 21 au 25 juillet. Notre question du jour, comment les clubs RFI et le mouvement Wikimedia peuvent travailler ensemble pour documenter et transmettre les savoirs africains. Pour en parler, nous recevrons Amane Baptiste Ado, président du club RFI Abidjan, en Côte d'Ivoire, et Adélaïde Calé, responsable communauté en ligne Wikimedia France, coordonnatrice de Wikimania. Merci à tous d'être avec nous. Bonsoir.
2: Bonsoir. Bonsoir Eric.
0: Alors, on va commencer avec le club RFI Abidjan, présent sur ce site à l'occasion de cette 25e anniversaire de Wikimedia. Amane Baptiste Ado, président du club RFI Abidjan, pourquoi les clubs RFI, particulièrement le club RFI Abidjan, s'intéressent-ils aujourd'hui à la documentation des savoirs locaux?
3: Merci Eric. Je pense que c'est aussi ça, notre présence sur la Wikimania de 2026, parce que les clubs RFI, comme vous savez, c'est une grande communauté, une communauté de plus de 100 000 bénévoles à travers toute l'Afrique et la diaspora. Et on s'est dit déjà qu'il y a du vivier, il y a de la ressource humaine disponible, qu'il faut les amener à s'investir sur le projet Wikimedia. Parce que de façon citoyenne, je pense que c'est aussi ça l'ADN des clubs, c'est de travailler sur des problématiques locales et promouvoir aussi la citoyenneté à notre niveau. On sait que les contenus sur Wikipédia liés à l'Afrique sont sous-représentés. Et pour nous, on a trouvé l'opportunité pour permettre à l'ensemble des clubs de travailler à la documentation des différents sujets qui les touchent au niveau local sur Wikipédia. Et nous, au niveau du club RFI, Abidjan, on le fait depuis 2023. On documente un peu la culture, le patrimoine au niveau de la Côte d'Ivoire à travers plusieurs activités que nous menons.
0: C'est une manière d'impulser cette initiative au sein des autres clubs que vous essayez de faire mettre ensemble les énergies pour impulser cette dynamique?
3: Oui, je pense que le projet Wikiclub RFI n'est pas né du club RFI Abidjan. C'est un projet qui existe depuis 2019 et je pense que c'est une initiative du club RFI Mali. Je sais qu'à la base aussi, il y avait Wikimedia France qui accompagnait aussi ce projet, aussi avec l'appui institutionnel de RFI. Nous, on arrive, on trouve un projet qu'on estime assez intéressant, qu'il faut continuer d'y travailler. Et justement, c'est là qu'on pense qu'il y a quelque chose à faire.
0: Adélaïde Calais, responsable communauté en ligne Wikimedia France, coordinatrice de la Wikimania. Donc, une initiative qu'il y a depuis plusieurs années que vous encouragez au sein des clubs RFI.
2: Oui, comme le disait si bien Amane, le club RFI Bamako a eu la chance d'avoir un membre qui est devenu Wikimédien et donc qui a lancé cette idée. Et à l'époque, dans mon travail, j'avais pour tâche de soutenir le lien collaboratif qu'on avait avec tous nos homologues dans la francophonie. Et on a beaucoup d'homologues en Afrique. Et donc, à la suggestion de ce projet, on s'est dit que c'était vraiment une très bonne idée et qu'il fallait encourager ça. Je me souviens qu'on avait en effet fait plusieurs réunions avec RFI qui étaient très volontaires, avec Enfana Diakité. Donc l'idée est née de là. On avait mis en contact plus de 15 clubs RFI répartis dans des pays francophones d'Afrique et d'Haïti avec des Wikimédiens. Mais ça, c'était voilà en 2019.
0: Et les choses évoluent.
2: Exactement. Et depuis, le club RFI de Côte d'Ivoire a fait des choses formidables.
0: Oui. Aman Baptiste Ado, quel type de connaissances ou de patrimoine mériterait, selon vous, d'être davantage valorisé sur le net?
3: Dans nos contextes ivoiriens, africains, je pense que

0: notamment, comme je l'ai dit, les questions culturelles. Et nous, au niveau d'Abidjan, ce qu'on fait, c'est qu'on se saisit des festivals. Et ce qui marche bien, c'est que RFI, par exemple, est partenaire sur un grand festival au niveau d'Abidjan qu'on appelle le FEMIA, le Festival des musiques urbaines dans le Mambo. Et sur ce festival, par exemple, on a déployé un projet qu'on appelle Wiki FEMIA. Donc, on mobilise nos bénévoles et on identifie un certain nombre de sujets liés à la thématique développée par ce festival-là. Et on écrit, on documente. En dehors de ça, il y a d'autres festivals aussi, parce que l'expérience avec Wikifemia a très bien marché, et on a développé d'autres expériences sur d'autres festivals, un peu plus culturels, qui touchent les peuples autochtones et tout ça. Donc, au niveau d'une communauté qu'on appelle les Abourés, il y a ce qu'on appelle le Popo Carnaval, un grand festival aussi au niveau de la Côte d'Ivoire. Et sur ça aussi, on a déployé un projet qui marche bien. Donc, on va documenter, par exemple, la gastronomie locale, on va documenter les personnalités emblématiques qui constituent cette communauté-là, des personnes de l'histoire contemporaine de cette communauté. Voilà.
1: De laisser des empreintes, des traces de la culture ivoirienne sur le net. Alors, depuis le festival d'Abobo, on a remarqué quand même que à partir de ce projet-là, donc les jeunes se rapprochent un peu plus, puisque ils se rendent compte que c'est un outil important pour faire connaître leur culture, les festivals aussi aux autres.
0: Je me suis surpris un jour en train d'aider mon fils de CM1 à faire son devoir, et dans son livre d'histoire, je vois une photo que moi-même j'ai pris au cours d'un festival qui se retrouve en thème de photos d'illustration dans le livre. Je cours rapidement sur Commons, je vois que c'est une photo que j'ai téléversée sur Commons et qui se retrouve dans le livre. Donc moi, ça me rend fier, ça me dit que ben bon, le travail que je fais, ça a un impact, ça permet aussi d'enseigner les générations à venir. Et ça, c'est des choses que moi, personnellement, j'en suis fier. Et
1: de partager des contenus fiables, et que c'est impressionnant de voir ça, une de tes photos, et qui se retrouve entre les mains de ton fils.
0: Et mon fils, bon, là, j'étais devenu une star dans son école, il prend son livre et partout, il raconte que c'est mon papa qui a fait cette photo et tout ça. Donc, voilà un peu des choses qu'on pense qui sont faisables. C'est pour cela que nous, on est en train de faire en sorte que cette initiative-là s'exporte à travers l'ensemble de la communauté des clubs RFI. Et justement, notre intervention sur la Wikimania, c'est aussi, surtout, de voir comment est-ce que, avec toute cette communauté-là, on développe des actions pour permettre non seulement d'avoir des formations, d'avoir des compétences nécessaires pour que, au niveau du Bénin, du Congo, du Tchad, ils puissent aussi répliquer ce qui marche bien en Côte d'Ivoire.
1: Et de là, avec les autres clubs RFI, vous êtes en pourparlers, puisque dernièrement, vous avez réalisé une rencontre, justement, durant cet événement, pour discuter avec les autres clubs de la façon dont vous pouvez collaborer ensemble et faire des choses ensemble.
0: Oui, parce que on a partagé l'expérience ivoirienne sur Wikipédia à l'occasion des 30 ans des clubs RFI qui s'est tenu à Ouida au Bénin en 2025. Et je pense que il y a eu quand même beaucoup d'engouement autour de ce projet-là. Plusieurs responsables de clubs nous ont approchés et voulaient comprendre un peu comment ça a marché chez nous. Et on a estimé que il fallait aussi, si on veut rester un peu dans l'esprit wiki, de partager cela avec eux et de voir comment est-ce que eux aussi, ils peuvent arriver à dupliquer ça chez eux. Ça, c'était ça aussi, hein, le début du Wiki Club RFI. Et justement, nous, notre rôle avec tous nos partenaires, notamment Wikimedia France, c'est de voir comment est-ce qu'on peut impliquer l'ensemble des communautés à travers des ressources. Voilà.
1: Adélaïde Calais, responsable communauté en ligne à Wikimedia France, coordinatrice de Wikimania. Quel est le rôle de Wikimedia dans la diffusion des connaissances?
2: Notre rôle, il est bon, surtout en France. On a plaisir à collaborer avec nos homologues des autres pays, mais voilà, ça reste de la collaboration. On a, je dirais, trois rôles principaux. On agit comme des porte-étendards de la communauté wikimédienne. C'est-à-dire que s'ils ont des besoins, s'ils ont des inquiétudes, ou s'ils ont des messages à faire passer aussi, on se fait les chantres de ces messages, on essaye de répondre à ces besoins, de les protéger des menaces qui pourraient arriver, ça peut être des menaces politiques. Wikipédia n'est pas une grande plateforme comme les autres. Quand l'IA menace le nombre de lecteurs que Wikipédia a, on essaye également d'attirer l'attention des géants de l'IA et de leur faire comprendre qu'ils ont tout intérêt à prendre soin de ce commun numérique qui leur sert à s'entraîner. Donc on a le rôle de porte-étendard de la communauté, ce rôle de parler, on va dire, aux politiques pour essayer d'assurer que les conditions d'existence d'un commun numérique restent bonnes. Le troisième rôle, c'est

0: quelque chose qui est très similaire à ce que fait Amanado avec le Wikiclub RFI à Abidjan, c'est celui d'aller parler aux institutions culturelles pour les inciter à mettre leur contenu sous licence libre, pour qu'elles puissent profiter d'abord au monde entier, mais aussi à la communauté wikimédienne, pour que ces contenus puissent servir de source.
1: Alors, quelquefois, donc, on entend quelques propos concernant Wikimedia en disant qu'il y a aussi une fiabilité concernant donc les informations venant de Wikimedia. Qu'est-ce que vous répondez à ça ?
0: La fiabilité de l'information sur Wikipédia, c'est le but premier de toutes les personnes qui contribuent à Wikipédia et qui le font bien. Tous les jours, il y a plusieurs centaines de Wikimédiens qui vont surveiller ce qui est ajouté sur Wikipédia. On les appelle les patrouilleurs et les patrouilleuses. Ils font la chasse aux personnes qui ajoutent des informations non fiables ou qui sourcent mal leurs informations. Tout le monde peut participer à Wikipédia seulement parce que toute information nouvelle ajoutée sur l'encyclopédie doit être prouvée par une source fiable. C'est-à-dire qu'on déplace la question de la fiabilité. Puisque tout le monde peut participer, il faut qu'on s'en réfère à une preuve d'un ou d'une experte sur le sujet qui existe déjà par ailleurs. Cette question de la fiabilité, elle est aussi défendue, on va dire, par la transparence qu'on voit sur Wikipédia. Tout ce qui se passe sur Wikipédia est public. S'il y a eu un débat un jour dans une phase de discussion, vous pouvez le retrouver. Si un fait est avancé, normalement, il y a une source derrière et vous pouvez aller la lire. Il est très important, quand on lit un article de Wikipédia, de consulter la section référence qu'il y a en bas, parce que c'est là que vous allez trouver, en réalité, qui parle, c'est-à-dire d'où vient le point de vue qui est exposé là, car la source vous donne le point de vue.
1: Alors, revenons donc à cette utilisation de Wikipédia pour les contenus africains. Pourquoi il est important que les savoirs africains soient présentés sur Wikipédia ?
0: Wikipédia a 5 grands piliers. D'abord, que c'est une encyclopédie. Ensuite, qu'elle est sous licence libre. Et troisièmement, qu'elle est neutre. Bon, le quatrième, c'est qu'il y a un principe de convivialité. Le cinquième, c'est qu'il n'y a pas d'autre principe. Mais donc, ce troisième principe de neutralité, c'est celui qui nous intéresse ici, parce que pour atteindre la neutralité, on a besoin de confronter les points de vue. S'il nous manque de nombreux points de vue d'un continent entier, on est bien d'accord qu'on n'atteint pas la neutralité. Donc, c'est en fait au cœur du projet d'avoir accès au savoir qui vivent et qui émanent du continent africain dans toute sa diversité.
1: Amanado, on a parlé de fiabilité. Vous, au sein du club RFI Abidjan, comment vous procédez pour les informations que vous mettez sur Wikipédia ?
2: Oui, sur Wikipédia, je pense que c'est aussi ça, les règles, hein, les sources. On peut pas mettre une information sur Wikipédia sans sourcer. Et l'approche que nous utilisons, justement, comme je l'ai dit, c'est de se rapprocher aussi des différentes sources, de se rapprocher des communautés, de se rapprocher des institutions locales. Donc, par exemple, nous, on travaille beaucoup avec les communautés autochtones. Donc, quand on arrive sur un festival dans une ville, la première des choses à faire, c'est d'aller rencontrer les mairies, d'aller rencontrer les chefferies, et puis de leur parler de notre projet. Et généralement, ils adhèrent, ils acceptent, ils comprennent les enjeux, et ils sont très fiers aussi de nous accompagner, parce qu'ils estiment aujourd'hui que l'Afrique en a beaucoup souffert de l'oralité, du fait qu'il y a beaucoup de choses qui sont restées sous silence, qu'on n'en parle pas, et tout ça. Donc, les sources des peuples autochtones nous aident beaucoup à rendre, on va dire, plus fiable ce que nous faisons sur Wikipédia.
1: Un travail partagé avec toutes les communautés, donc en Côte d'Ivoire. Amane Baptiste Ado, comment imaginez-vous une collaboration durable entre le club RFI et Wikimédia ?
2: Je pense que la collaboration, elle a commencé depuis 2019. Avec tous ceux qui ont pensé au projet Wikiclub RFI. Et ça continue. Justement aussi, c'est cette collaboration qui nous permet d'être aujourd'hui à la Cité des sciences et de l'industrie pour participer à la Wikimania, pour continuer de comprendre l'environnement, de tisser du réseautage. Et on pense qu'on va continuer, on va rechercher auprès de Wikimedia la formation, les ressources en ligne, en tout cas le nécessaire pour permettre aussi aux communautés Club RFI d'être suffisamment formées et d'être prêts à s'investir sur le projet Wikipédia.
1: Adélaïde Calais, donc on vient d'entendre tout ce que fait donc le club RFI Abidjan pour cette contribution Wikimedia. Vous, de votre côté, comment voyez-vous la suite ?
0: La suite, elle est entièrement entre les mains des personnes qui voudront la créer. Et je sens que Amanado fait largement partie de ces personnes et va les mener très loin.
1: Amanado, Adélaïde Calais, en une phrase, quel message souhaiterez-vous adresser aux jeunes qui, de plus en plus, utilisent les réseaux sociaux, Internet? Quel message pourrez-vous transmettre à ces jeunes qui utilisent ces réseaux sociaux, ces supports?
2: J'aime répondre beaucoup une citation de Sénèque qui dit « C'est pas parce que c'est difficile qu'on n'ose pas, mais c'est parce que on n'ose pas que c'est difficile. »
1: C'est parce qu'on n'ose pas que c'est difficile. Donc, voilà, il faut oser.
2: Voilà, c'est ça. Donc, je demande aux jeunes d'oser, voilà, et de nous rejoindre parce que, voilà, notre audace seulement peut nous permettre de faire beaucoup de choses avec la communauté Wikimedia.
1: Adélaïde Calais, Amanado, merci pour cette discussion concernant donc la collaboration entre les clubs RFI et Wikimedia. Merci Adélaïde Calais, merci à vous pour cet échange passionnant. On le comprend, documenter nos langues, nos histoires, nos patrimoines et nos savoirs locaux, c'est aussi préparer l'avenir.
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1: 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Comme le dit un proverbe africain, lorsque Veillard meurt, c'est une bibliothèque qui brûle. Tout l'enjeu aujourd'hui est de préserver cette bibliothèque vivante et de la transmettre aux générations futures. Chers amis, dans la foulée, passons maintenant au proverbe de la semaine. Alors, Amanado, tu es avec nous et tu as choisi un proverbe.
2: Oui, un proverbe, mais peut-être je le dirai en agni, en langue locale à Caen, en Côte d'Ivoire. Ça veut dire que si tu penses que tu es trop petit pour faire la différence, essaie de dormir avec un moustique.
1: Ah, ça, c'est l'image. Mais...
2: c'est surtout aussi pour traduire l'audace que je prône à chaque fois. Voilà.
1: Adélaïde, qu'en pensez-vous de ce proverbe?
0: Qu'on apprécie cette audace. Que le moustique est déjà très audacieux. Et qu'on devrait l'imiter.
1: Chers amis, en tout cas, merci pour cette belle émission avec vous. Adélaïde Calais, Amanado Baptiste du club RFI Abidjan. Merci encore pour ces émissions avec vous ici à Paris, délocalisée à la Cité des Sciences et de l'Industrie de Paris. Merci pour ce proverbe, chers amis auditeurs. Merci aussi pour votre fidélité. Retrouvons-nous dimanche prochain. Prenez soin de vous et de vos proches. Je rappelle que vous pouvez réécouter nos émissions en podcast sur RFI.fr et nous écrire à leclubtoutattaché@RFI.fr. Nous vous quittons avec le titre de la semaine. 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
2: Niazou Jean. Ouais. Et ils chantent en agni.
1: Voilà. Ils chantent en agni. Donc on va découvrir cette langue de Côte d'Ivoire, l'agni. À très bientôt.

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cet été 2026, nous avons décidé de remonter le temps. Il se trouve qu'en 1926, il y a donc un siècle, une multitude de futurs géants de l'épopée des musiques noires voyaient le jour. Miles Davis et John Coltrane sont les plus connus, mais citons également Randy Weston, Ray Brown, Jimmy Wood, Jimmy Heath ou Lou Donaldson. C'est à ce saxophoniste aujourd'hui disparu, il nous quitta le 9 novembre 2024 à l'âge respectable de 98 ans, que nous allons consacrer ce quatrième volet de notre série estivale dédiée aux natifs de l'année 1926.

0: Le musicien qui s'autorise une relecture audacieuse d'un classique de Gilbert Bécaud est forcément un artiste respectueux de la tradition. Lorsqu'en 1994, le saxophoniste Lou Donaldson s'approprie ce grand standard de la chanson française, il transmet plusieurs messages à son public. D'abord, il remercie la France de l'avoir toujours accueilli avec chaleur et il se pose la question que son grand âge lui dicte, et maintenant, que vais-je faire? Car en 1994, Lou Donaldson a déjà 78 ans et même s'il jouit d'une notoriété tardive, il sait que le temps passe et que l'on parlera bientôt de lui au passé. Alors, conscient de son statut de vétéran, il se raconte en musique ou devant les micros de journalistes curieux d'entendre l'épopée d'un papy du jazz qui débuta sa carrière au milieu des années 50. J'ai décidé d'être musicien lorsque j'étais dans la marine et que je jouais de la clarinette dans l'orchestre du contingent. C'était un groupe de jazz, de dance music. Je me suis donc mis au saxophone en plus de la clarinette. C'était à cette époque que j'ai entendu Charlie Parker et Willie Smith, des musiciens qui m'ont vraiment influencé.
1: Willie Smith, a lot of good saxophone players and influenced me, you know.

Si Charlie Parker est sans nul doute le saxophoniste qui a le plus influencé Lou Donaldson, il n'est pas le seul. D'autres musiciens ont nourri la tonalité blues et parfois funk de ce saxophoniste émérite. Art Blackie, Thelonious Monk, Jimmy Smith, Clifford Brown ou Horace Silver vont donner des couleurs à la sonorité d'un jeune prodige qui, en 1950, à 24 ans, voit sa vie s'accélérer lorsqu'il décide de rejoindre New York, la capitale du jazz, pour tenter sa chance dans les clubs de la ville. Ce sera le début d'une longue aventure qui lui ouvrira les portes des studios et de la gloire internationale. Mon premier engagement fut avec Hot Lips Page, un grand trompettiste. J'ai participé à différents big bands avant de rejoindre le groupe d'Art Blackie. Quant à Horace Silver, je répétais souvent avec lui en studio à New York. Horace était avant tout saxophoniste, mais il avait des problèmes de dos et il a finalement opté pour le piano. Nous sommes devenus bons amis et nous ne nous quittions plus. Par contre, j'ai rencontré Clifford Brown lorsqu'il est venu à New York pour enregistrer dans mon groupe et nous sommes restés très liés. And we were friends after then.

Pour Lou Donaldson, les enregistrements avec Clifford Brown avaient une valeur inestimable et pour cause. Son épopée fut aussi intense qu'éphémère. Le 26 juin 1956, Clifford Brown se tue dans un accident de voiture. Il n'avait que 26 ans. Lou Donaldson perd alors un précieux partenaire, un frère et une complicité musicale qu'il ne retrouvera jamais. Leur duo était unique. Et même s'il croisa la route d'autres grands trompettistes, cette brève rencontre avec Clifford Brown restera gravée dans sa mémoire pendant des décennies.

0: Lou Donaldson avait 30 ans lorsqu'il apprit la disparition de son ami Clifford Brown. Il était encore très jeune et il lui fallait donc poursuivre son chemin et accepter d'avancer sans son alter ego. Ce qu'il fit aux côtés des grandes figures jazz d'antan. Il était d'ailleurs assez fier de pouvoir citer tous ceux qu'il eut le bonheur de connaître au fil du temps.
1: That's who I made my first recording with, Milt Jackson and
0: J'ai fait mon premier enregistrement avec Milt Jackson. Le groupe ne s'appelait pas encore le Modern Jazz Quartet, mais il y avait déjà Kenny Clarke, John Lewis, Percy Heath et Milt Jackson. La grande époque Blue Note, 1950, une date importante. Entre-temps, j'ai joué dans différents clubs avec Thelonious Monk. Nous avions enregistré ensemble. Une sacrée expérience. C'était un génie, mais difficile à vivre. Il faisait des choses auxquelles vous ne vous attendiez absolument pas. Par exemple, il vous demandait de mémoriser des mélodies très complexes. Facile à jouer pour lui, mais pour nous, c'était infaisable.
1: Easy for him, but difficult for the rest of us.

Particulièrement doué, Lou Donaldson parvient aisément à s'adapter aux exigences de ses contemporains, Thelonious Monk ou Art Blakey, qui apprécient sa virtuosité et sa flexibilité. Quel que soit le contexte, Lou Donaldson réussit à trouver l'espace nécessaire pour s'exprimer, et lorsqu'il se retrouve au hasard du répertoire à la place d'un Charlie Parker, il donne le meilleur de lui-même et son jeu prend alors toute sa dimension.

0: Dans cette version de Night in Tunisia, inspirée du jeu de Charlie Parker, Lou Donaldson est au sommet de son art. Nous sommes alors en 1954. Charlie Parker et Dizzy Gillespie sont des icônes du bebop qu'ils ont inventé quelques 10 ans plus tôt. Et Lou Donaldson veut leur montrer qu'il est un bon élève, un héritier crédible et digne. Ainsi, au sein du quintet d'Art Blackie, autre figure éminente du bebop, il se déchaîne et se lance dans un solo de sax époustouflant. Je le répète, nous sommes en 1954. Charlie Parker est donc toujours vivant, et Clifford Brown également. Cet enregistrement est donc un témoignage vibrant de la fougue de jeunes instrumentistes qui, sans le savoir, écrivent l'histoire. Cette parenthèse temporelle est un épisode marquant dans l'épopée de Lou Donaldson.
1: With Clifford Brown, I used to be happy to go to work.
0: C'était un plaisir d'aller jouer avec Clifford Brown. Il m'arrivait de monter sur scène sans être payé. Le plaisir suffisait. Le courant passait bien aussi avec Horace Silver. Je jouais également gratuitement, mais quelle importance. Puis j'ai joué dans un club, le Midtown Playhouse. Je n'ai jamais rien gagné, mais rien ne valait le fait de côtoyer les autres musiciens chaque soir. C'était une époque formidable.

Au cœur des années 50 et 60, Lou Donaldson ne cesse d'enregistrer. En l'espace de 15 ans, il fait paraître 26 albums chez Blue Note Records. Il est l'une des valeurs sûres du label et s'adapte facilement à l'ère du temps.

Cette humeur soul funk des années 60, Lou Donaldson l'avait empruntée dès 1957 à l'organiste Jimmy Smith. Ensemble, ils avaient insufflé une nouvelle tonalité au jazz de leurs aînés. On peut même considérer que l'album The Sermon de Jimmy Smith avec Lou Donaldson est l'acte de naissance du jazz funk des années 70. Et si vous en doutez encore, écoutez ce groove ancestral enregistré il y a plus de 70 ans.

0: Lou Donaldson a souvent été le témoin et parfois l'acteur des bouleversements musicaux survenus depuis un demi-siècle, à tel point que les DJ et autres échantillonneurs d'aujourd'hui n'hésitent pas à ressusciter ses œuvres comme pour donner du crédit à leurs productions actuelles.
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0: Lou Donaldson était donc devenu une référence pour nombre de jeunes instrumentistes. Mais lui, que pensait-il de tous ces jeunes gens qui se sont inspirés de son jeu et de sa technique musicale? Était-il devenu un vétéran aigri ou une âme curieuse? Ni l'un ni l'autre. Lou Donaldson se voyait messager et mettait en garde les enfants du jazz contre les excès de l'industrie du disque et les invitait à plus d'introspection. Les jeunes musiciens ne jouent pas la musique que j'aime. Les jeunes d'aujourd'hui ne savent même pas ce que jazz veut dire. Les compagnies discographiques les persuadent qu'ils sont jazzmen et ils le croient, mais ils en sont incapables. Le jazz est une musique spirituelle. C'est un mélange de negro spirituals et de blues. Un point, c'est tout. C'est la seule définition. Les jeunes ne créent rien aujourd'hui. Ils vont à l'école, apprennent la technique musicale, mais ils n'expriment rien. Ils jouent des notes. Il est évident qu'un musicien fera la différence avec une approche musicale particulière, un feeling particulier et des idées exprimées à travers ce feeling. C'est ça la clé. Utiliser différentes approches et conserver le feeling. Prenez Charlie Parker. Il a démontré ses connaissances musicales tout en conservant le feeling du blues. Ornette Coleman et John Coltrane, c'est pareil. Ils n'avaient pas cet esprit, mais c'était leur différence, leur spécificité. Je pense que dans 15 ou 20 ans, un musicien proposera quelque chose de neuf. Mais il est essentiel qu'il conserve le feeling, la spiritualité du blues. Sinon, ce ne sera pas du jazz. Tout est en connexion avec le passé. C'est ainsi que survit un art majeur. Si vous vous en écartez, vous n'en faites pas partie.
1: You can't go completely away from the art form. If you go away from it, you're not playing it.

Lou Donaldson n'a jamais fait de compromis. Il n'a jamais dévié de sa trajectoire musicale, même lorsque plus personne ne parlait de lui au tournant des années 80. Il s'en amusait et enfonçait le clou. Sur l'album Forgotten Man, l'homme oublié, il faisait un pied de nez à tous ceux qui le disaient fini ou dépassé, en reprenant avec application et un poil d'ironie l'une des compositions les plus difficiles de Charlie Parker, Conformation.

À la fin de sa vie, Lou Donaldson se penchait davantage sur ses années de jeunesse. Il réécoutait les pionniers du jazz comme pour y déceler l'origine de son identité artistique. Et parmi eux, le plus célèbre improvisateur de la planète, un certain Louis Armstrong.

0: listen to Louis Armstrong. He sounds just as good to me now.
1: J'écoute beaucoup Louis Armstrong parce qu'il sonnait aussi bien en fin de carrière que dans les années 20. Personne n'a jamais joué aussi bien que lui. Évidemment, dans d'autres styles, il y a des maîtres. Dizzy Gillespie, Clifford Brown, Miles Davis ou Fats Navarro. Mais ils n'ont jamais joué comme Louis a pu le faire. They played different styles, but they didn't play any better than Louis did.

0: Lou Donaldson nous a quittés en 2024 à 98 ans. Au crépuscule de sa longue épopée, le poids des années se faisait évidemment sentir sur sa vivacité et sa fougue habituelle, mais le jazz fut pour lui une force vitale qui animait son esprit vif. Jusqu'à son dernier souffle, il s'en remettait au swing salvateur de ses aînés. Les musiciens ne prennent jamais leur retraite. Ils le disent parfois et ils reviennent toujours sur leurs décisions. Si la musique est de qualité, ils finissent par remonter sur scène. J'ai moi-même pensé m'arrêter à cause de problèmes de santé, mais je suis né pour cela. Je vais donc continuer. La musique est une force, une très bonne thérapie. Si vous êtes malade, le seul remède, c'est de jouer. Regardez, j'ai tout de même vécu la période swing, bebop, avant-garde. J'ai traversé trois époques. Que demander de plus ? En fait, il faut savoir doser et jouer juste ce qu'il faut pour rendre la musique et votre vie meilleure.
1: Well, it's like we say, if you play too much, it's not good. If you don't play enough, it's not good. You just have to play exactly what you're supposed to play, and that will make you happy and make the music happy.

Turtle Walk, extrait de Hot Dog, l'un des grands albums de Lou Donaldson, paru en 1969. Ce grand personnage aurait eu 100 ans en 2026, et même si son nom n'est pas suffisamment cité dans les livres d'histoire, il est de notre devoir de le hisser au rang de ses illustres contemporains John Coltrane ou Jimmy Heath, qui lui aussi mérite toute notre considération. D'ailleurs, nous allons refermer cette épopée et cette belle série d'émissions estivales avec l'une de ses plus belles compositions, Inside Your Heart, paru sur son ultime album Love Letters en 2020.

Inside Your Heart, le saxophoniste Jimmy Heath, qui, comme Lou Donaldson, naquit en 1926 et aurait donc fêté cette année son centenaire. C'est ainsi que s'achève cette collection d'émissions consacrée aux grandes figures du siècle, réalisée avec application et rigueur par une archiviste forcenée, Nathalie Laporte. La semaine prochaine, nous accueillerons un autre grand saxophoniste originaire, lui, de Guadeloupe. Il s'agit de Jacques Schwartzbart, dont le nouvel album Résistance vient de sortir et sera suivi en octobre de 3 concerts au Sunset à Paris. Nous y reviendrons. Et puisqu'on parle de prestations en public, notez que le festival jazz de la Villette vient de débuter dans le nord de la capitale française. Sont attendus jusqu'au 6 septembre des artistes aussi divers que Brian Jackson, qui rendra hommage à Gil Scott-Heron, Imagine Thackeray, qui saluera la mémoire de Miles Davis, autre natif de l'année 1926. Vous pourrez également voir le groupe londonien Cocoroco, ou le fameux duo Roberto Fonseca-Vincent Segal, piano-violoncelle à l'unisson. C'est incontournable. Vous savez tout, passez une bonne semaine, on se retrouve dans 8 jours, dans quelques instants, le journal.

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5: Marius Lafont.
6: Nous irons au Népal dès le début de cette édition. Les recherches se poursuivent dans l'espoir d'extraire des survivants de la coulée de boue qui a ravagé la vallée de la rivière Trishuli. Mais le travail des sauveteurs est extrêmement compliqué. Un ferry a sombré au large des côtes de Chypre du Nord. Le bateau a chaviré puis coulé par 500 mètres de fond. Le bilan provisoire fait état de 8 morts. Gabriel Attal tente de convaincre à la foire de Châlons en Champagne. L'ancien Premier ministre et candidat à la présidentielle veut croire à une dynamique malgré son retard dans les sondages. Nous serons dans la foule avec Charles Turien Tomaka. Un nouveau télescope et de grandes ambitions. La NASA a lancé avec succès le télescope Nancy Grace Roman ce dimanche dans l'espoir de percer certains des secrets les mieux gardés de l'univers. Sous la boue et les débris, l'espoir d'extraire des rescapés s'amenuise au fil des heures. Au Népal et au Tibet, le bilan de la crue massive de mercredi atteint au moins 800 morts. Il faudra des milliards de dollars pour la reconstruction, a indiqué sans plus de précision le ministère des Affaires étrangères népalais. Difficile d'estimer l'ampleur de la catastrophe à ce stade. Pour l'heure, la priorité va aux opérations de secours, mais les milliers de sauveteurs travaillent dans des conditions extrêmement difficiles. Les besoins humanitaires sont nombreux. Écoutez Gilles Nouziès. Il est directeur d'Asie, de la section Asie de Handicap International, une ONG présente sur les zones sinistrées.
7: La première priorité, c'est de trouver des survivants et de leur porter secours, de les évacuer vers des centres temporaires où ils pourront être pris en charge. La deuxième priorité, ce sont ces hébergements d'urgence où ces populations qui ont tout perdu pourront être accueillies temporairement jusqu'à ce qu'on leur trouve d'autres solutions. Et dans ces centres d'hébergement, il y a des besoins de distribution de biens de première nécessité, de la nourriture évidemment, des couvertures, des articles d'hygiène, des abris tout simplement. Comme dans tous les déplacements de population, il est essentiel d'assurer aussi un accès à l'eau potable et à des installations sanitaires. Et évidemment, l'accès aux soins est une priorité. Premier secours, gestion des traumatismes et des blessures. On est encore dans la phase de réponse d'urgence immédiate avec des populations isolées dans des localités qui sont difficilement accessibles et à qui il faut porter secours.
6: Le directeur Asie d'Handicap International, Gilles Nouziès, joint par Guilhem Deltey du service international. Un mot de cette nouvelle crue aux États-Unis. Cette fois, une crue subite a eu lieu dans le parc national du Grand Canyon dans l'Arizona. Le service des parcs nationaux américains lance un appel à témoins après la disparition de 20 personnes. Le premier ministre pakistanais a ordonné samedi la suspension de 7 membres d'un hôpital d'Islamabad ainsi que du directeur général des services d'urgence d'Islamabad. Cette décision intervient 3 jours après un incendie mortel dans un hôpital de la capitale pakistanaise. 14 bébés avaient été tués dans le feu. Les États-Unis ont mené dimanche des frappes sur l'île iranienne de Larak dans le détroit d'Ormuz, annonce du commandement militaire américain pour le Moyen-Orient qui précise que ce sont des gardiens de la révolution qui ont été ciblés. Les gardiens de la révolution promettent des représailles après ces frappes américaines, les premières en un mois. Naufrage dramatique d'un ferry au large des côtes de Chypre du Nord. Le bateau de croisière a chaviré et complètement coulé d'après des responsables locaux. Le bilan provisoire est de 8 morts parmi les passagers. 17 personnes sont toujours portées disparues. Les autorités locales estiment que le bateau transportait 267 personnes au total à Nandloer.
3: Les premières images diffusées montrent un navire retourné en pleine mer, des passagers perchés sur sa partie émergée dans l'attente des secours. Ce navire, le Philojet, un ferry rapide à deux coques, assurait la liaison entre le port de Girne dans le nord de Chypre et celui de Taşucu dans la province turque de Mersin. À bord, selon les autorités chypriotes turques, il y avait 267 personnes, dont 8 membres d'équipage. Selon le premier ministre de la République turque de Chypre Nord, Ünal Üstel, le navire devait initialement partir la veille, mais son départ avait été reporté en raison de la météo. Il est finalement parti ce dimanche, mais peu après avoir quitté le port. À environ 4000 nautiques au large de Guernet, le bateau aurait été frappé par une première vague. Toujours selon le Premier ministre chypriote turc, le capitaine aurait alors tenté de sauver le navire, mais une deuxième vague l'aurait frappé, précipitant le naufrage. Les autorités ont déclenché une importante opération de recherche et de sauvetage, mobilisant des hélicoptères et des navires, des gardes-côtes de la République turque de Chypre Nord, mais aussi de la Turquie. La Turquie qui est d'ailleurs le seul pays à reconnaître en tant qu'État la partie nord de l'île de Chypre. Un endroit Ankara, RFI.
6: Autre naufrage à signaler dans la Manche, au large des côtes de la Normandie. C'est un chalutier qui a coulé samedi. En fin de journée, deux marins sont portés disparus, trois autres ont été secourus. Les autorités syriennes indiquent avoir tué un ancien commandant qui avait servi sous les ordres du président déchu Bachar al-Assad. Firas Abdulkarim Hamoud a été, je cite, neutralisé à l'issue d'un affrontement et d'une opération de perquisition dans sa planque de la ville de Safita. C'est une ville située dans la province de Tartous. L'homme est accusé d'avoir pris part à des opérations menées par des groupes pro-Assad après 2024. Dans le nord de la France, à Tourcoing, c'était aujourd'hui la rentrée politique de Gérald Darmanin, avec pour invité son candidat favori à la présidentielle, Édouard Philippe. Dans un discours, l'ancien Premier ministre d'Emmanuel Macron a appelé à une union de la droite et du centre. Il faut dire que Édouard Philippe est concurrencé sur sa gauche par Gabriel Attal. Le secrétaire général de Renaissance était lui aussi en déplacement à la foire agricole de Châlons en Champagne. Gabriel Attal, lui aussi ancien Premier ministre, assume en tant que candidat ses différences avec Édouard Philippe. Il revendique même une dynamique alors que les derniers sondages font plutôt ressortir le contraire. Charlotte Urien-Tomaca.
0: Les allées de la foire sont noires de monde et ce dimanche, c'est donc au tour de Gabriel Attal de se lancer.
1: Comment ça va ?
8: Comment allez-vous ?
1: Ouais, bon, bah, bonne foire à vous, profitez bien.
0: L'ancien Premier ministre dit être un habitué de la foire.
1: Je suis très heureux d'être ici à la foire de Châlons, j'y viens régulièrement parce que c'est un rendez-vous incontournable, parce que c'est un concentré de France, en fait, dans toutes ses valeurs de travail, d'effort, de mérite, et puis dans son identité aussi, et notamment son identité agricole, son identité artisanale.
0: Alors que dans un sondage de l'Institut Elab paru ce dimanche, le secrétaire général de Renaissance est en difficulté par rapport à Édouard Philippe, il préfère y voir le fait que la course reste très ouverte et que personne ne s'impose en dehors des partis radicaux.
1: Il n'y a plus de favoris face aux extrêmes. Personne aujourd'hui n'est en capacité de battre le Rassemblement National au deuxième tour dans aucun sondage. Donc on voit bien que l'enjeu d'abord, c'est de convaincre les Français qu'on a un projet.
0: Un positionnement qui passe aussi par des différences assumées avec Édouard Philippe, mais aussi un tacle envers le maire du Havre.
1: On a des vraies différences de fond, et puis on a une différence aussi d'un point de vue politique. L'enjeu de cette élection, c'est pas de recréer les partis d'il y a 20 ans avec ceux d'il y a 20 ans et les idées d'il y a 20 ans. Le monde, il a changé.
0: Et ce lundi, c'est justement Édouard Philippe qui fera le déplacement dans les travées de la foire de Châlons en Champagne.
6: Charlotte Urien-Tomaca, service politique à la foire agricole de Châlons en Champagne. La police suisse recherche l'auteur des coups de feu mortels qui ont été tirés lors d'une rave party près de Zurich. Un petit peu avant 3h du matin, dimanche, un ou plusieurs individus ont ouvert le feu. Une jeune femme italienne de 22 ans a été tuée, d'autres fêtards ont été blessés. Les circonstances du drame ne sont pas encore connues. Le télescope Roman file à toute vitesse dans l'espace. L'appareil a été lancé avec succès depuis la Floride ce dimanche. Il sera placé à 1,5 million de kilomètres de la Terre, vue dégagée, assurée pour ses objectifs qui vont recenser exoplanètes, supernovas et galaxies pendant près de 5 ans. Une cartographie XXL du cosmos pour tenter d'en percer les secrets. Éric Lagadec, enseignant-chercheur et astronome au sein du laboratoire Lagrange de l'Observatoire de la Côte d'Azur.
9: Les objectifs principaux, ça va être de mieux comprendre l'évolution de l'univers. Donc, il faut savoir que l'univers est en expansion. Depuis le Big Bang, il y a 13,7, 13,8 milliards d'années. Et on sait que cette expansion est accélérée. Et ça, on ne comprend pas pourquoi. Donc, il y a quelque chose qui accélère l'expansion de l'univers, qu'on appelait l'énergie noire. Donc là, on devrait mieux la comprendre. Il y a aussi une matière qui interagit avec les étoiles qu'on ne connaît pas très bien, qui s'appelle la matière noire. Et le télescope permettra de mieux comprendre ça. Il faut savoir que si on prend la matière noire et l'énergie noire, si on combine les deux, ça fait 95% du contenu de l'univers et on ne sait pas trop ce que c'est. Donc je pense que c'est important de pouvoir comprendre ça. Et il va aussi permettre de détecter, de caractériser des exoplanètes. Donc c'est ces planètes qui tournent autour d'autres étoiles. Donc on comprendra mieux d'autres mondes, sachant que dans notre galaxie, la Voie lactée, il y a au moins 200, 300, 400 milliards d'exoplanètes.
6: Éric Lagadec, qui était interviewé par Stéphanie Schuller du service environnement. Ce télescope est baptisé du nom de l'une des femmes astronomes les plus importantes de l'histoire de la NASA, Nancy Grace Roman, qui avait travaillé entre autres sur le télescope Hubble. C'était ce dimanche la 9e étape de la Vuelta, le Tour d'Espagne. Le maillot rouge reste sur les épaules du cycliste espagnol Enric Mas, dont il a hérité après la chute spectaculaire et l'abandon de Tadej Pogacar samedi. Ce maillot rouge donne des ailes à exulter Enric Mas à l'arrivée de l'étape. Il figure en tête du classement avec 1 minute 18 d'avance sur le cycliste slovène Primoz Roglic. Minuit 10 à Paris, c'est la fin de ce journal. L'information revient dans 20 minutes sur RFI.
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1: Bonjour chers amis de la Radio du Monde, je suis très heureux de vous retrouver pour une nouvelle tranche d'histoire. L'Afrique par elle-même et dans les courants du monde nous guide encore ici au campus Condorcet à Aubervilliers dans le cadre des rencontres des études africaines en France. Plusieurs dizaines de chercheurs du continent et des chercheurs qui travaillent sur les sujets liés au continent s'y retrouvent pour échanger, éclairer, partager des connaissances. Plusieurs magazines sur l'antenne de la Radio du Monde feront l'écho de ces rencontres avec des sujets passionnants. Pour votre tranche d'histoire aujourd'hui, le sujet du jour, il est là, c'est Boko Haram, nom du reste sur lequel on reviendra. On se souvient tous dès 2009 des scènes d'horreur, de ceintures d'explosifs autour de la taille de petits enfants, des explosions dans des mosquées, dans des églises ou des marchés, des carnages à intervalles réguliers, médiatisés ou non, ou encore l'enlèvement emblématique justement de cette séquence des filles de Chibok. Derrière ces tragédies qui frappent plusieurs zones de la région, un groupe armé terroriste à l'histoire méconnue, au devenir actuel très complexe, avec ses factions, son affiliation récente à l'État islamique. Comprendre donc l'origine de Boko Haram en remontant jusqu'à l'époque coloniale, les réalités confessionnelles de ce nord du Nigeria, sa dimension locale ou globale ou connectée, c'est notre ambition aujourd'hui et pour nous aider à y voir clair, Vincent Fouché, politiste au CNRS, m'accompagne aujourd'hui dans votre tranche d'histoire.
2: J'ai retiré ces filles de l'éducation occidentale. Cette éducation doit cesser. Les filles, vous devez partir et vous marier.
1: La voix presque désinvolte de Aboubacar Chekao, donc sur les filles enlevées du lycée de Chibok. Bonjour Vincent Fouché.
3: Bonjour.
1: Merci de nous accueillir ici au campus Condorcet à Aubervilliers, où se trouvent les bureaux de nos amis de l'IMAF, que l'on salue très fort. Vous êtes historien au CNRS, Centre National de la Recherche et Scientifique. Vous avez travaillé longtemps sur la Casamance et depuis quelques années, vous travaillez sur Boko Haram. C'est un terrain, il faut le dire, assez difficile d'accès et les productions ne sont pas toujours en français. Difficulté que vous contournez en allant au plus près des sources et des collègues justement qui travaillent directement sur la question. On va essayer aujourd'hui de raconter l'histoire de ce groupe, mais peut-être régler d'abord une question assez centrale. La question du nom Boko Haram, on l'appelle comme ça. Est-ce qu'il faudrait appeler ce groupe Boko Haram, Vincent Fouché?
3: Alors, Boko Haram, c'est une expression en langue Haoussa, une des grandes langues véhiculaires du nord du Nigeria. Boko, c'est book, c'est tiré de l'anglais book, c'est le livre, et par extension, l'éducation occidentale. Et haram, c'est un mot qui vient de la théologie islamique, hein, ça veut dire illicite. Donc, l'éducation occidentale est illicite. Et l'extrait que vous avez mis indique bien l'hostilité de Aboubacar Chekao envers l'éducation occidentale. Alors, il faut cependant un peu relativiser. Ce terme-là, d'abord, les djihadistes nigérians l'ont toujours refusé, réfuté comme désignation pour leur groupe. Il y a d'autres appellations, on pourra y revenir, Jamaat al-Sunna lid-Dawati wal-Jihad, et puis la province de l'État islamique en Afrique de l'Ouest, maintenant,
1: ISWAP.
3: Mais ce mot, cette expression Boko Haram, elle a été utilisée par des critiques salafistes, des clercs, des religieux musulmans, critiques de l'organisation, et ils ont, au fond, voulu caricaturer à cette formule très simpliste et très frappante, la doctrine, un petit peu plus compliquée en vérité, notamment du côté de Mohamed Youssouf à propos de l'éducation occidentale. Il y a une critique de certains aspects de l'éducation occidentale, évidemment la laïcité, mais aussi sur un certain nombre de phénomènes scientifiques qui contreviennent au principe du Coran, notamment la théorie de l'évolution par exemple, la théorie du cycle de l'eau. Il y a des discussions de Mohamed Youssouf sur ce sujet qui sont assez surprenantes.
1: On reviendra justement sur les fonds doctrinaux justement de ces mouvements, mais parlons peut-être d'une perspective historique beaucoup plus ancienne, cher Vincent Fouché. Nord du Nigeria, que schématiquement on dit musulman, pauvre, coupé des richesses qui se trouveraient plutôt dans le sud. Je voudrais qu'on parle de la période coloniale et post-coloniale. Est-ce que l'administration coloniale britannique a pu jouer en instrumentalisant les divisions confessionnelles qu'il y avait au nord du Nigeria?
3: Bon, d'abord, c'est l'administration coloniale britannique qui a forgé le Nigeria en assemblant un ensemble de territoires qui d'ailleurs avaient à l'époque coloniale des statuts différents, des systèmes politiques aussi différents. Dans le nord du pays, où effectivement il y avait une aristocratie, des grands royaumes musulmans, califat de Sokoto, le royaume du Kanem-Bornou.
1: Avec qui, déjà la donnée du djihad,
3: exactement,
1: d'Ousmane Danfoyo.
3: Tout à fait, un djihad soufi à l'époque, à la différence du djihad aujourd'hui qui est beaucoup plus enraciné dans la doctrine salafi. Mais au fond, les Britanniques ont coopté une grande partie de l'aristocratie précoloniale islamique du Nord, en passant des sortes d'accords, en fait, après la conquête, parfois d'ailleurs avec des violences contre certains aristocrates qui résistaient. Dans le Sud, le gouvernement s'est fait plus intensif. Il y a aussi eu dans le Sud une ouverture aux missionnaires, chrétiens, protestants et catholiques, tandis que dans le Nord, les aristocraties musulmanes ont obtenu des Britanniques qu'ils tiennent les missions à distance, ce qui fait que ça a déterminé une différence très importante entre ces zones, un Sud effectivement plus christianisé et aussi donc plus éduqué à l'occidental, et un Nord plus musulman et moins

0: centrale, mais aussi dans le nord et dans le sud, des groupes indigènes de la religion supposément minorité.
1: Parlons des évolutions législatives, des lois peut-être d'inspiration religieuse. Est-ce que pendant cette période, la période coloniale et l'immédiate période post-coloniale, il y a l'idée d'une charia qui peut cheminer d'une certaine manière dans l'histoire du Nigeria?
0: Les Britanniques, comme d'ailleurs très souvent les empires coloniaux, hein, étaient européens au 19e siècle et au 20e siècle, étaient assez favorables à faire place à des législations inspirées des doctrines juridiques locales. Hein. Ça s'est fait aussi dans l'Empire français. Il y avait des tribunaux coutumiers, il y avait des conseillers coutumiers qui aidaient les administrateurs à trancher. Ça s'est fait donc aussi au Nigeria. Il y a eu effectivement une place faite à la justice au nom de la charia. En tout cas, plutôt pour le civil, en fait, hein, pas trop pour le criminel, qui restait au fond plutôt dans le domaine de la souveraineté des colonisateurs britanniques.
1: On va faire un bond dans le temps, aller au début des années 2000 et écouter justement un reportage de la télé française qui donne un peu le ton. On est à Kano, au Nigeria.
2: Un flot de fidèles musulmans converge vers la mosquée centrale de Kano, la plus grande ville du nord du Nigeria. Image d'un vendredi ordinaire dans un état où la charia, la loi islamique, est en vigueur depuis un an. Jour de prière, jour de tension, c'est à l'issue de ces grands recueillements que des émeutes éclatent entre les musulmans et la minorité chrétienne. La dernière crise a éclaté à l'issue d'une manifestation contre la guerre en Afghanistan. Elle s'est soldée par plus de 500 morts et des quartiers entiers dévastés.
3: Ici à Kano, vraiment, ils ont ce qu'on appelle fanatiques religieux. Ils ont la religion musulmane, sans la pratiquer, sans savoir ce qu'on dit dans le Coran, le livre saint. But ils sont maintenant poussés par des marabouts, leurs aînés, un peu d'argent, de venir faire ce qu'ils font là.
1: Vincent Fouché, ce document date du début du millénaire. J'aimerais justement qu'on aille peut-être à partir des années 70 pour voir l'avancée du puritanisme, le succès d'un discours de type salafiste ou wahhabite. Vous nous direz quel terme il faut employer. Avec constellation de mouvements, un emblématique, c'est le mouvement Izala. Justement, dans quel contexte émergent ces mouvements, à la faveur de quoi, et qui sont les acteurs qui vont faire prospérer ce genre de discours?
0: Je crois qu'il faut remonter un peu avant. Je crois qu'il faut remonter aux années 50. Et au fond, penser que depuis les années 50, il y a une sorte d'anxiété au Nigeria, une communauté musulmane qui se sent en retard, au fond, dans l'accès à l'État, précisément à cause du retard en matière scolaire, et qui gère ça avec différentes idées, avec l'idée que il faut rattraper ce retard-là et s'engager dans le scolaire à l'occidental, puis d'autres qui disent non, il faut revenir plutôt à nos traditions islamiques, c'est là qu'on va trouver notre force. Et puis, à côté de ça, aussi l'anxiété du côté des chrétiens, de certains segments de des communautés chrétiennes notamment, et au fond qui se disent les musulmans, démographiquement, ils sont en croissance, ils sont très présents dans l'armée, et donc il y a toute une série d'épisodes dans les années 50, dans les années 60, qui petit à petit alimente cette espèce d'anxiété réciproque, au fond, où dans chaque communauté, il y a des gens qui considèrent que l'État est au service de l'autre communauté et qu'il faut trouver un moyen de recréer un espace politique qui soit au service de sa communauté à soi. Et donc, il y a cette guerre civile du Biafra entre 67 et 70 et qui est portée dans la communauté Igbo du Sud-Est, qui est une communauté très christianisée, qui affronte l'État fédéral nigérian pendant plusieurs années. Mais au fond, pour ce nationalisme Igbo, le poids des musulmans, notamment dans l'armée, c'est vraiment un enjeu central. Donc voilà, il y a comme ça cette suspicion, une inquiétude en miroir. Il y a aussi une force de l'évangélisme des missionnaires américains qui sont très très influents au Nigeria et qui font des campagnes de conversion qui ont un énorme impact et qui suscitent beaucoup d'inquiétude dans la communauté musulmane qui se sent un peu dépassée au fond par cet activisme très moderne, voilà, des formes comme ça de conquête religieuse, si l'on veut, qui suscite beaucoup d'anxiété. Mais encore une fois, il faut souligner qu'à chaque fois, on est dans des effets de miroir. Du côté des chrétiens aussi, on a une anxiété.
1: Et dans cette histoire du discours religieux qui prospère, un homme devient vite un héros à partir des années 90, même si ses faits d'armes incarneront plus la période des années 2000. Ses prêches sont écoutées. Son aura ira au-delà de son nord du Nigeria. Il a des adeptes. Il s'appelle Mohamed Youssouf. Le début de son ascension comme prêcheur, il le fera dans un tandem qui forme avec un certain Mohamed Ali, drôle d'ailleurs de résonance, avec ce nom. Entre les deux, rapidement, une séparation. Et au début de ces années 2000, précisément, en 2003, Youssouf va s'attaquer aux mœurs occidentales, à l'éducation jugée haram, illicite, et dans la foulée, lancer la Youssoufia, premier embryon de ce qu'on va appeler peut-être Boko Haram. J'aimerais justement que vous nous parliez de cette figure-là qui sera importante dans notre histoire,

0: Qui est Mohamed Youssouf? Où prêche-t-il? Et qui entraîne-t-il justement dans sa tentative justement de purifier l'islam?
1: Il faut placer Mohamed Youssouf par rapport à l'une de ses grandes influences intellectuelles, hein, un grand cher Jafar Mahmoud Adam, qui fait partie de l'élite salafiste formée, ou salafiste wahhabite, si on veut, formée à l'université de Médine en Arabie Saoudite, qui fait partie d'une espèce de bourgeoisie religieuse qui se développe en lien avec l'argent de certains états du Golfe, et qui porte l'idée d'une montée en gamme de l'islam, d'un réformisme, l'islam soufi nigérian serait un islam impur, avec des tas de scories venant des profondeurs des cultures religieuses africaines, et il faudrait faire le véritable islam avec un bon arabe, une bonne maîtrise du Coran, du droit, etc. Et ça, c'est un discours qui est assez populaire au Nigeria, y compris et peut-être même d'abord surtout dans la bourgeoisie lettrée, qui est très preneuse de ça, notamment parce que c'est aussi une manière de se placer dans cette anxiété face aux chrétiens, hein, d'avoir une religion réformée, solide, connectée au centre de l'islam mondial. Et Youssouf, c'est un élève de Jafar Adam. Il est notamment son traducteur, hein, quand Jafar vient prêcher à Maïdougouri, dans le nord-est du Nigeria, où Mohamed Youssouf est installé. Mais c'est Mohamed Youssouf qui traduit pour lui, qui fait la glose, qui introduit les sermons. Mais Youssouf a cette particularité que les gens identifient très très vite, c'est que c'est un excellent orateur, un excellent organisateur. Il ne prêche pas en arabe, lui il va prêcher, y compris en kanuri, hein, dans la langue locale du nord-est, une des grandes langues parlées dans le nord-est du Nigeria. Il va prêcher en haoussa, tout le monde dit que c'est un homme approchable, un homme aimable, qui parle aux gens, qui va au baptême, qui va aux funérailles, qui aide les gens. Et il va comme ça construire un réseau, au fond, de gens qui vont absorber par lui une version, disons, un peu sans doute pauvre du propos salafiste, mais qui de plus en plus va se charger d'une critique envers ces élites salafistes bourgeoises, qui sont considérées comme compromises au fond, hein, qui prêchent la vertu alors qu'en vérité elles ne sont pas véritablement engagées, notamment dans la critique politique du fonctionnement de l'État nigérian. Et Mohamed Youssouf va incarner ça publiquement, et il va rencontrer à la fin des années 90, au début des années 2000, un autre personnage souvent méconnu de toute cette histoire, qui s'appelle Muhammad Ali, qui est un jeune étudiant qui va avoir un rôle très très important.
0: Pour aller dans votre sens, un document justement qui présente la fascination qu'exerçait Mohamed Youssouf.
2: Cela fait près de 10 ans qu'Aïcha Wakil n'est pas venue ici, mais cette ancienne proche de Mohamed Youssouf s'en rappelle comme si c'était hier. Sur ce champ du quartier de Markaz, jusqu'en juillet 2009, se trouvait une mosquée. C'est là que les adeptes de Boko Haram venaient écouter les prêches du fondateur de la secte.
3: Youssouf et son groupe de jeunes gens étaient tout autour de la mosquée. Ils vendaient des choses en lien avec l'islam. Le soir, il y avait une foule partout, tout autour d'ici. Ils s'asseyaient le long des rails derrière. C'est le moment que Youssouf choisissait pour sortir, prêcher, échanger avec les uns et les autres. Les gens écoutaient Youssouf car c'était un prêcheur charismatique.
2: Un prêcheur charismatique que l'on voit sur ces images. Actif dès les années 1990, c'est dans la décennie suivante que Mohamed Youssouf prend le virage d'un islam plus radical. Ralliant de plus en plus de fidèles, à Maïdougouri, son pouvoir croît face à celui des autorités, jusqu'à ce qu'une goutte d'eau ne fasse déborder le vase.
4: Les gens ont été invités à mettre leur casque avant de prendre leur moto. Mais ensuite, les membres de la secte ont estimé que c'était contraire à leurs croyances idéologiques et que leur turban les protégeait. Cela a alimenté le conflit déjà en cours entre les membres de la secte et le gouvernement du Borno. Et devant leur refus de porter le casque, les forces de police nigériennes ont tiré sur certains des membres de Boko Haram.
0: Et un fait important, justement, on est en juillet 2009, il est arrêté et s'en suivra son exécution extrajudiciaire, une scène qui va beaucoup émouvoir, surtout ses partisans. Vincent Fouché, il n'est pas rare d'entendre que c'est ce moment, cette exécution, qui fonde l'origine de la violence du mouvement, qui serait alors dans une logique de contre-violence avec cette répression barbare. Quelle est la part de vrai dans ce récit?
1: Je crois que c'est un point de vue un petit peu exagéré. C'est vrai qu'on aime bien pouvoir blâmer les gouvernements. Je crois que c'est vraiment une interaction, en fait, et une montée en tension mutuelle. D'abord, il y a Mohamed Ali, dont il faut parler un peu, qui est un jeune étudiant, plutôt de la bonne société, grandi en Arabie Saoudite, qui parle un très bon arabe, et qui est très influencé, un cran plus loin peut-être que Mohamed Youssouf, par l'idéologie djihadiste. Mohamed Ali, comme d'autres, va repérer le potentiel de Mohamed Youssouf comme organisateur et va essayer de le rallier au projet djihadiste. Et au fond, Mohamed Youssouf va osciller de 2000 à 2009, disons, en comprenant l'attrait de l'idée de djihad et en même temps en hésitant toujours un peu. Et petit à petit, au fur et à mesure des années 2000, la bascule va se faire, effectivement. Mais Mohamed Youssouf, avant 2009, hein, avant les violences de juillet 2009, va recruter un certain nombre de ses membres dans une sorte de petite armée secrète, va commencer à se procurer des armes. Donc l'idée de la violence, elle n'est pas absente dans le discours de Mohamed Youssouf. C'est pas juste un effet de la répression de l'État nigérian. Il y a quelque chose comme ça, comme une interaction dans la montée en violence.
0: L'exécution de Youssouf met fin à la Youssoufia, mais pas à ses titres qui va renaître. C'est même le début plus ou moins officiel de Boko Haram, des équipes macabres, de ce qu'on va appeler alors ce groupe dont le nom va évoluer. Vous avez précisé le nom qu'il faut utiliser. Avec à sa tête un autre personnage, plus instable, plus fantasque, Aboubakar Shekau, plus désinvolte aussi, dont le discours et les mises en scène frappent alors. Je voudrais justement que vous nous parliez, Vincent Fouché, de cette période-là. Qu'est-ce que cette mort change et qu'est-ce qu'inaugure d'une certaine manière le règne d'Aboubakar Shekau sur Boko Haram.
1: Alors, on a en fin juin, début juillet 2009, des violences à Maïdougouri. Plusieurs centaines de personnes vont périr. Les partisans de Mohamed Youssouf commencent à attaquer les commissariats de police. Et puis ensuite, l'armée intervient. Et des centaines de partisans de Youssouf vont être tués. Youssouf lui-même, arrêté par l'armée et remis à la police qui l'exécute. On a une vidéo qui est très claire sur ce point. Et puis, le mouvement va se disperser. Les gens vont se cacher dans les pays alentours ou vont aller dans les zones rurales, et puis petit à petit vont se réorganiser. Et en fait, à partir de 2010, on a, sous le nom donc de Jamaat al-Sunna al-Dawati al-Jihad, qui est un nom de façon intéressante, qui est inspiré par le nom du GSPC, hein, le mouvement algérien, djihadiste algérien. Ce mouvement-là, sous la direction de Aboubakar Shekau, va commencer une campagne punitive d'assassinat ciblé contre des policiers, des informateurs, des chefs de quartier, des gens de gouvernement, des clercs qui se sont opposés à Mohamed Youssouf, pour vraiment exercer une vengeance extrêmement brutale et très spectaculaire dans le nord-est du pays. D'abord, ce sont ça les cibles. Et puis, petit à petit, on va aller un cran plus loin. On va voir des violences contre les églises, contre les chrétiens, des attaques comme ça, extrêmement violentes, avec des attentats suicides. Et en gros, c'est la phase de terrorisme urbain qui court de 2010 à 2013.
0: Boko Haram va donc perpétrer ses crimes abominables, parfois méconnus, et continuera son développement jusqu'à l'allégeance un peu plus tard à l'État islamique et le début d'une nouvelle séquence dans le grand péril djihadiste que connaît malheureusement le continent actuellement. C'est le menu de la deuxième partie de votre émission sur la Radio du Monde. À tout de suite, après un journal sur RFI, pour notre émission avec Vincent Fouché sur justement l'histoire du groupe terroriste Boko Haram.
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6: Lisa Vili.
5: Et à la une de cette édition, le calme revenu à Niamey après la mutinerie de soldats samedi, finalement maîtrisée. La présidence et la base militaire de l'aéroport visée par les mutins sont toujours sous haute surveillance et l'inquiétude persiste parmi les habitants, comme nous le dira l'un d'entre eux. Vous entendrez également l'analyse d'un chercheur qui nous dira si cette mutinerie traduit ou non l'affaissement de la junte au pouvoir. En Guinée-Bissau, pas de forte mobilisation ce dimanche pour le référendum constitutionnel voulu par la junte au pouvoir depuis novembre dernier. L'opposition qui dénonce la présidentialisation du régime et les restrictions des libertés avait appelé au boycott. Un nouvel espoir dans la lutte contre l'épidémie d'Ebola en République démocratique du Congo. La coalition pour les innovations en matière de préparation aux épidémies va soutenir un cinquième projet de vaccin. On vous en dira plus sur ce nouveau candidat vaccin. Le calme est donc de retour à Niamey après la mutinerie de soldats principalement issus des forces spéciales maîtrisés dans la soirée samedi par les autorités avec l'aide de leurs partenaires russes. Ce dimanche, la sécurité était donc renforcée autour de la base militaire de l'aéroport et de la présidence. Aucun bilan officiel n'a été communiqué pour le moment. Quant au chef de l'État, Abdourahmane Tchani, il n'est toujours pas réapparu depuis les événements de samedi, Tanguy Billon.
7: Non, Lisa, le général Tchani n'a pas fait d'apparition publique depuis le début de la mutinerie dans la nuit de vendredi à samedi. À défaut d'une déclaration du chef de l'État, la télévision nationale a diffusé ce soir un reportage pour célébrer les bonnes relations entre l'Algérie et le Niger. Les deux pays se sont en effet récemment rapprochés après des mois de tensions. Pour marquer sa solidarité, l'Algérie a livré un peu de matériel militaire via deux avions cargo et en a profité pour faire parader symboliquement des avions de chasse dans le ciel de Niamey.
5: Quelle était donc la situation au Niger au lendemain de cette mutinerie ?
7: Eh bien, ce dimanche a été marqué par un retour au calme au sein de la capitale où les contrôles ont été renforcés, notamment autour de la présidence. La nuit dernière, après l'écrasement de la mutinerie, les autorités ont procédé à plusieurs arrestations. Et vous l'avez dit, Lisa, la junte n'a toujours pas communiqué le bilan des violents affrontements de samedi entre d'un côté les militaires rebelles principalement issus des forces spéciales et de l'autre côté la garde présidentielle appuyée par les forces russes d'Afrique. D'accord.
5: Merci Tanguy Billon. Et sur place, malgré le retour au calme, la population était toujours inquiète ce dimanche. Et la ville gagnait par la psychose, comme nous le raconte cet habitant.
8: C'est la première fois que nous voyons ce genre de choses. Mais ce qui est sûr, le choc est là. Les gens n'arrivent pas à consommer ça parce que c'est difficile. Chacun y va aussi avec son raisonnement. Et voilà ce qui vient de se passer. Donc la population, nous, on a du mal à consommer cet état de fait. Et nous nous posons des questions. Parce que nous avons passé presque une nuit terrible. Parce qu'il y a eu des balles perdues. Et nous ne savons pas à quel sens se vouer. Donc ça devient une psychose et une inquiétude. Parce que vraiment, c'est la première fois que nous, avec nos familles, nous sommes confrontés à ce genre de problèmes.
5: Première fois aussi que le régime est confronté à ce genre de problème. Depuis le coup d'état de 2023, le général Abdourahmane Tchani n'avait encore jamais connu de telles contestations venues de ses propres rangs. Est-ce le signe d'un affaiblissement d'Abdourahmane Tchani ? Écoutez la réponse d'Yvan Guichaoua, chercheur spécialiste du Sahel au Centre international de Bonn pour les études sur les conflits.
9: Court terme, il obtient une victoire, on ne peut pas nier ça. Il a réussi à préserver son régime et à arrêter, neutraliser les soldats rebelles. À plus long terme, même moyen terme, on voit bien que ça va quand même compliquer un petit peu son affaire pour différentes raisons. D'une part, l'implication des Russes et leur rôle décisif dans la reprise de la base rendent le régime dépendant des Russes. Tchani a désormais une dette vis-à-vis des Russes. Le général Tchani manifeste quand même beaucoup de paranoïa vis-à-vis des interférences étrangères, des risques de déstabilisation. On peut imaginer que cette paranoïa va être encore accentuée et qu'il y aura ce qu'on appelle de plus en plus de coup-proofing, c'est-à-dire de dispositions prises pour la protection du régime. Et comme on est dans un monde à ressources finies, tout ce qui sera mis au service de la protection du régime ne sera pas mis au service de la protection du territoire et de la lutte contre les mouvements djihadistes et contre les rebelles qui se multiplient dans l'est du pays.
5: Yvan Guichaoua qui sera demain le grand invité Afrique de Christophe Boisbouvier. Rendez-vous à 5h45 temps universel pour écouter son analyse sur la mutinerie de samedi au Niger. En Guinée-Bissau, pas d'engouement pour le référendum constitutionnel. Les citoyens étaient appelés à se prononcer pour ou contre une modification de la constitution visant à renforcer le pouvoir du président qui doit être élu le 6 décembre prochain. L'opposition avait appelé au boycott de ce vote sollicité par la junte au pouvoir depuis novembre dernier. La Commission nationale des élections a annoncé dans la soirée un taux de participation de plus de 55%.
10: Pas d'affluence massive dans la capitale Bissau. Dès 14h, les électeurs arrivaient au compte-gouttes, voire plus du tout. L'opposition qui a appelé au boycott de ce référendum, elle dénonce entre autres les conditions d'organisation du scrutin, a très vite fait circuler sur les réseaux sociaux des photos de bureaux de vote plus ou moins déserts dans la capitale. Dans le reste du pays, dans la zone de Bafata, dans l'Est par exemple, les électeurs ont été un peu plus nombreux à aller voter. Vote en ordre dispersé par contre dans la zone de Gabou, qui est pourtant celle dont est originaire le président sortant. Peu de votants également dans les régions agricoles du sud, la saison des pluies rendant difficiles les déplacements. Une partie de la société civile et les formations d'opposition veulent croire que c'est leur appel au boycott qui a fonctionné. mais en l'absence d'observateurs internationaux ou indépendants, difficile dans l'immédiat d'avoir un chiffre de participation fiable. Cette réforme de la Constitution ne fait en tout cas pas l'unanimité. Les partis d'opposition dénoncent notamment la réécriture en profondeur de la loi suprême par un pouvoir de transition non élu et sans dialogue avec les forces vives de la nation. Léa Lisa Westerhoff, Dakar, RFI.
5: Et selon une source de la commission électorale, les résultats pourraient être connus mardi. Un nouvel accord pour tenter de sortir la Libye de l'impasse politique. Ce dimanche, à Tripoli, des représentants des camps rivaux de l'Est et de l'Ouest ont signé sous l'égide de l'ONU un texte ouvrant la voie à des élections présidentielles et législatives. Il prévoit notamment une réforme de la commission électorale et la tenue des scrutins dans un délai de 2 ans, mais leur organisation reste conditionnée à la mise en place d'un pouvoir exécutif unique et d'institutions réunifiées, alors que la Libye demeure aujourd'hui partagée entre 2 autorités rivales. La Libye et la Syrie qui officialisent leur rapprochement diplomatique 14 ans après la fermeture de l'ambassade syrienne à Tripoli. Le ministre syrien des Affaires étrangères, Assad al-Shaibani, a été reçu par le premier ministre Abdelhamid Deiba, le chef du gouvernement libyen reconnu par l'ONU. Une étape de plus dans la répression post-électorale en Zambie. Le principal opposant, Brian Mundubile, inculpé ce samedi de trahison avec 17 autres opposants. C'est son avocat qui l'a annoncé ce dimanche. Arrivé deuxième de l'élection présidentielle du 13 août, dont il avait contesté les résultats. Recherché par la police, il était d'abord resté caché pendant 2 semaines avant de se rendre. Il est en détention depuis jeudi. Le président réélu, Hakainde Hichilema, prêtera lui serment mardi. Un espoir dans la lutte contre l'épidémie d'Ebola en RDC. La mise au point d'un vaccin contre le virus Bundibugyo franchit une nouvelle étape. La coalition pour les innovations en matière de préparation aux épidémies va accorder jusqu'à 16,5 millions de dollars au groupe pharmaceutique égyptien Mina Pharm. L'objectif, faire avancer son candidat vaccin jusqu'au premier essai chez l'être humain. Passion Ligaudi.
11: La particularité de ces candidats vaccins tient d'abord à la technologie utilisée. Un virus très affaibli et incapable de se multiplier dans les cellules humaines doit servir de véhicule pour présenter au système immunitaire des protéines du virus Bundibugyo. Selon la Coalition pour les innovations en matière de préparation aux épidémies, CEPI, c'est le seul candidat de son portefeuille conçu pour stimuler à la fois la production d'anticorps et la réponse de certaines cellules immunitaires, avec l'objectif d'obtenir une protection complète et durable. Mais cette capacité doit encore être démontrée. Le projet doit d'abord passer par les études précliniques. Il entrera ensuite en phase 1, un premier essai chez l'être humain destiné à évaluer sa sécurité et sa capacité à provoquer une réponse immunitaire. La production sera partagée entre Berlin et Le Caire. La filiale allemande ProBioGen fabriquera d'abord le principe actif, puis Mina Pharm réalisera en Égypte les produits finaux. Le groupe prévoit ensuite de transférer également au Caire la fabrication du principe actif. Si la phase 1 est concluante, des essais plus avancés seront encore nécessaires avant une éventuelle autorisation d'urgence. La CEPI veut conduire au moins 2 vaccins contre Bundibugyo jusqu'à cette étape.
5: Passion Ligaudi, il est 23h40 à Kinshasa. Et tout de suite, vous retrouvez Afrique Mémoire d'un continent avec Elgas.

0: avec Elgas.
1: De retour dans Afrique Mémoire, donc continuant votre tranche d'histoire sur RFI. Deuxième partie d'une émission consacrée à un groupe armé terroriste nommé Boko Haram et qui connaît d'autres appellations aussi sur lesquelles on reviendra tout au long de l'émission jusqu'aux plus récentes, la plus récente sans doute, ISWAP, État islamique en Afrique de l'Ouest. Après un premier tableau sur des repères chronologiques sur la réalité des confessions dans ce Nigeria pendant la période coloniale et la période post-coloniale, place maintenant aux attaques les plus tragiques, les plus emblématiques d'un groupe de devenu l'emblème d'un terrorisme d'extraction locale et qui va connaître une séparation interne dès 2016. Vincent Fouché, j'aimerais qu'on parle maintenant de géographie. Est-ce que vous pourriez nous faire un peu la cartographie de là où opère justement un groupe comme Boko Haram ?
2: Alors, on est dans le nord-est du Nigeria parce que Mohamed Youssouf est de là-bas et c'est là, au fond, qu'il va créer le réseau. C'est vraiment un organisateur qui va créer des cellules, des petits groupes de fans, au fond, qui vont écouter ses prêches, qui vont se rassembler pour aller le rencontrer à Maïdougouri. Et au fond, c'est dans cet espace-là que Mohamed Youssouf travaille et aussi dans les lisières au-delà du Nigeria, liées à cet espace-là. Parce que le nord-est du Nigeria, c'est une zone qui est frontalière avec le Niger, le Tchad et le Cameroun et avec des liens extrêmement forts. Quand on va au Niger, dans la zone immédiatement frontalière, la monnaie avec laquelle les gens payent, c'est le Naira, c'est la monnaie nigériane, c'est pas le franc CFA.
1: Et parfois, c'est les mêmes peuples et les mêmes groupes sociaux.
2: Et ce sont les mêmes peuples et les mêmes groupes sociaux. Et Maïdougouri est une très grande ville commerçante qui polarise vraiment toute la zone, bien au-delà des frontières du Nigeria, du côté du Cameroun, du Tchad et du Niger. Mohamed Youssouf aussi a de l'influence là-bas. Et donc, ces connexions, elles vont avoir une importance dans la structuration du mouvement. Maïdougouri est la zone, disons, où tout ça commence. Et puis, les villes secondaires du Borno aussi, il y a tout un réseau comme ça qui couvre la zone. Mais finalement, après cette première phase d'insurrection de terrorisme urbain de 2010 à 2013, l'armée nigériane, aidée par des milices, va réussir à chasser les djihadistes des villes de façon extrêmement violente. Et les djihadistes vont se réorganiser dans un certain nombre d'enclaves rurales. Alors, il y a la grande forêt de la Sambisa, au sud de Maïdougouri, qui traverse l'état du Borno. Il y a les montagnes, ce qu'on appelle les Monts Mandara, ou les Gwoza Hills en anglais, qui font la frontière entre une partie du Nigeria et le Cameroun. Et puis, il y a toute une zone qu'on appelle le lac Tchad. Alors, il ne faut pas imaginer un grand lac d'eau ouverte. C'est une zone de marécage très compliquée avec des îles, des chenaux, des herbes flottantes qui se déplacent, etc. Et ça aussi, c'est une zone enclavée, protégée, dans laquelle le mouvement djihadiste va se réorganiser après 2013.
1: Le Niger, vous en avez parlé, des attaques sont perpétrées aussi au Cameroun. Et puis, il y a aussi l'armée tchadienne qui intervient. Est-ce que le mouvement a réussi à avoir des cellules dormantes ou actives dans ces pays?
2: Alors oui, Mohamed Youssouf, dès avant 2009, allait dans ces endroits-là, prêcher, recruter. Et il y avait des groupes comme ça de partisans qui étaient enthousiastes pour le mouvement. Après la répression, toute une série de militants vont quitter le Borno pour se réfugier dans les pays voisins et se réorganiser. Et au fond, c'est de là, et notamment depuis, notamment Mchide, côté Cameroun, a vraiment joué un rôle central. C'est là que le mouvement va en grande partie se réorganiser pour ensuite réentrer au Borno. Donc il y a effectivement des connexions fortes.
1: Est-ce qu'on a justement des effectifs, des gens qui adhèrent à ce mouvement, des combattants, et puis de leur rapport à la religion? Est-ce que ce sont des mercenaires sans foi ni loi? Quelle est la réalité de la dimension religieuse dans une telle insurrection?
2: Je crois que c'est souvent un peu vain d'essayer de distinguer les motifs, disons, intéressés et les motifs nobles, idéologiques purs. Quand on parle à des anciens membres de Boko Haram, ce qu'ils disent très souvent, c'est qu'ils pensaient que l'islam, tel que Cheikh Aou en parlait, était la solution pour faire une société juste. La société nigériane était une société, en tout cas à leurs yeux, visiblement injuste, avec une inégalité, une violence des comportements de l'État, une injustice, en tout cas c'est la perception d'une partie des musulmans, une injustice dans le traitement des musulmans par un État supposément au service des chrétiens. Et donc au fond, ils vont très souvent avoir des formules comme « on est parti là-bas pour amener la justice dans le monde ». Maintenant, il y a aussi eu une dimension matérielle à tout ça. Les gens qui sont partis là-bas, assez vite, ils ont découvert, notamment quand le mouvement est passé dans cette phase de terrorisme, ils se finançaient par le racket. On allait chez les hommes politiques, chez les commerçants, prendre de l'argent. Ensuite, quand ils sont allés dans les zones rurales, le mouvement a fait du banditisme. Et tout ça, évidemment, ça permet aussi de vivre bien. Et les gens disent souvent, quand j'étais chez Boko Haram, au fond, on a bien vécu, on pouvait manger de la viande tous les jours, par exemple. Les gens disent ça comme ça. Et donc, c'est le matériel, l'idéologie sont mêlés.
1: Mmh. Vincent Fouché, je voudrais qu'on entre ici dans une séquence peut-être un peu plus douloureuse, celle des crimes les plus odieux de Boko Haram. On a en tête, bien sûr, l'enlèvement qui avait ému le monde entier, justement, des lycéennes de Chibok. Vous qui travaillez sur le sujet, il y a bien d'autres massacres dont vous aimeriez parler. Quels sont les crimes les plus emblématiques de ce mouvement, surtout dans cette période-là que vous avez évoquée du djihad urbain entre 2009 et 2013?
2: Alors, quand on regarde les courbes, bon, qui sont posent toujours des tas de problèmes méthodologiques, hein, les courbes de la violence, notamment celles collectées par une organisation qui s'appelle ACLED, on voit un vrai pic de violence vers 2013, 2014, 2015. Effectivement, on a des massacres absolument terribles dans certaines communautés, parce que sous très forte pression de l'armée, parce que l'armée menait une répression extrêmement maladroite, ramassant les gens un peu au hasard. Dans toute une série de communautés, des milices pro-gouvernementales se sont formées pour aider l'armée. Au fond, l'idée, c'était, pour que l'armée nous embête pas, on va nous-mêmes participer à la chasse aux gens de Boko Haram, comme ça on aura la paix. Alors, c'est ça qui a permis à l'armée de chasser Boko Haram des villes, mais en retour, ça a suscité, après que Boko Haram s'est réorganisé dans les campagnes, et c'est notamment très bien armé, ça a suscité des attaques contre les villes, et au fond, dans les villes qui avaient formé des milices, Chekao considérait que tous les hommes étaient a priori considérés comme ayant été des miliciens, et donc tous les hommes pouvaient être tués. Et toutes les femmes, y compris les musulmanes, pouvaient être considérées comme, au fond, des kafirs, hein, des infidèles, qu'on pouvait donner comme ça, comme esclaves, aux combattants de l'organisation. Et donc là, on a une série de massacres absolument terribles, hein, dans des villes comme Baga, Bama,
1: Baga, en janvier 2015.
2: On a comme ça, voilà, toute une série de massacres qui sont vraiment, au fond, plus importants peut-être, me semble-t-il, que l'enlèvement des filles de Chibok, même si l'enlèvement des filles de Chibok a fait une chose importante, hein, ça a été d'assurer une internationalisation totalement extraordinaire de la situation.
1: Et sur les filles de Chibok, si vous voulez plus d'informations, vous pouvez aller sur la page de la Marche du Monde de Valérie Nivelon, qui avait consacré justement une émission à l'enlèvement des filles de Chibok. Un point de friction, vous avez commencé à en parler, c'est une question un peu de doctrine de la relation aussi aux civils. Faut-il tuer les civils ou pas? Un point qui a cristallisé beaucoup d'attention au sein de Boko Haram, qui sera d'ailleurs un point de séparation avec l'ISWAP dont on parlera après. Pourquoi justement chez Chekao et sa vision de la religion donnent quitus finalement aux combattants de tuer des civils?
2: C'est beaucoup lié aux événements de 2009 et à l'exécution de Youssouf et au fait, me semble-t-il, chez Chekao, au sentiment d'une trahison. Une bonne partie des musulmans qui aimaient beaucoup Youssouf finalement ont participé aux côtés du gouvernement à la répression. Et au fond, ça détermine chez Chekao une posture qu'on appelle en théologie islamique un takfiriste, hein, cette idée qu'au fond, on peut considérer comme non-musulmans y compris des musulmans, s'ils, au fond, ne suivent pas le mouvement. Et donc, on a clairement un désir de vengeance, et qui suscite d'ailleurs des débats très tôt. Dès 2011-2012, tout un petit groupe de militants attirés par le djihad, qui opèrent en dehors du Borno, dans le reste du Nigeria, le reste du Nord surtout, vont rompre avec Chekao et créer, sous la tutelle de Al-Qaïda au Maghreb islamique, hein, de Hakmi, vont créer un mouvement dissident qu'on appelle Ansarou, qui va vivoter parce qu'il ne bénéficie pas de l'énergie énorme capital social accumulé par Mohamed Youssouf et Chekao dans le nord-est du pays. Mais voilà, le point central de la division, c'est le traitement des civils, justement.
0: J'ai été investi d'une grande mission. Je suis donc votre leader, je vous dirige. Obéissez-moi tant que vous obéirez à Dieu au fond de vous.
1: Et en 2014, dans le monde du djihad, un fait inédit se présente. L'État islamique a des fiefs, Mossoul en Irak et Raqqa en Syrie, et à sa tête, Abu Bakr al-Baghdadi. Il collecte l'impôt à la prétention de gérer un État. Et c'est dans ce contexte que le groupe que dirige Chekao fait allégeance, fait à la fois inédit et frappant, et même les autorités nigérianes alors réagissent.
3: Tout d'abord, je dirais que nous ne sommes pas surpris, car récemment, nous percevions des signes de désespoir de la part des terroristes de Boko Haram, et notamment de la part de leurs dirigeants. Cela s'explique par les efforts communs pour récupérer le terrain occupé par les terroristes et par les efforts pour que l'insurrection de Boko Haram soit éradiquée en peu de temps. Donc, non, cela ne nous surprend pas qu'ils cherchent désespérément une telle allégeance. Cela ne signifie rien d'autre que le fait qu'il faille s'attendre plus que jamais à ce que cette insurrection prenne fin très rapidement. Believe that very soon the insurgency will come to an end.
1: Vincent Fouché, est-ce pour des raisons opportunistes des convergences doctrinales, pourquoi Boko Haram fait allégeance à l'État islamique?
2: Chez K.O. a beaucoup résisté à l'allégeance. Les liens, au fond, commencent dès 2014 et c'est seulement en mars 2015 que chez K.O. finit par faire allégeance. Mmh. Et s'il résiste autant, c'est parce qu'il comprend bien que toute une série de commandants du groupe poussent à l'allégeance à l'État islamique en espérant pouvoir utiliser l'État islamique pour modérer chez K.O. Alors ça peut paraître très déroutant, compte tenu de ce qu'on sait de l'État islamique par ailleurs, que l'État islamique puisse être une force de modération, mais c'est clairement ce que tente un certain nombre de commandants, notamment Habib Youssouf, qui deviendra, et qui est peut-être encore aujourd'hui le chef de l'autre faction.
4: Oui, le fils.
2: Un des fils de Mohamed Youssouf. Il tente d'utiliser l'allégeance à l'État islamique pour modérer chez K.O. Alors chez K.O. finit par lâcher en mars 2015 parce que il s'est passé quelque chose à la suite de l'enlèvement des filles de Chibok, et puis à l'approche des élections de février 2015, les autorités nigérianes, le président sortant, Goodluck Jonathan, s'organisent pour essayer de mettre la pression militaire, et notamment une coalition se met en place avec les États voisins, Tchad, Niger, Cameroun, vont participer, des troupes tchadiennes vont entrer en territoire nigérian, des troupes nigériennes aussi vont entrer en territoire nigérian, et Boko Haram va être vraiment mis en difficulté dans le courant de l'année 2015, et l'allégeance à l'État islamique, au fond, Cheikh K.O. l'accepte, parce qu'il espère que l'État islamique va l'aider à redresser la barre au plan militaire.
1: 2015, donc, cette allégeance, c'est le début de nouveau tunnel qui mènera à la scission dans le mouvement. Vous avez commencé à en parler. Le fils de Youssouf, entre autres, mène la fronde et s'en ira avec une bonne partie des troupes. Ainsi naît donc l'ISWAP, l'État islamique en Afrique de l'Ouest. Vincent Fouché, nous sommes en 2016 et c'est en tournant. Pourquoi crée-t-il ce nouveau mouvement? Quel est le désaccord fondamental avec le Boko Haram, disons, originel?
2: Le mouvement prend le nom de ISWAP quand Cheikh K.O. fait allégeance en mars 2015.
1: Déjà.
2: Simplement, Cheikh K.O. ne met pas en œuvre les directives de l'État islamique et continue à n'en faire qu'à sa tête et refuse d'obéir au conseil de l'État islamique et au conseil de ses généraux. Et donc, ces chefs-là, notamment Habib Youssouf, en juin 2016, en gros, finissent par faire scission, de quitter la forêt de la Sambisa où Cheikh K.O. est basé pour s'installer sur le lac Tchad où ils vont retourner les djihadistes qui sont là-bas et ils vont créer leur propre base. L'État islamique va reconnaître cette scission et va dire, voilà, c'est vous l'ISWAP maintenant. Cheikh K.O. va refuser d'obéir et va dire, bah, puisque c'est comme ça, je relance mon propre groupe à moi, Jamaat al-Sunna al-Dawati wal-Jihad.
1: Quelle est la relation qu'entretiennent ces deux factions, justement, qui se partagent finalement le même objectif, théorique en tout cas?
2: Au moment de la séparation, il y a des purges, mais très vite l'État islamique va dire à ISWAP, n'attaquez pas Cheikh K.O., on espère encore pouvoir organiser une réconciliation, donc il faut rester calme. Il y a des affrontements quand même, parce que les gens de Cheikh K.O., ils continuent à piller les civils, y compris dans les zones que ISWAP protège. ISWAP, au fond, protège les pasteurs, les pêcheurs, les paysans en échange d'un impôt au nom de la zakat, donc un élément de l'islam. Et donc, on a des affrontements comme ça quand les pillards de Cheikh K.O. viennent dans les territoires ISWAP attaquer les civils protégés par ISWAP. Au bout d'un certain temps, en 2021, ISWAP se sent suffisamment fort pour aller attaquer directement dans la forêt de la Sambisa, encercler Cheikh K.O. et Cheikh K.O. se suicide avec une ceinture d'explosifs pour échapper à la capture de ISWAP. Depuis, le mouvement a survécu, JAS, sous un autre commandant, et les affrontements continuent régulièrement. Alors il y a des alternances de cessez-le-feu et puis de combats très violents. Et ces combats entre djihadistes sont vraiment très très meurtriers d'ailleurs.
1: Aboubakar Cheikh K.O. qui active donc sa ceinture d'explosifs, qui se suicide.
5: Il s'appelle Bakoura Moudou Dissa Abba et il est le nouveau chef présumé de Boko Haram. Dans cette vidéo, il confirme la mort d'Aboubakar Cheikh K.O., le chef historique du groupe djihadiste nigérian. Aboubakar Cheikh K.O. aurait été tué lors de combats avec le groupe rival État islamique en Afrique de l'Ouest, l'ISWAP. Durant plus de 10 ans, Aboubakar Cheikh K.O. aura donné au monde l'image d'un chef djihadiste fanatique, ordonnant dès son arrivée à la tête de Boko Haram en 2010 des massacres de civils, des attentats suicides perpétrés par des enfants ou encore des assauts meurtriers contre l'armée dans le nord-est du Nigeria. Il réussit à gagner l'attention du monde entier, notamment en 2014, lorsque Boko Haram enlève près de 300 adolescentes dans leur pensionnat à Chibok.
1: L'ISWAP est devenu, si on peut dire et caricaturer un peu, le nouveau maître à bord justement de ce djihad au nord du Nigeria. Il a changé de stratégie. Il bénéficie du professionnalisme du groupe mère ou père, disons, l'État islamique. Communication, relations civiles, ciblage des attaques contre des militaires, un succès en particulier de l'armée à Bosso sur les cendres de feu Boko Haram et de ses appellations successives. L'ISWAP est le nouveau fédérateur de l'énergie djihadiste. Est-ce que ce groupe aujourd'hui est hégémonique, marque sa domination justement dans le djihad au Nigeria?
2: ISWAP fonctionne vraiment très différemment. Un élément central, on en a parlé, c'est les violences contre les civils, musulmans qui sont absolument interdites. Hein, tant que vous collaborez pas avec l'État ou que vous n'êtes pas chrétien, vous n'avez rien à craindre, a priori, de l'ISWAP. Et quand on discute avec les pasteurs ou les pêcheurs qui circulent dans la zone, hein, ils sont très clairs que, voilà, avec l'ISWAP, on peut travailler. Alors, on les aime pas forcément, mais au moins avec eux, on peut, voilà, on peut aller faire.
4: Mais l'idée à vous dire, Vincent Fouché, c'est qu'on dit que c'est un groupe plus professionnel. En quoi ils sont plus professionnels entre guillemets?
2: L'autre aspect de la particularité d'ISWAP, c'est une véritable rationalisation bureaucratique. Il n'y a pas d'enfants soldats. Il y a des effectifs beaucoup plus réduits. Alors que les armées de chez KO, n'importe qui pouvait venir tant qu'il avait une arme. Là, avec ISWAP, on a eu des groupes de combat professionnels, de soldats qui sont payés de façon permanente, qui ne vivent pas du pillage. Et qui ne s'attaque pas aux civils tant que les civils ne sont pas considérés comme ayant violé les règles de ISWAP ou comme collaborant avec l'État. Donc on a vraiment des différences de comportement. Il y a vraiment des traits bureaucratiques. Hein. La salarisation, la création de bureaux avec des ordinateurs et des ventilateurs pour refroidir les ordinateurs. C'est important dans le nord-est du Nigeria où il fait très chaud. On a une vraie bureaucratie avec du papier, avec des comptes.
4: Avec une communication aussi plus sophistiquée.
2: Avec une communication beaucoup plus sophistiquée. Et tout ça, ça doit beaucoup au conseil de l'État islamique. Il y a un vrai transfert, pas tant que ça, de combattants. Il y a quelques conseillers qui sont venus. Pas d'armement, clairement. Un peu d'argent au début, mais en fait plus maintenant. Mais le vrai transfert, c'est des conseils en matière d'organisation, de tactique militaire aussi. Hein. L'usage de drones armés, par exemple, ça c'est une chose que ISWAP a commencé voici quelques années et qui est due à l'expertise de l'État islamique.
4: L'émission tire vers sa fin, Vincent Fouché. Est-ce que l'ISWAP aujourd'hui a une capacité de nuisance très très forte? Parce que quand on suit l'actualité, on a l'impression qu'il s'y passe vraiment pas grand chose. Quand on vous lit, on sait qu'il y a quand même beaucoup de camps militaires qui sont attaqués. Quelle est l'activité du djihad aujourd'hui au Nigeria, au nord du Nigeria?
2: Alors il y a une illusion très problématique qui est liée au fait que le pic de violence, c'était les grands massacres de civils de 2014-2015. Oui. Mais en vérité maintenant, on est face à notamment ISWAP, mais même JAS qui a aussi appris et s'est un peu inspiré du modèle de
4: l'ISWAP. Donc avec toujours l'ISWAP.
2: Et les deux groupes survivent tout à fait. Et malgré ces rationalisations, ISWAP n'a pas réussi à triompher totalement de JAS qui survit dans certaines enclaves très particulières, notamment les montagnes et le lac. Et on est vraiment face à des organisations qui gèrent leur capital humain et économique, qui attaquent de façon régulière et qui usent l'État nigérian de façon régulière. D'une certaine manière, ces groupes sont plus dangereux maintenant qu'en 2014, au moment des pires violences, précisément parce qu'ils tuent moins de civils, parce qu'ils sont plus subtils et parce qu'ils économisent leurs forces et qu'ils organisent et qu'ils structurent. Et notamment le cas de ISWAP, qui vraiment a mis en place des écoles régulées et qui prépare une nouvelle génération. Hein, les lionceaux du califat, il y a une vidéo assez célèbre qu'ils avaient produite sur une de ces écoles.
4: Golfe de Guinée, d'une certaine manière, RDC, Mozambique, le Sahel, plusieurs groupes. Est-ce qu'il y a une connexion de ces groupes en Afrique? Est-ce qu'il y a une ambition commune et des projets concertés pour régner ou en tout cas faire prospérer leur idéologie?
2: Je crois que c'est en train de monter et que ISWAP joue un rôle central là-dedans parce que ISWAP, au fond, c'est la grande réussite de l'État islamique en Afrique et que l'Afrique, c'est le terrain dans lequel l'État islamique est le plus actif et a le plus de résultats en ce moment. Alors, résultat pour l'État islamique, c'est le nombre de soldats de l'État tués. Et il y a effectivement, semble-t-il, un rôle. Habib Youssouf joue un rôle de supervision et de conseil pour les autres groupes de l'État islamique en Afrique. On l'a vu dans l'attaque récente à Niamey, menée par une autre faction de l'État islamique, la province de l'État islamique au Sahel. Il semble qu'il y ait eu un soutien de gens de l'ISWAP à cette opération-là.
4: Dans la mémoire du continent, on continuera en tout cas de suivre cette actualité djihadiste sur le continent. Merci infiniment, Vincent Fouché, politiste au CNRS, Centre National de la Recherche Scientifique. Merci pour vos éclairages sur Boko Haram et sur l'histoire.
2: Merci beaucoup, Elgas.
4: Ici s'achève Afrique, mémoire d'un continent. 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Je remercie toute l'équipe, les moyens externes d'RFI, Taguim Fatraoré aussi, Delphine Michaud à la coordination. 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Et quant à nous, on se retrouve la semaine prochaine pour une nouvelle tranche d'histoire.
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9: Marius Lafont.
8: Éviter à tout prix la surcatastrophe au Népal et au Tibet. Les sauveteurs scrutent avec inquiétude le niveau de la rivière Trishuli. Une nouvelle retenue d'eau s'est formée côté tibétain. Elle menace de céder. C'est non, les Islandais refusent la reprise des négociations d'adhésion avec l'Union européenne. Revers pour la première ministre qui avait fait campagne pour le oui et qui prend acte des résultats du référendum. 4 jours après la crue monstrueuse dans le district de Razuwa, à la frontière du Népal et du Tibet, les opérations de sauvetage se poursuivent. Le bilan s'est alourdi à 800 morts, 3000 personnes sont toujours portées disparues. Les sauveteurs sont à pied d'œuvre dans un environnement extrêmement difficile, sous la menace permanente d'une nouvelle crue. Le cours de la rivière Botekoshi est scruté avec inquiétude. Guillaume Nelteil.
10: C'est une préoccupation forte des habitants secouristes, autorités des vallées touchées par cette crue meurtrière de mercredi. Un nouveau déferlement d'eau capable à nouveau de tout emporter sur son passage et les conditions météorologiques, les niveaux des cours d'eau mais aussi la géologie de la région sont observés de près. Ce dimanche, les autorités népalaises s'inquiètent ainsi de l'augmentation du débit de la rivière Botekoshi et elles appellent les secouristes intervenant à ses abords à la prudence. Alors que côté chinois, les autorités ont déplacé vers un lieu sûr des secouristes qui intervenaient dans des zones sinistrées au Tibet. Leur inquiétude porte là sur un lac de barrage qui s'est formé après un glissement de terrain. Il menace de s'effondrer et d'entraîner d'importantes quantités d'eau dans la vallée. Hier, ce sont les opérations de secours sur un tunnel du chantier d'un barrage hydroélectrique qui ont été suspendues. Les autorités népalaises pensent qu'une centaine d'ouvriers y sont coincés depuis mercredi et tentent depuis de les en extraire. Mais c'est actuellement la saison des moussons et ce samedi, les pluies ont fait monter le niveau des eaux, présentant un risque de surcatastrophe. Malgré l'urgence, les secouristes ont été obligés de s'arrêter quelques heures.
8: Guilhem et non Guillaume Delteil du service international de RFI. Les autorités népalaises ont procédé dimanche aux premières inhumations de victimes pour des raisons de santé publique, indique-t-elle. Les morgues étant déjà très pleines, des échantillons ADN ont été prélevés sur les corps enterrés. Les familles pourront plus tard exhumer les dépouilles et appliquer les rites funéraires. Naufrage dramatique d'un ferry au large des côtes de Chypre du Nord. Le bateau de croisière a chaviré et complètement coulé selon des responsables locaux. Le bilan provisoire est de 8 morts parmi les passagers. Sur des images du naufrage, on peut voir le bateau couché sur le flanc, à moitié immergé. Les raisons de la catastrophe ne sont pas connues pour le moment. Les électeurs de la Guinée-Bissau étaient appelés à se prononcer dimanche sur un projet de réforme constitutionnelle, une réforme portée par le pouvoir en place qui souhaite passer à un régime présidentiel fort pour remplacer l'actuel système semi-parlementaire. La participation a été timide, l'opposition avait appelé au boycott. Les premiers résultats provisoires sont attendus à partir de mardi. 52,8% des voix, les Islandais disent non à la reprise des négociations d'adhésion à l'Union européenne. Ce sont surtout les régions rurales qui ont voté contre. La capitale Reykjavik a voté majoritairement pour. L'Union européenne, par la voix du président du Conseil européen, Antonio Costa, a fait savoir qu'elle respectait le choix démocratique des électeurs islandais, citation. Mais c'est un coup dur pour Bruxelles qui aurait vu d'un bon œil une candidature de la riche île de l'Atlantique Nord. Coup dur aussi pour la première ministre islandaise, Kristrún Frostadóttir, favorable au oui, elle prend acte de la décision.
11: Notre promesse était que nous mènerions ce référendum à bien. Notre promesse était que nous respecterions cela. C'est quelque chose que les gouvernements précédents n'ont pas fait. Nous avons tout un ensemble d'autres engagements que nous avons pris et maintenant nous allons nous atteler à les tenir. Je ne vois donc pas cela comme un revers, je le vois comme une victoire pour la démocratie. Plus de 80% du pays a participé à cette consultation et l'on entendait des gens dire « les citoyens ne participent comprend pas, ils ne peuvent pas participer, ils ne s'intéressent pas à cette question. Les Islandais ont montré qu'ils faisaient preuve de sagesse, qu'ils étaient capables de se prononcer sur ces questions, et nous respecterons ce résultat.
12: They're wise, they can deliver on these matters, and the result is something that we will respect.
8: La première ministre de l'Islande. Les funérailles de l'ancien roi de Norvège, Harald V, se tiendront le 9 septembre, annonce ce dimanche du palais royal d'Oslo. Le souverain de 89 ans est décédé vendredi dernier d'une maladie du sang. Son fils Haakon VIII, 53 ans, lui succède au trône. 1h05 sur RFI. Tout de suite, vous avez rendez-vous avec la dernière de Ça va le monde.
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0: Mon souhait est d'écrire une pièce qui pourrait réunir nos offenses quotidiennes en un tout et en faire débattre dans une agora, un forum, pendant une journée entière. Un terrain d'analyse vaste où se recoupent autant les grandes guerres abjectes que les discriminations sociales, sexuelles et raciales du quotidien. Avec une question. Existe-t-il moyen de s'en affranchir ? Avec ce texte, mon envie est d'inviter plus que jamais à faire du théâtre un lieu d'échange, de dissensus, mais d'écoute. Quel dernier grand conflit pour assouvir la haine entre les humains et donc une tentative d'épuisement de tous nos conflits humains ? Car jamais une époque n'a autant mis sous nos yeux les violences familiales les plus cachées comme celles des guerres ouvertes entre les géants de ce monde. Nous ne cessons d'avoir en image la menace du nucléaire, les attentats, les rapts, les kidnappings, les féminicides, les viols, les violences policières, comme si notre époque était celle qui voulait nous les rendre plus intimes. C'est ainsi que Guy Régis Junior introduit quel dernier grand conflit pour assouvir la haine entre les humains. Nous ne présentons ici que quelques extraits de cette œuvre fleuve. Enfermé de force, le fils d'un certain âge et sa mère.
1: Comment cela ? Je suis un enfant du viol !
2: Voilà. Je te le dis. Tant qu'on y est, tant qu'on est ensemble, enfermés tous les deux, et qu'il nous a été ordonné l'interdiction de sortir, voilà. Je te le dis. Tu es un enfant du viol. Il n'y a pas à faire tout un scandale, c'est ainsi. C'est comme cela. J'en avais assez de garder pour moi le secret. Tu n'arrêtais pas de vouloir savoir pourquoi. Toute ma vie, j'ai toujours été si précautionneuse envers toi si secrète. Tu te plaignais qu'avec toi, j'ai toujours été dans la discrétion. Tu te soupçonnais que je suis toujours dans le déni. Tu te plaignais qu'avec toi, j'ai toujours été, que je gardais tout pour moi, que je ne disais jamais vraiment tout, etc., etc. Tu le soupçonnais, alors voilà, c'est dit. Tu es un enfant du viol. Je me suis dit qu'il arrive un certain âge où on est prêt à entendre ces choses-là. Tu l'as cet âge-là à présent, l'âge où tu ne peux rien me reprocher. La vie t'a déjà assez raisonné, toi aussi. Tu as l'âge où tu as tout vu, tout compris, enfin presque. On aura toujours des choses à comprendre, tu me diras, on ne finira jamais d'être étonné. En tout cas, tu n'as plus l'âge ni le temps de vouloir devenir autre chose, d'aller brasser ta vie. Tu n'as plus l'âge où tu risques de vriller, de sauter dans le vide. Pas besoin de tergiverser, tu vois pertinemment bien ce que je veux dire. Voilà, tu es un enfant du viol. Comme bon nombre d'enfants d'ailleurs, comme toute une pléiade d'hommes et de femmes, presque la plupart d'entre nous en somme, la plupart de l'humanité tout entière, qui peut être sûre d'avoir été épargnée du coït primal ? Est-on sûr de rien du tout ? Je sais, tu es un homme sensible, tu l'as toujours été, gare à la sensiblerie. À ton âge, fais-toi cette économie. Et puis, franchement, ce n'est pas si rare comme je te dis. Il ne faut pas te croire si différent. Plein d'autres qui pavanent là dehors sont des enfants du viol, plein. Toute une partie du globe, entièrement toute la Caraïbe, presque réunie, est née de coïts non consentis. Sur ces terres, il fallait coûte que coûte avoir des nègres nouveaux. Alors, le colon forçait la négresse à copuler. Le colon éveillait prestement, pas à pas. Pour le colon, c'était un impératif. Fallait toujours de nouveaux petits nègres pour faire marcher la machine. À 12 ans d'âge, le petit nègre était déjà apte à intégrer l'usine à sucre. Alors, la négresse devait engrosser. Fallait la forcer à copuler. Puis, veiller aux infanticides que la négresse pouvait entreprendre. Car la négresse, de son bon vouloir, ne voulait pas enfanter. Elle inventait tous les subterfuges pour broyer le fœtus. Elle n'avait pas le choix, la pauvre esclave. Fallait qu'on l'engrosse, fallait qu'elle crée le bétail. Tous ceux qui de force étaient amenés, le travail à force les avait exterminés. Pour faire naître de nouveaux nègres, il fallait le viol. Alors toute la négraille entière qui s'ensuit est née du viol. Toute la population, le monde est un entier, un grand, un étendu territoire du viol partout. Le viol s'est toujours propagé facilement entre les peuples, entre ceux qui dominent et ceux qui sont dominés. Le viol, la part du gain, s'est toujours propagé. Aucun lieu sur la terre n'a nullement été épargné du viol. Alors et nous,
3: Comment pouvons-nous le savoir? Sommes-nous le fruit d'un doux recoït? Le sommes-nous d'une douce nidation? Tu es un enfant du viol. Estime-toi heureux de le savoir. Voilà! Je te le dis. Enfin, c'est fini, je suis soulagée. J'ai enfin pu lâcher ce lourd poids.
1: Qui est mon père?
3: Ton père? Est-ce nécessaire? À ton âge, voyons, ce n'est pas une question à poser dans de pareilles circonstances. Ce n'est plus une question à poser à cet âge.
1: Mère, qui est mon père?
3: Oh, arrête de crier, arrête. Quand tu arrêteras de crier, je te le dirai. Je ne pensais pas que tu allais le prendre de cette façon. Pourquoi? Pourquoi le prendre de cette façon? Ce n'est pas si grave. Et moi, qui ai vécu longtemps avec cela, et moi, toute ma vie, c'est effacé maintenant. C'est effacé depuis longtemps. C'est tout avalé. J'ai ravalé tout. Ma haine pour te voir grandir. J'ai tout effacé avec toi. Il n'y a plus rien en moi. Plus de rengaine.
1: Qui est mon père?
3: Mais calme-toi, je vais te le dire. Calme-toi.
1: Qui est mon père?
3: Celui qui t'a élevé.
1: Qui est mon père?
3: Je t'ai dit. Celui qui t'a élevé.
1: Comment?
3: Oui. C'est lui. C'est ton père.
4: Le bal des organisés.
5: Des humanitaires au grand bal de la pauvreté.
6: Je vous jure, la paix c'est l'ennui. Les hommes aiment toujours recommencer. Les hommes se tuent. Par milliers. Ils s'amnistient. Et recommencent après. Et recommencent après. Et recommencent après. Et ils recommencent après. Et ils recommencent après. Et ils recommencent après.
7: J'adore les pauvres.
8: Oh, j'adore les pauvres. Pourquoi? Ben, c'est bien pourquoi je suis ici. Alors, j'adore les pauvres. C'est très simple. Voilà, j'adore les pauvres. J'ai toujours aimé les pauvres. Alors, que je vous raconte. J'étais chez moi, peinard, et j'ai entendu parler d'un pays pauvre, le plus pauvre qui soit. Un pays, ils ont dit un pays extrêmement pauvre. Un pays dans l'extrême pauvreté, avec même un ministère portant le nom ministère de l'extrême pauvreté. Alors, pour moi, il n'y avait pas mieux. Je suis venue. J'adore les pauvres. J'adore les pauvres.
9: En fait, vous voulez savoir, si je fais dans l'humanitaire, c'est je vais finir par le dire, je suis désolée de buter à chaque fois, pour inventer un nouveau sport, voilà mon rêve. Je veux que ce soit un gros truc, vous voyez, le genre de sport qui rentrera dans les JO. Enfin, qu'on parle de ce pays autrement, c'est le pays idéal pour le sport. Il y a tellement de boue, de flaques ici. La flaque jumping. Tu sautes, tu plonges dans les flaques. Pour gagner, il suffit d'éjecter le plus loin possible, les plus grosses, les plus larges éclaboussures. En plus, ce n'est pas cher du tout. J'ai tout bien calculé, oui. C'est même moins cher que le football. Bah oui, pour le football, il y a besoin de ballons, voire de plusieurs ballons au cas où l'impète. Il n'y a pas besoin de combinaison ni de terrain sportif non plus. Juste des flaques. Et cela pour des flaques, il y en a. On a jusqu'à sauter et jump et flaques.
7: Oh, j'adore les migrants, oh, les émigrés, les immigrants, j'adore.
10: Le boss m'a tout dit hier, dès que je suis arrivé. Il m'a pris sous son aile, moi je me suis raidi. Je n'aime pas le boss, puis j'étais ici pour découvrir le pays. Ce travail, c'était juste un prétexte pour découvrir le monde différent que le mien. De loin, le plus différent que le mien si possible. Mais non, il a fallu qu'il me cède cette place vacante. Aux âmes bien nées, la valeur n'attend point, a-t-il dit. 22 ans, désormais ce sera à moi de tout gérer. Le gros projet de construction des maisons du quartier sinistré. 22 ans, je dois tout gérer. Moi qui n'ai jamais rien eu à gérer. 22 ans, autant d'argent. J'ai à peine 22 ans. À peine 22 ans, ce gros tas de budget à gérer.
7: J'ai un peu honte parfois, comment vous dire? Parfois, oui, j'ai honte. Ah, je ne sais pas si je peux vous dire cela. Parfois, dans un pays comme celui-ci, il m'arrive d'avoir honte de mon salaire. Alors, quand j'ai vraiment honte, je pars le plus loin possible. Voilà, dans l'endroit le plus onéreux qui soit, avec des places de luxe, des hôtels de luxe, des boutiques, voilà, plein de boutiques de luxe, où j'aurai moins honte de dépenser parmi des gens friqués comme moi. Et alors là, bah, j'ai moins honte d'un coup. Gagner un salaire pareil, dans un pays pareil, faut pouvoir supporter cela. Faut forcément des vacances de temps en temps, je veux dire. De temps en temps, pour pouvoir dépenser.
9: Je ne peux pas le dire trop fort, les gens ne me comprennent pas. J'ai un secret depuis toute petite, pour cela que je suis ici. Je vais me construire mon petit lac, mon propre petit lac. Tout semble possible ici. Dès mon arrivée, je me suis très bien entendue avec le prêtre du village. Je ne lui ai pas encore dit, bon, je n'ai pas encore osé le lui dire, mais je vais y arriver. Je voudrais construire mon petit lac tout à moi, toute seule. Il y en a déjà, même plusieurs. À chaque fois qu'il pleut beaucoup, il y a de nouveaux petits lacs qui se forment tout seuls, ils me disent. Mais ce ne sont pas les miens, ça. Je voudrais construire le mien, de petit lac à moi, qui portera mon nom.
7: Alors, j'ai un passeport tout terrain, hein. un passeport de champion. Je vais où je veux, je vais où ça me chante d'aller. Dehors les migrants? Comment ça, migrant? C'est quoi ce mot? C'est quoi ça? Non, je ne suis pas solo là. Moi, avec mon passeport, je peux tout. Pour mon passeport, il n'y a pas de frontières.
9: Santé!

0: je persévère. Voilà, c'est un tout autre continent, hein. D'autres pays, d'autres mœurs. J'attends. Et en attendant, bah, je bois avec vous. Voilà, je bois. Allez, santé, hein, et santé.
1: Mes papiers. Vous me demandez mes papiers, je dis. Vous avez osé me demander mes papiers, que je lui ai dit. Comment cela? Je ne comprends pas. Non, je ne vous comprends pas que je lui ai dit à ce niqueur. Je comprends qu'ils doivent rester là où ils sont, les migrants. Je conçois tout à fait, mais moi. Mais ici, je viens sauver des vies, sauver des gens. Ne vous déplaise, niqueur. Et vous, vous me parlez de papier. Mais je n'ai pas de papier. Je n'ai pas besoin de papier à vous montrer, niqueur, que je lui ai dit. Moi, avec mon passeport, je suis partout autorisé.
2: Que sont ces mots qui nous blessent? Amoureux transi 1, amoureux transi 2.
3: Toi d'abord, amour. Vas-y, qui commence par toi, ta parole. Va, mon amoureux. Moi, ils m'ont même pas regardé, c'est toi. C'est ta présence qui les intrigue.
4: Et pourquoi moi? Qu'ai-je de spécial? Nous sommes là tous les deux, pourquoi tu dis moi?
3: Parce que c'est simple. Parce qu'à te voir, tu es celui le plus suspect de nous deux. Tu es le plus condamnable.
4: Quoi?
3: Ben...
4: Pourquoi?
3: Pourquoi?
4: Oui, pourquoi?
3: Pourquoi? Parce que tu es noir.
4: Quoi?
3: Ta couleur. Tu es noir. Tu es noir.
4: Je ne me définis pas comme noir, monsieur. Je ne me définis jamais comme cela. Je ne me définis jamais de cette façon-là. Toi-même, tu te définis blanc?
3: Bon.
4: Alors qu'est-ce qui te prend de me dire noir?
3: Chérie, c'est que je n'ai jamais, disons que je ne me suis jamais trouvé dans la situation où je devais me définir. Je n'ai jamais été obligé de me définir. Je ne me vois pas blanc. Je ne me suis jamais vu blanc. Blanc parmi qui? On ne se dit pas blanc entre nous. Entre nous, nous ne nous disons pas blanc, ça ne se dit pas. Je suis jamais le blanc de qui que ce soit. Par rapport à qui je serais blanc? Par rapport à qui?
4: Oh, n'importe quoi, et c'est ça.
3: Non!
4: Mais moi, c'est tout comme, je ne suis jamais noir.
3: Et pourtant?
4: Et pourtant quoi? Je ne te comprends pas.
3: Bah, tu ne peux pas le cacher.
4: Je ne te comprends pas.
3: Quoi?
4: Je dis, je ne te comprends pas.
3: Je ne sais pas comment te dire, moi.
4: Bah non, tu ne peux rien dire, tu ne peux juste pas parler comme ça.
3: Allez, arrête. Tu t'es fait braquer hier, non? Tu t'es bien fait braquer hier. Tu me l'as expliqué que tu t'es fait braquer par un homme, n'est-ce pas?
4: Oui, je me suis fait braquer, oui.
3: Par un homme?
4: Ouais, par un homme et...
3: Ce à quoi j'ai pensé de suite, c'est que si c'était par une femme, cela aurait été tout à fait différent, car rare ce serait, en effet, si?
4: Ouais, et...
3: Je t'ai donc demandé, par qui? Qui t'a braqué? Tu m'as dit un homme. Je t'ai alors demandé, quel type d'homme? De me le décrire. Tu me l'as décrit, et il s'avère qu'il était de même couleur que toi.
4: Oui, et... Je ne vois toujours pas où tu vas en venir, je ne vois pas.
3: Tu ne vois pas? Tu as dit un homme noir. Non, non, non, non, non. Tu n'as même pas dit ça. Tu as dit un nigger. Tu as précisé, un nigger, deux fois.
4: Et alors? Et alors, je t'ai dit ça?
3: D'accord. C'est sans importance pour toi, je sais.
4: Ben alors?
3: Pourquoi cela n'a pas été pour toi l'occasion que tu te tu sympathises un peu? Que tu te solidarises?
4: Que je me quoi?
3: Un peu, un tout petit peu d'humanité, un peu d'humanité pour ceux qui te ressemblent. Pour ceux-là qui sont dans le besoin. Car on est bien d'accord, c'est par besoin qu'il t'a braqué, ce pauvre nigger. De mettre sa vie en danger comme cela, risquer la prison.
4: Ah ouais? Ah ouais?
3: Sa violence obligée d'être violent envers toi, cela aurait pu lui coûter sa vie. Et toi, cela aurait pu te permettre de voir, de réfléchir à toute la chance que tu as. Alors que lui...
4: La chance? Et de voir quoi?
3: Tu vois bien, mais tu nies. Tu aurais pu te mettre à sa place.
4: Mais est-ce que tu vois ce que tu dis? Me mettre à la place d'un voleur, d'un braqueur, parce que comme moi, il est noir alors que j'aurais pu en crever.
3: Oui, le comprendre. Comprendre son désarroi, man. Ce sont les mêmes que toi. Ce sont les tiens.
4: Non, mais tu continues. Mais vas-y. Et toi? À quelle humanité tu appartiens, toi, hein? À quel monde?
3: À quel monde j'appartiens?
4: Bah, toi, oui. Qui sont les tiens? Vas-y.
3: Les miens?
4: Vas-y, je t'écoute.
3: Je ne sais pas.
4: Ah bon?
3: Vous vous appelez frère. Vous vous appelez bien comme cela, les frères.
4: Et alors?
3: Alors tes frères dans la ville, tes frères, tes sœurs, comme tu les appelles tous, comme vous vous appelez tous. Vous suez la piété, vous tendez vos mains. Mais quand ils m'ont dit, quand ils fouillent dans les poubelles, ah, tu te sens bien de faire comme si tu les connaissais pas, hein, comme si tu n'étais pas des leurs.
4: Les frères.
3: Tes frères. Vous êtes frères, non?
4: Les frères.
3: Tes frères.
4: Bon, tu n'as pas tort. Et toi? Ils sont quoi pour toi?
3: Moi?
4: Toi? Pour eux, tu ne sens aucune attache, c'est cela. Ce sont donc seulement les miens. Pourquoi ce sont les miens plus que toi, dis-moi? Et parle, nom de Dieu!
3: Moi, je n'ai rien à voir avec ça. Rien.
4: Ah, tu débloques de toute façon. Tu sais quoi? Vas-y, vas-y, va vers les flics, je te laisse dans ta merde tout seul.
3: Oh, tu es susceptible. Je croyais qu'il n'y avait pas de mots pour nous mettre hors de nous. Je croyais qu'il n'y avait pas de possible sous-entendu, aucun malentendu, de sujet tabou entre nous, ni toi ni moi. Eh oh! Pourquoi tu t'en vas?
4: Laisse-moi tranquille! Tu es devenu un gros raciste, un de ces gros racistes blancs.
3: Gros?
4: Oh, pardon.
3: Raciste? Pourquoi gros raciste?
4: Oh, tu es blessé?
3: Mais gros,
4: tu es blessé que je dise gros?
3: Mais gros, ça me laisse profondément. Ça ne dépendait pas de moi, c'était mes hormones.

0: c'est mes sécrétions, c'est ma thyroïde. J'étais malade. Quand est-ce que tu vas comprendre ça? C'est ma thyroïde.
1: Et moi, ma mélanine.
0: Je n'aime pas qu'on m'appelle comme ça.
1: Moi non plus.
0: Bah vas-y, vas-y, appelle-moi blanc. Blanc, blanc, comme tu veux. Blanc, qu'est-ce que ça fait?
1: Bah, rien. Rien, bien entendu. Cela ne te fait rien qu'on t'appelle blanc. Bien sûr que cela ne te fait rien. Parce que qu'est-ce que ça peut faire à un blanc qu'on l'appelle blanc?
0: Ah bon, donc tu n'es pas raciste, toi, de m'appeler blanc. Tu n'es pas raciste pour un sou. Toi, tu es immunisé. Tu comprends pas. Tu me dis gros, tu me dis blanc, et tu n'es pas raciste.
1: Tu veux gagner, hein?
0: Mais c'est vrai, dis-moi, je t'écoute. Au nom de quoi, toi? Toi, tu peux être immunisé, et moi, non. Alors moi, je ne peux pas. Moi, je ne peux pas dire noir. Je n'ai pas le droit. Non, mais merde.
2: On ne connaît pas les gens. C'est fou, comme on ne connaît pas les gens. Les gens, on les côtoie, mais on ne les connaît pas. Comment savoir qu'un jour, d'une simple amitié, j'allais en faire les frais? Comment savoir que Pamphile allait me violer, puis avoir le courage de me demander en mariage? Comment savoir quel monstre sommeillait en lui? Il était l'ami de mon père. Il était l'ami de ma famille. Il était mon ami. C'est fou, comme on ne connaît pas les gens.
0: Et blablabla, et blablabla, et blablabla. Jo, Yael ne passera pas.
1: Oh, tu te souviens du supermarché? Le supermarché. Qui on a pris pour chapardeur, pour kleptomane au supermarché? Tu te souviens?
0: Non.
1: Ah non, tu ne te souviens pas.
0: Quel supermarché? Contre tous. Yael, toute seule. Yael ne passera pas. Yael ne passera pas. Jo ne passera pas. On ne l'écoutera pas. Yael ne passera pas.
1: Reviens à ce que tu disais tantôt. Parce que tu ne vas pas fuir, fuyard, passer si facilement à autre chose.
0: Tu veux poursuivre avec ta prise de bec? On est en train de l'oublier, Jo, avec nos disputes insensées. Retournons-nous. Jo. On est là pour Jo, pour l'innocenter. Jo, pour parler d'Yael.
1: Quoi, Jo? Laisse tomber, Jo. Ce n'est pas nécessaire que tu la ramènes dans la conversation. Pourquoi, Jo? Jo, pourquoi tu la remets à chaque fois? Surtout dans ces moments où tu t'exaspères. Jo, tu viens de me blesser, il n'y a pas de Jo qui tient. Le supermarché. Tu te souviens au supermarché, le vigile? Qui est-ce qui suivait sans relâche le vigile? À la caisse, c'est directement à toi qu'on a demandé de payer, même pas de regarder.
3: C'est rien que des clichés. Arrête, s'il te plaît.
1: Bon, alors?
3: Ils sont là, les gens qui nous attendent pour qu'on s'explique, pour qu'on leur explique. On vient justement leur parler de Jo, de nous, d'Yael, cette fille ou garçon.
1: Alors va, vas-y.
3: Avec Jean, on est des amis de longue date. Jean, c'est mon nigger à moi. Nous sommes, comme vous le voyez, avec nos mêmes disputes éternelles, très très liés. Jo est notre ami, elle. C'est le dernier maillon de notre troupe. Nous sommes tous trois très liés. Jean est un nigger. Jo est de la race jaune.
1: Mais Yael n'aime pas cela qu'on parle de sa couleur. Yael n'aime pas que tu la traites de... Oh, Dieu, que tu es exaspérant. De jaune.
3: Jo n'a pas de couleur. Jo est sans couleur.
1: Mais tu fais exprès? On dit arrête de faire le blanc buté rempli de sa suffisance de blanc. Tu arrêtes, je te dis.
3: Moi, j'ai connu Jo avant. Et Jo n'a pas de couleur.
1: Oui, Yael n'a pas de couleur. Yael est sans couleur.
3: C'est vrai, non? Tu fais des yeux, mais c'est vrai. N'est-ce pas que c'est vrai? Je l'ai longtemps fréquenté avant que tu te mettes à la le fréquenter. Avant que nous nous mettions à nous fréquenter toutes les trois.
1: Oui, gros. Oui, hein.
3: Tu es bien d'accord que j'ai fréquenté Jo longtemps avant toi?
1: Oui, vous vous êtes fréquenté un peu, oui. Avant la prison.
3: Oui, j'ai fait de la prison. Pourquoi leur dire ça? C'est là-bas que j'avais grossi. Quand je stresse, je grossis. C'est ma thyroïde. Et après?
1: Je disais juste que Jo avait fait de la prison aussi. Une affaire qui avait fait du bruit, une sale histoire.
3: Et après?
1: Et après, Yael vivait avec un homme qui l'a rabaissé, qui l'insultait, qui l'a violenté.
3: Verbalement et physiquement.
1: Et alors, Yael a fini par le trucider.
3: L'oxyre, Yael disait. Jo est une poète.
1: On peut dire ça.
3: Et après, Yael avait été gracié. N'empêche, à part ça, Jo est une fille garçon-fille comme les autres.
1: On ne stigmatise pas, ok?
3: N'est-ce pas?
1: Jo est une garçon-fille comme une autre. Une garçon-fille garçon comme les autres, je dirais. Parce que moi, Yael est plutôt garçon-fille-garçon avec moi, ça dépend des jours. C'est notre truc à tous les deux. Tu n'es pas mêlé, ne te mêle pas. Jo est une garçon-fille-garçon exceptionnelle avec moi.
3: Oh, Jo est une garçon-fille-garçon exceptionnelle avec toi, pas comme avec moi. Un blanc quelconque, un mâle blanc à tendance catholique. Quoi de plus commun, autant dire à qui dame, quoi.
1: Non. Vous êtes les seuls acteurs du monde. Il n'y a qu'à voir comment vous envahissez les écrans. Quel pourcentage vous représentez dans les écrans, sur les affiches, sur les posters du monde. On dirait que vous souffrez du mal de vous montrer, hein, tant il vous est indispensable de paraître partout. Partout, il n'y a que vous. Partout, il n'y a que vous. Vous êtes, en somme, le gros lot qu'on voit, partout. Qui va partout pour se montrer, partout, on ne voit que votre face. Hein, comme s'il n'existait que vous, votre peau, votre entêtement. Blanchir de votre peau tous les espaces.
0: Mais, qu'est-ce que tu as? Il est remonté, le gars. Tu as vu ta façon de parler?
1: Et toi? Qu'est-ce qu'il y a, man? Hein? Que sont ces mots qui te blessent?
0: Que sont ces mots qui nous blessent? Car toi aussi, tu te fâches. Nous nous sommes toujours parlé ainsi, sans phare. Nous avons toujours été d'accord avec ça.
1: Nous étions d'accord, oui, mais...
0: Il n'y a pas de mais. Nous avons tant partagé entre nous que nous pouvons nous dire des horreurs. Comment peser, sous-peser, horreur et horreur? Quelle limite il y a entre horreur et horreur? Il n'y a pas de limite entre nous. Nous nous sommes toujours dit qu'il n'y a pas de limite.
1: Oui, mais il faut qu'on arrête. Ce jeu est stupide. Les gens parfois ne comprennent pas. Les gens en face, là, regarde-les. Demande-leur, va. Ils sont dépités, ils ne comprennent pas.
0: Il n'y a rien à comprendre. Nous nous sommes toujours dit, parlons, disons-nous tout, purgeons-nous des mots qui nous blessent. La catharsis, c'est du théâtre, quoi.
1: Mais est-ce la meilleure solution de nous dire toutes ces horreurs?
0: Quoi, ces horreurs? C'est toi qui appelles ça ainsi?
1: Ces propos qui nous blessent. Ces douleurs infinies, se moquer des tragédies humaines. Est-ce qu'on est obligé de nous les dire, de nous blesser? Regarde Jo.
0: Quoi, Jo?
1: Et on se disait de ces outranciers mots avec Yel. Des choses qu'on n'entend nulle part.
0: La preuve que nous étions liés, que nous nous acceptions. C'était une façon de nous guérir, de nous purger de nos sentiments contraires. C'est la catharsis, comme on dit.
1: Il n'existe pas de mots sans tache, de mots sans éclaboussure. Tout mot peut dénigrer. Tous les mots sont précédés de plein de mots qui les ont violés, les ont déviergés.
0: Embrasse-moi, salope. Tu m'en voues, t'as parlé ainsi.
1: Gobe-moi la bouche, ma putain. Ton désir m'excite.
0: Je ne t'embrasserai pas. Je n'ai jamais aimé t'embrasser, tu le sais. Ton haleine. Je n'ai jamais aimé ton odeur en toi, ton haleine, ton odeur en général. Tout ce qui émane de toi, tout ce qui s'imprègne de tes sueurs, tout ce qui colle à ton corps. Ta peau, tes vêtements toujours humidifiés. Je n'ai jamais supporté ton odeur. Tu m'es répulsif. Et pourtant, c'est cette même chose-là. C'est cette même chose-là qui me plaît en toi. Tout ce que je déteste en toi m'attise. Tout ce qui me donne le tournis en toi m'en voûte. Tout ce qui me fout en rogne en toi, m'insupporte en toi, m'attise au plus haut point. S'il faut que j'aime, il faut que d'abord la haine, la détestation me fasse tourner la tête, m'engloutisse profondément, profondément, profondément. Sinon tout cela, l'amour mièvre, le mièvre amour m'est insignifiant. Il n'y a pas d'amour, il n'y a pas d'amour. Il n'y a que du dégoût, il n'y a que du dégoût. Il n'y a que du dégoût et la détestation. Il n'y a que du dégoût et la détestation en prélude à l'amour. Il n'y a pas d'amour, il n'y a que de la détestation. Sinon d'amour, il n'y en aurait pas. Je te déteste autant que je t'aime. Et je t'aime autant que je te déteste.
1: Oh, c'est bon, allez, ça y est.
0: On reprend. Tu es noir. Et noir, on ne t'écoutera pas de la même façon. Je veux dire, de la même façon que moi. On sera plus prompt à juger tes propos, plus qu'on en juge les miens.
1: Non, ce n'est pas faux. Je vais essayer. Laisse-moi faire semblant d'être religieux. Regarde, je fais le signe de croix. Je fais Jésus, Marie, Jésus, Marie.
0: Arrête, Jésus, arrête Marie. De jouer. C'est pour Jo. Il faut qu'on se prépare à bien la défendre. Nous aimions l'extrême tous les trois, nous étions d'accord avec ça. Ils vont nous demander si nous sommes normaux. On a besoin qu'ils nous croient. On doit faire bonne figure.
1: Et tu es sûr que cette fois, pour Yel, pour lui, ça passera? À chaque fois, à cause d'elle qu'on déménage, qu'on laisse les villes derrière nous, qu'on ne soit pas au courant de nos démêlés, nos tracas, qu'on ne découvre pas les traces, qu'on ne voit pas jusqu'où elle a été, qu'on ne voit pas avec quelle violence elle nous a traités. Indicible, inouï. Il faut l'avouer, inouï. Elle est dangereuse. Elle n'est pas facile. Que les flammes allaient nous ensevelir. Ah, ce jour. Ce dernier jour était si violent. J'ai cru que j'allais y passer. Qu'on allait tous les deux mourir. Je ne sais pas comment nous avons pu. Elle nous avait si solidement attachés. On était cuits. On aurait été littéralement cuits à l'heure qu'il est, littéralement. Comment expliquer cela plus tard? Que nous avions été complices de notre propre mise à mort, notre tuage. notre immolation, notre propre suicide, tous les deux. Un jeu qui aurait mal tourné. Un jeu à l'extrême.
3: Moi aussi, j'ai cru y passer.
1: Mais qu'elle me manque tant. Sa façon d'être si... d'être si... et elle-même, rien à foutre. Sa façon de nous humilier.
3: Sa façon d'être si vil avec nous, si hautaine. Me faire rentrer dans mon trou. Devant elle, je deviens tout petit, je m'aplatis. Mon cœur bat à tout rompre. C'est fou, c'est fou, c'est fou. C'est fou l'effet que ça fait. Elle m'impose tout. Et moi, j'obéis. Que je me raffole d'elle, de lui. De cette folle manière de me dire non à tout bout de champ. Non, non, non, non. Pour son bon plaisir. Sa façon de s'imposer à moi. De m'imposer tout. Son autorité, de tout m'empêcher de faire. Devant elle, je tremble. Je me ratatine. Je m'aplatis.
1: À un point tel que j'en suis jaloux.
3: Ce n'est pas vrai. Je ne te crois pas. Tu n'es pas jaloux de Jo. Tu ne peux pas être jaloux de Jo.
1: Bah parfois, si, je le dis. Vous me rendez jaloux, parfois, je le dis.
3: Je croyais qu'on ne devait jamais en arriver là.
1: Oh, mais ce n'est rien, mon diadème. Tu le sais bien, j'aime la sensation d'être jaloux. Cela me fait quelque chose. J'aime que vous me rendiez jaloux, tous les deux.
3: Tu radotes.
1: Oh, elle est morte, radote. Je n'aime pas ce mot, enlève-le.
3: Tu radotes.
1: Je dis, enlève ce mot, sinon...
3: Sinon quoi?
1: Je vais me fâcher fiévreusement.
3: Et moi, fielleusement. Tu te tais? Pourquoi tu te tais?
1: Parce que tu ne mérites plus que je te parle.
3: Il ne faudra pas qu'on nous voie comme ça. Regarde comment ils nous regardent. Regarde comment leurs yeux nous percent. Ça n'ira pas, ça. Ils ne vont pas croire à nos mots. Ils ne vont pas croire à notre innocence. Ces psychorigides seront de leur côté.
1: Et à ton avis, pourquoi sinon voudraient-ils qu'on voie des psychos? C'est qu'ils ne comprennent pas notre agissement. Qu'on vive ensemble, ça les choque. Ils ne comprennent pas. Ils ne comprennent rien. Ces coincés hétéros sont si prétentieux.
3: Oui. Pourquoi les hétéros sont-ils toujours si prétentieux?
1: Bah, on demandera à ces messieurs.
3: Pourquoi tu dis messieurs?
1: Bah, parce qu'il y a toujours des messieurs pour nous juger. Toujours des messieurs pour nous juger. Cette fois, Jo, face à eux tous, Yael ne passera pas. Devant tous ses yeux, ses juges, ça ne passera pas. Tu as raison. Tout ce monde contre nous seuls. Tout ce monde pour l'AE juger. Yael ne passera pas. Là-haut pauvre.
3: Yael contre tous. Yael contre tous. Nous contre toute la meute des hétéros consentants qui nous jugent, qui consentent à nous juger de leur regard partout. Eux qui croient avoir raison parce qu'ils sont nombreux. J'y vais, moi. J'y vais. À moi de leur parler. J'y vais. Me voilà, bande d'hétéros. Jugez-moi. Jugez-nous.
4: Non-lieu. Ah ah. Deux policiers à matraque en uniforme.
5: Ah ouais, je peux. Attends, moi je pensais pas. Hein.
6: Comment tu dis là? Si tu peux. Ouais, tu peux, vas-y, tu peux les taper, matraquer, les coffrer, les stranguler, les étouffer, leur casser la tête, leur crever les yeux. Un seul, juste en laisser un par pitié.
5: Mais non, mais attends, même pas vrai, c'est à la télé qu'on voit ces choses, hein, des gens qu'on matraque, qu'on tabasse, on leur crève les yeux quand ils manifestent là. Moi je peux. Il est drôle lui là. Pas vrai?
6: Ouais.
5: Non.
6: Ouais, c'est ce que t'as fait, non?
5: Oui, mais c'est ce que j'ai fait, mais je me suis demandé, après tout, est-ce que j'ai bien le droit de les avoir tant amochés? Je peux vraiment taper?
6: Oui, voyons, oui.
5: Je peux être brut?
6: Oui, vous pouvez être brut.
5: Je peux taper comme un porc?
6: Oui, tu peux taper comme un sale porc.
5: Oh, tu y vas, les autres aussi. Vous y allez fort quand même.
6: Attends, de toute façon, qu'est-ce que tu crains?
5: Quoi?
6: Au pire des pires. On aura pour quelques jours, quoi. Hein? Le temps que les choses se tassent, ouais. On arrête de gueuler, d'en faire toute une affaire. Les droits de l'homme. Mais des gens te soutiendront, des gens viendront à ta rescousse. Ils diront que tu as juste effectué ton travail de brut.
5: Ouais, c'est vrai.
6: Mais ils te feront une collecte pour te soutenir, te rembourser tes jours d'arrêt. Ça leur fait quelque chose que tu sois coffré. Hein. Ouais. Ils t'ont demandé d'être brut et toi, t'as fait ton travail. C'est bien ton rôle, non? Surveiller, punir. du travail bien fait, pas de philosophie. On ne t'a pas payé pour cela, après tout, on t'a payé pour tes nerfs, tes muscles, pas tes douces méninges.
5: Oh, c'est vrai, c'est vrai.
6: Bon alors, t'as vu ton uniforme, hein? Qu'est-ce que t'as philosophé? Tu frappes ou tu frappes?
5: Ah, je frappe dur quand je frappe dur, man. Tu l'as vu l'autre là? Rétamé, le gars, là, et sa femme aussi, rétamé. Ah ouais, attends, t'es sûr, hein?
6: Ah ouais.
5: Sûr.
6: Au pire des pires.
5: Au pire des pires, quoi?
6: On tira au tribunal, et puis...
5: Tribunal? Attends, t'avais dit qu'il n'y aurait rien, pourquoi le tribunal, là?
6: Pour te juger un peu. Histoire de faire marcher la partie, quoi, de faire la partie marcher.
5: Et puis,
6: au fin des fins, au final des finaux, tu auras... un non-lieu. Non-lieu pour justifier tes actes et hop, fini l'affaire.
5: Eh, on pourra en faire une musique rara avec ça, hein.
6: Ah ouais, c'est vrai. Ouais.
5: Non-lieu, un non-lieu, un non-lieu, un non-lieu.
6: T'es con, putain. Mais non, pas moi, eux. Allons.
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7: Un homme crie. On lui demande qu'il se décline, qu'il dit. Il dit qu'il ne veut pas se décliner, donner des preuves qu'il est vraiment belge en plus de son passeport. Il lève ses bras en l'air, fait scandale. Parce que malgré son passeport belge, on lui demande de se décliner. Il ne veut pas. Il prend tout le monde à témoin qu'il ne veut pas. À personne d'autre, on ne demande pareille chose. Pourquoi donc lui? Mais tout le monde détourne le regard. Personne n'ose solidariser, l'aider. On est à l'aéroport tout de même. Personne ne peut rien pour personne dans un aéroport. Il n'y a pas d'acte de solidarité qui tienne dans un aéroport. On se tait dans un aéroport. Hormis les douaniers dans un aéroport, personne n'a droit à la parole. On se tait dans un aéroport, that's it. L'homme crie plus fort. Il le dit lui-même maintenant qu'il nous prend tous à témoin. Pourquoi lui devrait se décliner, donner plus de preuves de qui il est en plus de son passeport alors que nous non? Moi, caméra 12A, ce que je vois, c'est une raison banale. Une banale question de teinte. L'homme, contrairement aux autres personnes, est juste marron. Marron. On peut dire un peu marron foncé. C'est à cause de cette banale question de couleur qu'on l'arrête là plus que les autres. C'est que je suis noire, n'est-ce pas? Noir n'est pas belge, qu'il dit. Avouez-le, qu'il dit. Avouez-le que c'est cela votre problème, qu'il dit. Noir n'est pas belge. 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Noir n'est foutre fucking pas belge. Attention, attention. Nous, les objets, nous sommes de simples témoins dans l'histoire.
2: L'infini bal des organisés.
8: Eh, hey, je me disais bien, il y a presque une heure de cela, quand vous avez parlé de la paix. De la paix, oui. Vous avez vraiment pensé à ce que vous avez dit? La paix, oui, la paix.
9: Un monde sans armes, sans armées. Un monde, une humanité, entièrement, exclusivement en paix.
10: Vraiment, un monde sans aucune arme, sans pistolet, sans fusil, sans mitrailleuse, sans char d'assaut, sans bombe, sans missile.
11: Un monde sans aucun problème à résoudre.
12: Un monde sans aucun conflit.
13: Un monde sans ce besoin-là.
14: Un monde sans besoin de secours.
15: Une humanité où l'humanisme, l'humanitaire, ne servent strictement plus à rien.
16: Une humanité sans bruit, sans compte à régler.
17: Je vous jure, ce serait l'ennui. La paix, c'est l'ennui.
18: La paix, c'est l'ennui.
13: La paix, je vous jure, oui, c'est l'ennui. Vous imaginez un monde sans victimes? Vous imaginez un monde sans réfugiés de guerre? Franchement, ce serait l'ennui tout court.
5: Et qu'est-ce qui arriverait?
15: Il nous manquerait, voyons.
10: Les réfugiés, tous ces pauvres, ces gens nous manqueraient.
14: Même nous n'aurions plus de sens.
15: Et toutes ces organisations internationales, fermées, closes, et il n'y aurait plus de travail, closes, et tous ces penseurs pour la paix, tous ces politiques.
10: Et ils seraient obligés de fermer boutique.
14: Ils seraient obligés de s'occuper d'eux-mêmes.
15: Ils seraient obligés de rester chez eux, à s'ennuyer tout seuls. Ils ne seraient plus occupés.
14: Ce serait tout simplement un monde tout à fait différent du nôtre. Ce serait un monde sans aucun problème à résoudre, un monde sans pompiers, un monde sans feu à éteindre, un monde sans arsenal de guerre, un monde sans ces moyens sophistiqués pour se défendre.
15: Mais franchement, un monde sans arsenal de guerre.
10: Que ferions-nous de tout cet arsenal de guerre que nous avons pris tout notre temps? Un siècle nous avons mis à l'Assemblée.
13: Oui, que ferions-nous de tout cet argent gaspillé?
12: C'est un gros budget tout de même.
10: Que ferions-nous des chars d'assaut?
15: Et 3 millions coûtent les moins chers.
14: Il y en a qui vont presque dans les 10 millions.
13: Les avions militaires.
12: Que ferions-nous de nos avions militaires?
15: Ils nous coûtent bien plus cher.
10: Des centaines de millions.
14: Plus d'un milliard, le coût d'un bombardier.
15: Et nous ne parlons même pas du coût de nos bombes les plus puissantes. Ce serait indécent de les jeter où? Dans la nature? C'est hors de prix ces machins-là. Vous ne pouvez même pas imaginer. Que ferions-nous de tout cela?
13: Des jeux.
15: Nous jouerons avec eux.
13: Des jeux.
14: Oui, absolument. C'est ce que nous devrions faire. Nous devrions les exposer. Nous pourrions les montrer à tous les publics. Il y a un tas de monde qui serait excité à voir ces engins-là. Chaque pays puissant pourrait faire l'étalage de son savoir-faire. Chacun pourrait montrer jusqu'où son génie a pu accéder. Ce serait un très beau musée d'ailleurs. Il porterait un beau nom. Ce serait le grand musée de tout l'accomplissement de nos haines séculaires. De tout ce que nos haines nous ont pu permettre d'accomplir.
10: Vous imaginez cela?
15: Ce serait si ennuyeux, vraiment.
13: Je vous le jure, la paix, c'est l'ennui.
5: Et moi, qu'est-ce que je ferais de mon temps? Tout cela m'ennuierait. C'est mon dada d'aider les gens, moi. Il faut d'un côté qu'ils s'entretuent, et de l'autre côté que je puisse leur venir en aide. Je n'arrive pas à concevoir un monde sans mon aide.
15: Ah, c'est vrai, il a raison. Elle serait où, l'humanité, dans tout cela?
10: Avoue que c'est tout de même rigolo, l'humanité.
13: Non, c'est rigolo. C'est bien plus rigolo comme ça, voyons. Plus rigolo que ça, tu meurs.
14: C'est absurde.
12: Les hommes sont tous des rigolos.
5: Ils se tuent par milliers, par millions, puis ils se pardonnent, ils font des amnisties, après ils recommencent.
15: Oh, la paix, ce serait de l'ennui, voyons, tout de même.
10: Et l'ennui, on le sait, c'est le grand ennemi des humains. La paix est le plus grand ennemi de l'humanité.
14: Absurde.
15: Non, ce n'est pas absurde.
10: Ce n'est pas absurde du tout.
5: C'est humain, c'est tout.
2: Cabinet du psychiatre. Un matin de septembre 1975. Un père éploré, le psychiatre.
13: Je l'ai violé. J'ai violé sa mère.
17: Monsieur.
13: Je l'ai violé, monsieur, lui aussi.
17: Monsieur, s'il vous plaît, calmez-vous. Allez, calmez-vous. Parlez, allez-y, parlez.
13: Lentement,
17: monsieur. Respirez un grand coup. Respirez. Allez donc, monsieur, respirez. Vous allez mieux? Voilà, continuez maintenant. Allez-y, parlez, je vous écoute. Allez-y, je vous écoute maintenant.
13: Je n'ai pas de pardon, docteur. Vous comprenez? Mon fils, je l'ai violé. Longtemps que ça dure, je pensais arrêter, je n'ai pas pu m'arrêter. J'ai recommencé. Je suis un monstre. Ma femme ne cesse de m'incriminer. Elle me voit ainsi. Ils me voient tous les deux ainsi.
17: Allons, monsieur. Nous sommes un bon matin de 1er septembre 1975. C'est l'automne. Certes, la fin de l'été, mais regardez, il ne fait pas un temps dégueulasse. Alors arrêtez de vous déconsidérer ainsi, de vous enquiquiner. D'accord? Vous avez fini? Avez-vous d'autres choses à ajouter?
13: Hein?
17: Avez-vous fini? Oui, je vous dis que ce n'est rien. À part cela, y a-t-il autre chose que vous auriez aimé me dire? Très bien. On va donc d'abord s'arrêter là-dessus. Mais calmez-vous. Racontez-moi ce qui s'est réellement passé. Et ne vous incriminez surtout pas. Ce n'est pas une solution, vous n'êtes pas le premier à qui cela arrive. Il n'y a aucune raison d'être si dramatique. Je ne vous demande pas d'être fier, seulement de faire comme si. Et puis arrêtez ces simagrées là.
13: C'est grave, je vous dis. Je l'ai fait. Ma femme aussi. Je la viole, ma femme.
17: Mais non, votre femme. Vous dites violer votre femme. Allons, monsieur, c'est votre femme, non?
13: Oui, elle aussi, je l'ai longtemps violentée. Je suis sans
17: mais
13: pardon.
17: Vous ne pouvez pas avoir violé votre femme. Arrêtez avec votre jeu, monsieur. On n'est pas au théâtre ici. Qu'est-ce que c'est que ça? C'est la nouvelle mode, ça? C'est une hérésie. Comment cela, violer votre femme? On n'en est pas encore là, monsieur. Heureusement, on n'en est pas encore là.
13: Ah non? Pourtant, c'est ce que j'entends dire, monsieur. Même étant notre femme, si on la force, on la viole.
17: Ben non, monsieur. Ben non. Allons, reprenez-vous. On est un bon matin de 1er septembre 1975. Le monde, les hommes sont en paix. La guerre est loin derrière nous.
18: Tout est calme. Tout est calme. Vous ne pouvez pas être si désemparé. Allons, racontez-moi ce qui s'est réellement passé.
13: Elle m'incrimine, je vous dis.
18: Qui ?
13: Ma femme ! Elle dit que je n'ai pas de pardon. Je suis mort pour eux. Je les vois dans ses yeux. Je les vois dans ses yeux à lui aussi. Je suis mort pour eux, je sens tout ça en moi. Je sens que lui ne s'en remettra pas.
19: Vous vous affolez pour rien là, je vous dis, vous vous affolez, monsieur. Monsieur, rentrez chez vous.
20: Docteur, oui, docteur.
4: Homme se parlant.
21: Il nous faut une bonne grosse guerre. C'est ce qu'il nous faudrait. Il y a tant de haine,

qu'on cultive cette haine entre nous, y parvenir enfin, depuis le temps qu'elle est là, cette haine, une bonne grosse guerre capable d'assouvir enfin notre haine séculaire, depuis le temps qu'elle demeure, cette haine, depuis tout le temps que ce gros conflit doit exploser. Oh, mais...

bonne grosse guerre. Je vous jure, ce qui nous sauvera enfin, une bonne sale grosse guerre. Une bonne sale grosse guerre. Puis nous laverons nos blessures, on lavera le sang versé. Entre hommes et femmes, il faut du sang versé pour nous sauver. Une bonne sale grosse guerre, et nous serons plus calmes après. Une bonne sale grosse guerre, et puis fini la terreur entre nous. Fini la terreur, fini de nous faire peur. Enfin l'équilibre, parce qu'autrement, comment tu veux qu'on s'y prenne, hein? Comment tu veux qu'on comprenne? Comment tu veux qui que quoi comprendre? Il n'y a pas à comprendre, il n'y a rien à comprendre. Ainsi l'homme est venu au monde, ainsi l'homme partira du monde. L'homme est né ainsi dominant, l'homme ainsi mourra dominant, l'homme mourra ainsi dominant. Jamais, jamais, il ne pourra jamais se rabaisser, changer de contrat, changer d'ajustement, qu'il soit quoi, à part égal, ce que tu voudrais, faudra me passer dessus. Ce que tu voudrais, eh ben vas-y alors, vas-y, je comprends tout cela, je vois ton désir, et je serai le premier à le satisfaire. Mais si, et seulement si, tu acceptais une bonne grosse guerre, tout ce qu'il nous faut, tout ce qu'il nous faut, c'est ce conflit. Voilà, un bon vieux conflit, un bon gros conflit à l'échelle du monde, un bon vieux conflit planétaire. Qui sait peut-être aller aussi loin, hein, qu'on arrête de faire semblant. On ne s'aime pas, car on ne s'aime pas. Arrête, arrête, on ne s'aime pas. Homme, femme, l'un rentre dans l'autre, l'autre monte.

0: crève.
1: Cabinet du psychiatre, le 13 mars 1995. Le psychiatre, une mère éplorée.
2: Bonjour madame, que puis-je pour vous?
3: Docteur, j'ai besoin de vous. J'ai commis l'impardonnable, je suis impardonnable, j'ai commis un crime. J'ai commis un crime, vous seul pouvez m'aider à me réparer.
2: Un crime, comment cela un crime? Un crime, dites-vous?
3: Un crime, oui, contre mon enfant, mon propre enfant. Je me suis tue, je l'ai vu, il était en danger. Et moi, je ne l'ai jamais défendu, vous imaginez, une mère. Et je ne disais rien. Mon mari, son père, le violait. C'est que je l'ai violé, moi aussi, j'ai violé mon fils. Non, je ne l'ai pas fait, mais c'est tout comme. Je suis impardonnable, monsieur, je suis impardonnable, n'est-ce pas?
2: Arrêtez, madame, arrêtez, c'est affreux. Arrêtez, laissez-moi vous dire que vous frappez à la mauvaise porte. Ici, ce n'est pas le lieu des aveux. Ce n'est pas un poste de police. Je ne suis pas la police. Je ne peux pas vous recevoir. Je n'ai pas ces compétences. Ce n'est pas ici le lieu.
3: Docteur, attendez, calmez-vous, s'il vous plaît. Calmez-vous, écoutez-moi,
2: j'irai jusqu'au bout. Vous pouvez disposer.
3: Je vous prie de vous calmer, je peux tout vous expliquer. Ce ne sont pas des aveux, non, j'ai besoin qu'on m'écoute, voilà tout. Calmez-vous, je peux vous parler maintenant, je peux, monsieur.
2: Vous voulez bien m'écouter, madame?
3: Oui.
2: Vous voulez bien m'écouter?
3: Oui, allez-y, je vous en prie. Vous pouvez, allez-y, continuez. Allez-y, je vous écoute, monsieur.
2: Au revoir, madame. C'est tout, je n'ai rien d'autre à vous dire que cela. Je vous ai déjà dit, ici ce n'est pas le lieu. Et si vous poursuivez, là vous me forcez. Et me forcer, ce ne sera nullement agréable pour vous. Si vous me forcez, vous rentrez en infraction contre moi.
3: C'est que je l'ai tué l'autre là. Oh non, je m'enfonce, cela me rend dingue, je me sens folle.
2: Tu es qui?
3: Mon mari. Comprenez-moi, j'ai pris la défense de mon fils. Depuis, je me sens folle, je deviens folle. J'ai commis un meurtre, un assassinat, je sais pas, je me sens folle. Je deviens folle. Pouvez-vous m'aider? Aidez-moi, docteur.
2: Sortez d'ici. Sortez de chez moi, sortez. Je ne puis rien pour vous, alors sortez.
3: Monsieur docteur, comment pouvez-vous me rejeter? En ce beau matin de printemps 1995, en ce 13 mars 1995, je suis venue vers vous parce que aveuglé, troué, abruti, monsieur, complètement abruti.
2: Que voulez-vous que je fasse de cela, madame? Je ne peux guérir de tout, ce n'est pas cela mon métier. Allez voir ailleurs, madame, allez voir qui vous devez voir. Attendez. Vous êtes bien, madame. Et votre mari, c'est... Mais c'est affreux. Vous êtes un assassin, une criminelle, madame. Voilà ce que vous êtes. Ce n'est pas ici le chemin.
3: Ne l'ai pas tué, monsieur. Mais j'ai été presque, j'ai failli. Je n'ai pas eu le courage, malheureusement, mais j'aurais pu. Il sommeillait pourtant, il s'était assoupi. J'aurais pu vraiment, il l'aurait mérité. C'est alors que je me suis dit, valait-il mieux venir vous voir pour que vous m'aidiez? Et vous, c'est ce que vous trouvez à me dire, monsieur, en ce beau matin du 13 mars 1995. C'est ce que vous trouvez de
2: madame,
3: bon à me dire.
2: Madame, je vous prie, sortez. Vous faites fausse route, madame. Ici, ce n'est pas le lieu des aveux, je vous l'ai déjà dit. Allez voir ailleurs avec votre conscience. Vous faites ce que bon vous semble. Allez, madame, vous vous trompez. Je ne peux rien pour vous. Vous vous trompez.
4: Femme se parlant.
1: Juste quelques mots à mon cher prédateur séculaire. Des mots pour lui dire. Des mots pour bien lui expliquer qu'il n'y a pas de bataille, de guerre nécessaire. Il n'y a pas de haine à satisfaire. Quelle haine à satisfaire? Quelle haine? Quel conflit? Quel conflit est si grand? Quel dernier conflit sera-t-il assez grand? Dis-le-moi. Quel dernier grand conflit pour satisfaire la haine entre nous? Va satisfaire ta haine tout seul. Homme, tu n'en as pas marre de vouloir démantibuler, crever, défoncer. Tu n'en as pas marre d'être l'animal fossoyeur, le virulent prompt à fouiller le trou, prêt à tout défoncer. Tu dis parce qu'en toi, sans le vouloir, se manifeste une force de la destruction. Trouve-toi des excuses, viril, oh viril homme. Tu t'enorgueillis. Dis-toi, sale brute. Et gratifie-toi, honore-toi, prends cela pour un trophée, fais comme ça. Reste dans le déni, qu'on applaudisse tes exploits physiques, masse-toi, muscle-toi, frappe, fausse-toi, défonce. L'autre qui t'est indispensable, défonce-la. Des siècles que tu tentes de l'ignorer, tu n'es rien seul. Seul, tu ne vaudras rien. Alors il va falloir te calmer. Fais faire avec. Assieds-toi. Réapprends. Abandonne. Des siècles que tu dois réapprendre à n'être plus prédateur, fossoyeur, prédateur, fossoyeur, prédateur, à abandonner. Sinon, va et va seul. Va satisfaire ta haine tout seul. J'ai pris la peine de t'adresser ces mots-là parce que tu ne me trouveras pas en face. Et il va falloir te résoudre à cela. À déposer les armes. Nous mettre à un même pied d'égalité. Il est temps. Et ce que cela te coûtera, tout. Tout le pouvoir que tu t'octroies. Tout ce que tu t'es toujours octroyé, toute la place que tu prends, toute la place, toute ta stature partout qui domine. Passe la main. Abandonne. Dis-toi que de tes mains, de tes propres mains, tu as assez fait de victimes. Dis-toi cela. Abandonne. Abandonne. Abandonne. Trois fois. Car il y a déjà assez de victimes. Dis-toi aussi qu'il y a déjà assez de victimes.

Abandonne, abandonne, abandonne, abandonne, 12 fois. Dis-le-toi, autant que possible. Abandonne, abandonne, abandonne, abandonne, abandonne, abandonne, abandonne, abandonne, abandonne, abandonne, abandonne, abandonne, abandonne, abandonne, abandonne, abandonne, abandonne, 17 fois, autant que possible.

Avec quel dernier grand conflit pour assouvir la haine entre les humains qui a provoqué une standing ovation à Avignon se referme cette édition de Ça va le monde. 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
5: Marius Lafont.
4: À la une de cette édition, à Niamey, c'est le jour d'après. La junte nigérienne a repris la main sur les militaires rebelles, mais la capitale reste encore sous tension et sous surveillance. La solidarité se met en place au Népal pour soutenir les habitants des zones touchées par la crue massive qui s'est produite mercredi. Reportage à suivre dans ce journal. Les auteurs des coups de feu mortels lors d'une rave party en Suisse sont toujours activement recherchés. Une jeune femme italienne a été tuée, plusieurs fêtards blessés. Enfin, Édouard Philippe se veut rassembleur du centre et de la droite. Invité par Gérald Darmanin lors de sa rentrée politique à Tourcoing, dans le nord de la France, le candidat à la présidentielle, concours pour le parti Horizon, a appelé à l'union pour lutter contre les extrêmes. Le calme est revenu dans la capitale du Niger, à Niamey, mais les traces de la mutinerie sont toujours bien là. Le périmètre de sécurité autour de l'aéroport et de la présidence existe toujours et toujours maintenu. Les accès à certaines rues sont bloqués, notamment les accès pour rentrer dans la capitale. Le régime militaire a tenu, il a procédé à des dizaines d'arrestations parmi les soldats qui sont entrés en rébellion. Aucun bilan officiel n'a été publié pour le moment. Le chef de l'État, Abdourahman Tiani, lui, n'est toujours pas réapparu depuis les événements de samedi. Le point sur la situation avec Tanguy Billan.
6: Le général Tiani n'a pas fait d'apparition publique depuis le début de la mutinerie dans la nuit de vendredi à samedi. À défaut d'une déclaration du chef de l'État, la télévision nationale a diffusé ce soir un reportage pour célébrer les bonnes relations entre l'Algérie et le Niger. Les deux pays se sont en effet récemment rapprochés après des mois de tensions. Pour marquer sa solidarité, l'Algérie a livré un peu de matériel militaire via 2 avions cargo et en a profité pour faire parader symboliquement des avions de chasse dans le ciel de Niamey. Ce dimanche a été marqué par un retour au calme au sein de la capitale où les contrôles ont été renforcés, notamment autour de la présidence. La nuit dernière, après l'écrasement de la mutinerie, les autorités ont procédé à plusieurs arrestations. La junte n'a toujours pas communiqué le bilan des affrontements de samedi entre d'un côté les militaires rebelles principalement issus de forces spéciales et de l'autre côté la garde présidentielle appuyée par les forces russes d'Africa Corps.
4: Tanguy Billan, petite correction, les accès à la ville de Niamey ne sont pas bloqués mais des contrôles ont lieu dans la ville. Le ministre syrien des Affaires étrangères, Assad al-Shaibani, a officialisé dimanche à Tripoli le retour diplomatique de la Syrie en Libye. C'est une annonce qui intervient 4